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2: 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Nous sommes dimanche 24 mai, il est 7h et voici Corinne Schneider.

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1: Bonjour à toutes, bonjour à tous. Vivre, c'est une poussière d'or au bout des doigts. Une chanson bleue aux lèvres d'une nourrice. Le livre du clavier bien tempéré de Bach qui s'ouvre à l'envers et toutes les notes qui roulent comme des billes dans la chambre. On se réveille ce matin avec cette parole de l'écrivain et poète Christian Bobin. Et maintenant, eh bien, on a 2 heures devant nous pour ramasser les billes. Au programme aujourd'hui à 8h, la cantate 68 pour la fête de la Pentecôte. Un nouveau disque sur l'esthétique sensible et à fleur de peau de l'Empfindsamkeit de Carl Philipp Emanuel Bach. Album signé Arnaud de Pasquale au pianoforte. Dans la rubrique de jazz, Blue Bach, on écoutera le pianiste américain Brad Meldo. Et toute la première heure est consacrée à la claviériste française Maud Graton, qui est l'invitée de l'émission et donc avec nous en studio.

Notre invitée est niortaise et c'est au conservatoire de Poitiers qu'elle a étudié le clavecin et l'orgue avant de monter à Paris, comme on dit, pour se perfectionner au Conservatoire National Supérieur. Depuis 2025, elle est devenue professeure d'orgue dans cet établissement, offrant une spécialisation dans les instruments historiques. Dominique Ferrand, Pierre Entaille avec lequel elle travaille dès l'âge de 13 ans, Louis Robillard, Olivier Latry, Olivier Beaumont, Blandine Radnou, Michel Bouvard furent ses professeurs. À l'âge de 20 ans, c'est en 2003, elle remporte le deuxième prix au concours international d'orgue de Bruges, une récompense qui propulse une magnifique carrière de soliste à l'orgue, mais aussi au clavecin et au pianoforte. En 2006, la voilà nommée jeune soliste des radios francophones et c'est au clavecin qu'elle enregistre son premier disque solo chez Mirare en 2009. Elle a 26 ans, c'est un album entièrement consacré à la musique de Wilhelm Friedemann Bach, le fils aîné de Jean-Sébastien, dont nous écoutions à l'instant la fantaisie en ré mineur, Falque 19. Ce premier album est immédiatement remarqué et récompensé par un diapason d'or. Maude Graton, stupéfiante technicienne, avec sa liberté et sa poésie de musicienne parfaite, joue d'emblée dans la cour des grands, peut-on lire dans les colonnes du Nouvel Obs. La suite, Maude Graton va nous la raconter au micro. Elle fonde son propre ensemble, Il Con Vito, basé à La Rochelle. Et devinez quel compositeur elle choisit pour leur premier disque. À nouveau, Wilhelm Friedemann Bach.

0: Stéphanie Paulet et Sophie Gent au violon, Gabriel Grobar à l'alto, Emmanuel Jacques au violoncelle, Joseph Carver à la contrebasse et Maud Graton au clavecin dans cette andante du concerto en ré majeur, Falk 41. Bonjour Maud Graton.
1: Bonjour Corinne.
0: Merci beaucoup de nous rendre visite dans le bac du dimanche. Vous vous êtes donc présentée au public au disque avec la musique de Wilhelm Friedemann Bach. Pourquoi ce choix? Vous qui pouvez jouer absolument tout le répertoire pour clavier du père Bach.
1: Alors c'est vrai que c'est un compositeur qui n'est pas très connu, peut-être plus depuis 10 ans, mais quand j'étais donc jeune, je travaillais énormément de musique des fils de Bach, notamment au clavicorde. C'était vraiment un instrument qui m'a passionnée, cet instrument donc à cordes frappées, qui fait un pont entre le clavecin et le pianoforte. Et donc je jouais énormément du frère cadet, Carl Philipp Emanuel Bach, qui est en fait plus connu puisqu'il a été édité de son vivant, joué de son vivant. Il a aussi écrit beaucoup sur la musique, il nous a laissé des sources, un traité extraordinaire qui parle de basse continue, qui parle d'ornement, qui parle même d'interprétation, ce qui est génial. Et Wilhelm Friedemann, en fait, est un peu le fils aîné. Alors d'après Bach, son père, c'était son fils qui lui donnait beaucoup de joie. Et il a eu une vie que je trouve très intéressante, parce qu'il a démissionné très tôt de ses postes. En fait, à la mort de son père, sa vie a complètement changé. Et il a fini en fait par être peu joué de son vivant et quasiment jamais édité avant le début du 19e siècle, ou même beaucoup plus tard. Et donc je me suis intéressée à cette musique que j'ai trouvée très intéressante au niveau de la matière qu'il extirpe, qu'il demande, notamment

0: du clavecin. Je pense que quand même que le clavecin a été son instrument peut-être favori. Je trouve que sa musique sonne encore mieux au clavecin, parfois qu'à l'orgue ou au piano forte.
1: Oui, parce que lui était organiste, hein, à Dresde notamment.
0: Ouais,
1: hein.
0: Très très grand organiste. On a des textes qui parlent de ses improvisations, mais il n'a quasiment pas laissé de musique. Il devait improviser comme un génie. Voilà. Donc la musique s'est soit perdue, soit il n'a pas voulu la laisser. Donc même le biographe de Bach, Forkel, écrivait que c'était le fils de Bach qui se rapprochait le plus de son père par sa pensée. Et ça, je lisais sur Wilhelm Friedemann, je trouvais ça très étonnant, cette filiation avec Bach, qui lui a aussi ouvert un petit livre, le petit livre de Wilhelm Friedemann. On pense aussi que ses sonates en trio, ses inventions et ses symphonias de Bach père étaient écrites pour Wilhelm Friedemann. Donc cet attachement, je trouve, entre le fils aîné et le père, ça m'a vraiment touchée.
1: Et alors, dans son style à lui, alors, dans son écriture au clavecin ?
0: Dans son écriture au clavecin ou au clavier, en général, finalement, on ne sait pas très bien. S'il pensait déjà au piano, on n'a aucune trace, aucune source. Son écriture est tout en rupture, en tension expressive, en peut-être son style de vie. On sait que ça s'est mal fini, qu'il a fini dans la misère. Bon, peut-être qu'on exagère un peu dans les sources, parce que c'était aussi un très grand professeur. Il a enseigné notamment pour, justement, Forkel, ce biographe de Bach. Et c'est grâce à Forkel qu'on en sait autant sur Wilhelm Friedemann. Donc cette filiation est quand même très solide. Mais donc son style, une fois qu'il n'était plus en poste, s'est libéré dans une musique, je trouve, hors du commun, très indépendante, très libre. Mais aussi, après examen de sa musique, je trouvais extrêmement lucide sur son temps. Et ce n'est pas un génie fou. C'est un génie extrêmement éclairé, avec évidemment une conception, une architecture qui vient de son père, donc avec une maîtrise du contrepoint savant, complexe, extrêmement forte, extrêmement savante. Et donc, pour moi, il a assumé sa musique avec un regard sans concession sur ce temps, au prix aussi donc de l'échec de ne plus rester en poste. Et c'est ça qui m'a beaucoup marquée.

0: Maud Graton et l'ensemble Il Con Vito dans les concertos et symphonies de Wilhelm Friedemann Bach, à retrouver au disque donc chez Mirare. Vous avez fondé votre propre ensemble très tôt, Maud, d'abord avec l'idée du répertoire de musique de chambre.
1: Exactement, c'était en 2005, je sortais à peine de mes études. Et donc tout de suite avec notamment Claire Graton, qui fait du violoncelle et de
0: votre
1: la viole,
0: sœur.
1: Ma sœur, et Stéphanie Paulet, violoniste, accompagnée de temps en temps aussi d'ailleurs par Damien Guillon, chanteur, contre-ténor. Nous avons fait beaucoup de concerts pendant 10 ans. Avec un prix Déclic qui n'existe plus maintenant, en 2007, qui était porté d'ailleurs par Radio France.
0: Et puis après, vous avez jeté l'ancre quelque part.
1: Voilà, on a jeté l'ancre à La Rochelle, qui est une ville que je connais bien par mes origines niortaises et aussi de Charente-Maritime par des liens de famille. Donc à La Rochelle, les choses sont très vite enchaînées. L'association s'est créée, la structure. On a fondé le premier projet d'orchestre en 2016 avec Il Con Vito autour de Mozart, des concertos pour pianoforte. Donc là, avec 25 musiciens déjà. Et puis, j'ai fondé le festival Musique en Mouvement à La Rochelle en 2017, la première audition, disons, officielle. Et puis, ça s'est enchaîné avec donc, un festival maintenant qui a lieu, qui fête ses 10 ans cette année, fin septembre à La Rochelle. Une saison itinérante à l'échelle de la région Nouvelle-Aquitaine depuis 2021. Un orchestre amateur que je dirige depuis 2022, qui réunit presque 40 musiciens amateurs maintenant, toujours à La Rochelle. Donc voilà, une implantation, une ancre qui est jetée avec un projet en fait qui nous permet de développer et d'essayer aussi. C'est un petit laboratoire, ce festival aussi, pour Il Con Vito. On crée presque 3 programmes par an au sein du festival et ensuite qui partent en diffusion. Ça nous permet de jouer, de lire beaucoup, beaucoup de musique.
0: Alors bon, l'une de vos belles réalisations avec Il Con Vito dans le répertoire de Bach, c'est le spectacle chorégraphique Close Up, une chorégraphie pour 6 danseurs et danseuses signée Noé Soulier sur l'art de la fugue, un spectacle qu'on a pu voir au Festival d'Avignon, au Théâtre de la Ville, au Théâtre de Chaillot à Paris, et puis sur de nombreuses scènes un peu partout en France, alors à Angers, à Poitiers, à La Roche-sur-Yon, à Metz. Vous êtes à combien de dates avec ce spectacle ?
1: Donc on est à la 34e date et puis bientôt 35 et 36 au Japon fin novembre. Donc c'est un projet, c'est une rencontre qui s'est faite sur le temps long. Voilà, moi j'aime bien les rencontres qui se créent sur des affinités très fortes autour de la musique et de l'art du mouvement, enfin de l'art du geste, ce qui nous intrigue aussi, nous musiciens, de voir aussi du côté de la danse, du mouvement, comment se crée le geste, d'où il vient, quelle facette du mouvement il dévoile et quel est son lien avec le son. Et donc avec Noé Soulier, on se connaît depuis très longtemps, depuis presque 25 ans, par son amour aussi pour la musique baroque, pour le clavecin et pour Bach, on s'est retrouvés au sein d'un projet pour lequel je l'ai sollicité, avec le CNDC d'Angers, et donc ce projet est né et a une vie formidable, qui est presque un rêve en fait, qui n'arrive pas si souvent pour les projets artistiques. Et donc on s'est mis d'accord sur cet art de la fugue qui est au centre du spectacle.
0: Alors je suppose que votre perception de la partition a changé justement au contact du mouvement des danseurs ?
1: Oui, exactement. La notion des tempi notamment a été très intéressante à travailler au contact du mouvement. Et aussi on a énormément joué, ce qui n'arrive jamais, c'est qu'on avait 3 semaines de résidence. Travailler l'art de la fugue pendant 3 semaines d'affilée, c'est quelque chose qui nous arrivera jamais, qui nous arrivera plus. Donc en fait, on a beaucoup, beaucoup joué cette musique. Et donc on a développé, alors peut-être qu'on se trompe complètement sur notre vision de cette musique, mais à toutes, je dis toutes parce qu'il y a beaucoup de musiciennes au plateau, on a vraiment eu à cœur, je pense, de redécouvrir cette musique.

0: l'allégro final de la sonate extraite de l'offrande musicale. Maud Graton est associée dans ce disque Bach sorti en 2015 au Richard Carr Consort, avec Marc Antaille à la flûte traversière, François Fernandez au violon et Philippe Pierlot à la basse de viol. Elle joue ainsi au sein de nombreuses formations de chambre, notamment avec Bruno Coxet dans les Basses Réunies, qui fête cette année leurs 30 ans, ou encore au sein du Concert Français avec Pierre Antaille, son ancien professeur, donc devenu un partenaire à la scène.
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0: Le motet « Comme, Jésus, comme, mein Leib ist müde »,« Viens Jésus, viens, mon corps est fatigué ». On vous entend ici à l'orgue positif, Maud Graton, en totale fusion avec les voix, dans un équilibre parfait, avec Dorothée Miltz, Damien Guillon, Thomas Hobbs et Peter Coy, sous la direction de Philippe Herweg. Maud, vous tenez le continuo à l'orgue et ou au clavecin, au Collegium Vocale de Gand, depuis bien des années à présent. Une petite vingtaine d'années, c'est ça?
1: C'est cela, ça fait presque, très précisément, cela fait 18 ans que je suis rentrée au Collegium Vocale de Ghent, donc dans l'orchestre. Et donc j'ai cette chance incroyable de vivre les répétitions et les concerts dirigés par Philippe Herweg. Et donc pour moi, c'est une source d'inspiration énorme. Voilà, Philippe Herweg, c'est aussi quelqu'un que j'ai découvert au Festival de Sainte bien avant les années 2000, quand j'étais donc petite, emmenée par mes parents, assister aux répétitions et aux concerts. Et c'est marqué en moi voilà, ces moments de travail avec l'Orchestre des Champs-Élysées et avec le Collegium. Et donc j'ai eu la chance ensuite de rentrer dans le cœur du propos, donc d'être vraiment derrière l'orgue avec aussi une équipe de continuo complètement incroyable, extraordinaire, notamment avec Arit Zweigstra au violoncelle. Et voilà, pour Philippe, c'est une science du discours, c'est un respect du texte, c'est de l'architecture, mais c'est aussi une grande spiritualité, une expressivité. Voilà, c'est sa présence même sur scène, je pense, incite tout le groupe à jouer, à chanter d'une certaine manière. Et moi, j'ai connu que 18 ans, mais pour ceux qui sont là depuis presque 50 ans, je pense que c'est... Voilà, c'est une histoire incroyable autour de Bach.
0: Et donc, dans votre rapport, vous, au chœur et à la voix, au soliste comme au chœur, ça, c'est important, je pense, parce que vous êtes là au continuo, aux sources même des départs, d'accompagnement, des arrivées. Enfin, c'est quand même le moteur de l'orchestre à ce moment-là.
1: Oui, tout à fait. Le continuo a vraiment, au sein du Collegium, une force au centre de l'orchestre. Et Philippe Herweg travaille énormément sur le texte. Donc en fait, tout ce qu'on a à faire, c'est de suivre ce texte, ses inflexions, sa poésie, le sens de chaque mot, mais aussi le sens de toute une phrase, ou même le sens spirituel du contexte, du tempo. Et voilà, moi, j'ai énormément appris. Et c'est aussi pour ça que je continue à faire ces productions Bach. C'est de voir ce travail, cette force de la répétition chez Philippe Herweg.
0: Alors d'ailleurs, vous vous lancez tout bientôt dans le répertoire des cantates de Bach, ça y est, avec Il Con Vito, vous fondez une Académie Bach Cantate, justement sous le parrainage de Philippe Herweg.
1: Oui, alors donc nous avons ouvert des auditions, des candidatures ouvertes aux jeunes chanteurs, jeunes chanteuses et aussi jeunes claviéristes, pour fonder un chœur de chambre, un chœur de solistes aussi, qui chanteront donc les chœurs et les airs des cantates de Bach dans un projet qui sera créé l'année prochaine, en 2027, à Poitiers, donc dans notre région d'implantation pour Il Con Vito. Et je ne pouvais pas ne pas appeler Philippe Herweg pour cette première session d'académie, donc qui seront vraiment 4 jours de formation, d'immersion dans ce texte, dans ces cantates. Pour moi, c'était une transmission indispensable de demander à Philippe Herweg d'être là aux côtés des jeunes.
0: Donc, si j'ai bien compris, c'est déjà au mois de juillet 2026.
1: Hein. Exactement. Les 4 premiers jours de formation sont du 6 au 9 juillet au TAP à Poitiers.

0: Maud Graton à l'orgue Dominique Thomas, tout neuf à l'époque, celui de l'église réformée du Bouclier à Strasbourg, c'était en 2011. Vous tenez là la partie soliste concertante de la sinfonia introductive de la cantate 35, Geist und Seele wird verwirrt, l'esprit et l'âme sont confondus. Le répertoire des cantates pour alto solo avec orgue concertant de Bach que vous avez enregistré, donc toutes avec le Banquet Céleste et son directeur musical de l'époque, le contre-ténor Damien Guillon.
1: Exactement, j'ai eu cette chance, invitée par Damien Guillon, d'enregistrer donc, notamment ces trois cantates que Bach a composées dans les années 1726 à Leipzig pour cette formation qui était une voix d'alto solo et une partie d'orgue avec donc beaucoup de solos, donc on appelle une partie d'orgue obligée, donc soit avec des sinfonias instrumentales où l'orgue est solo, mais l'orgue est aussi soliste dans les airs, c'est ça qui est très intéressant. Et on a fait ça donc au Temple du Bouclier, qui a la particularité d'avoir cet orgue d'esthétique de Saxe et de Thuringe, donc aussi ces sonorités qui sont très très intéressantes, où on peut aussi registrer beaucoup plus fourni que sur un petit orgue positif. Donc ça a un équilibre avec à la fois l'orchestre et la voix qui est très intéressant. Et on était tous en tribune, les musiciens étaient en tribune aussi avec moi.
0: Oui, c'est ce qui donne la qualité hein, de ces disques, puisqu'il y en a eu deux.
1: Oui.
0: On sent cette sonorité avec le grand orgue. Hein.
1: Oui, le grand orgue est très présent et en même temps, il est au contact de tous ces instruments à côté.

0: Une magnifique complicité vous lie, Maude Graton, au contre-ténor Damien Guillon, qu'on salue d'ailleurs au passage. Et pour fêter les 10 ans de votre ensemble Il Convito, c'est ce répertoire des cantates pour alto solo que vous avez justement choisi, mais avec une affiche exclusivement féminine, des mezzo-soprano exceptionnelles. Citons-les Eva Zajcik, Lucille Richardot et Anna Stéphanie. Et donc le concert de la grande fête de vos 10 ans, qui ouvre la tournée anniversaire, c'était cette semaine, mercredi 20 mai, à l'Oratoire du Louvre à Paris, avec ce répertoire.
1: Exactement, donc répertoire que j'ai choisi d'interpréter avec des mezzo-sopranos et non pas avec des contre-ténors. Voilà, parce que j'ai été très marquée par ces projets avec Damien Guillon, avec le Banquet Céleste, et j'avais envie de les redécouvrir d'une autre manière, par aussi par amitié pour Damien. Et donc cette tournée autour des cantates de Bach est donc lancée, voilà, avec j'espère la transmission, voilà, et tout ce que j'ai appris de Philippe Hervègue, de Philippe Pierlot, de Pierre Antaille, de tous ces gens avec lesquels j'ai eu la chance de travailler du Bach. Donc c'est ça que je porte en moi, et j'espère que je porte avec mes musiciens. Et ce n'est que le début, donc c'est un premier chapitre, nous l'espérons, qui sera long dans le temps, autour des cantates de Bach, avec donc la continuité de cette académie autour de la création de ce jeune chœur d'Il Convito. Et donc nous créerons en 2027 un projet en orchestre avec un ensemble de 29 musiciens, dont un chœur de 12 musiciens et l'orchestre.
0: Eh bien, Maude Graton, nous serons au rendez-vous. Merci pour cette petite heure passée ensemble. Bel anniversaire pour vos 10 ans. Bravo pour toutes les merveilles que vous réalisez et donc tous nos vœux pour la prochaine décennie qui s'ouvre à vous.
1: Merci Corinne.

0: Le mouvement final de la quatrième sonate en trio, celle en mi mineur, un extrait de l'album monographique Bach enregistré en 2014 par Maud Graton sur un instrument historique de 1737 signé Gottfried Silbermann. C'est l'orgue de la Friedenskirche de Ponitz au pays de Bach en Thuringe. Pour suivre les aventures de Maud dans le répertoire de Bach, rendez-vous le 27 juin à l'abbaye de Noirlac, le 28 juin à Saint-Loup-sur-Thouée, au début du mois de juillet à Poitiers, donc pour son Académie Bach Cantate qui est ouverte au public, puis au Festival de Saintes le 16 juillet et tout au long de la saison prochaine, par exemple, à l'occasion du grand concert que nous concoctons ici à l'Auditorium de Radio France au mois de septembre prochain pour fêter les 10 ans du Bach du dimanche. Je vous en redonne tout bientôt des nouvelles.
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De Jean-Sébastien Bach, Brad Meldo a beaucoup lu et beaucoup appris. Ses partitions sont sur son pupitre depuis l'enfance, tandis que dès l'âge de 7 ans, il étudie le piano classique. L'un des traits les plus caractéristiques de l'écriture de Bach, devenu premier dans le style personnel du pianiste de jazz américain, est le contrepoint. Cette technique qui consiste à composer plusieurs mélodies indépendantes les unes des autres, qui ont leur propre vie, mais qui restent toujours pleinement compatibles ensemble. Brad Meldo a 47 ans lorsqu'il décide de se confronter plus directement à Bach en choisissant comme point de départ une poignée de préludes et fugues du clavier bien tempéré. Il joue d'abord Bach dans le texte, s'interdisant absolument de le jazzifier, puis dialogue avec lui, offrant sa propre proposition, toujours enrichie d'une harmonisation audacieuse et très dense. C'est tout l'objet de son album solo After Bach, sorti en 2008. On écoute un extrait, Flux, un morceau qui surgit après son interprétation du prélude en mi mineur.

0: Une fantaisie bien personnelle à partir du prélude en mi mineur extrait du Clavier bien tempéré, le premier livre. Brad Meldo, stimulé par Jean-Sébastien Bach. Il joue ainsi avec les formes, compose ses propres canons, ses fugues dans After Bar, un dialogue qu'il poursuit en concert à l'occasion d'une tournée internationale, puis dans un deuxième opus paru en 2024, où il s'attaque cette fois, en plus de nouveaux préludes et fugues, aux variations Goldberg.
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0: On est bien le dimanche matin, ensemble, à l'écoute de France Musique. C'est l'heure de la cantate.

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1: À l'époque baroque, dans les églises luthériennes, on célébrait la fête de la Pentecôte pendant 3 jours. Et la cantate que nous allons écouter ce matin est celle du lundi de Pentecôte de l'année 1725. La cantate 68. Also hat Gott die Welt geliebt. Ainsi Dieu a tant aimé le monde. Cette année-là, Jean-Sébastien Bach s'ingénie à composer toutes ses cantates à partir de la mélodie d'un choral luthérien qui vient inerter un ou plusieurs morceaux de la partition. Dans la cantate 68, c'est le chœur initial qui est concerné. La mélodie de chorale est chantée par le chœur au-dessus d'une ritournelle jouée aux cordes sur un rythme de sicilienne. Bach se montre très économe dans cette partition composée de 5 morceaux, plutôt bref, avec seulement 2 voix solistes, le soprano et la basse. Les 2 airs qu'il attribue à ces voix sont extraits de la cantate profane dite de la chasse, auquel il a ajusté les nouvelles paroles spirituelles du livret de la poétesse leipzigoise Christiana Mariana von Zickler. Et comme pour compenser cette économie de moyens, Bach fait appel à des ressources très variées de timbres pour les instruments, avec la présence d'un violoncelle piccolo concertant dans l'air de soprano, l'accompagnement d'un trio d'anges doubles dans l'air de basse, et aussi une formation complète de cuivre avec 3 trombones et un corps ou un cornet pour le chœur final qui est une fugue. On écoute cette cantate 68 dans l'interprétation de l'ensemble Lee Angeli Genève sous la direction de Stéphane MacLeod.

0: À l'occasion des 20 ans de son ensemble, Liangeli Genève, ensemble qu'il a fondé, et du tricentenaire de la deuxième année liturgique de cantate composée par Bach à Leipzig, Stéphane MacLeod a fait paraître, à la fin de l'année 2025, chez le label Parati, un très beau coffret de 56 cantates, coffret dont est extrait cette cantate 68, dont les deux airs solistes sont chantés par Anna Blazikova et Stéphane MacLeod lui-même.
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0: On retrouve Maude Graton, notre invitée ce matin en première heure d'émission, pour l'écouter plus longuement à présent dans son interprétation de la grande fantaisie et fugue en sol mineur, le BWV 542. Un sommet de virtuosité dont la puissance expressive est vraiment impressionnante. La fantaisie époustouflante débute comme une improvisation de traits extrêmement agiles. Puis le discours s'organise en alternance de passages libres et de passages plus mesurés. Les richesses harmoniques sont augmentées de chromatismes de plus en plus tendus. Quelle agilité et quelle ardeur il faut pour rendre cette page mordante. Et quel contraste avec le sujet enjoué, presque badin, de la fugue qui suit. Bach emprunte ici une chanson néerlandaise populaire ancienne, peut-être pour rendre un hommage musical au grand maître de l'orgue de Hambourg, Johann Adam Reinken, qui était né aux Pays-Bas. Maude Graton empoigne cette fugue à vive allure. Elle nous emporte dans un tourbillon au tempo soutenu qui jamais ne faiblit à couper le souffle.

0: La fantaisie et fugue en sol mineur, BWV 542, un diptyque témoin du style exubérant de Bach dans l'exercice de son grand art à l'orgue. Nous écoutions l'interprétation très impressionnante de Maude Graton en 2011 à l'orgue de l'église réformée du Bouclier de Strasbourg, un instrument de la maison Dominique Thomas, conçu pour l'interprétation de la musique de Bach, un orgue inauguré en 2007 par Bernard Faucroule.
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2: Dans la musique de Bach, il y a toujours une présence. C'est-à-dire que je crois que Bach est quelqu'un qui est relié à quelque chose que je n'arrive pas à décrire d'ailleurs. Et quand vous voyez la perfection de l'œuvre, qu'elle soit expressive, qu'elle soit de l'ordre de l'architecture, qu'elle soit de l'ordre des trésors et des références cachées qu'il peut y avoir dans cette œuvre-là, je me dis qu'il y a quelque chose de supérieur. Après, certainement pas religieux, c'est pour ça que j'utilise pas le mot religieux, mais spirituel.

La spiritualité de la musique de Bach, selon Thibaut Garcia, cette dimension de la musique de Bach qui élève l'âme, qu'elle soit vocale ou instrumentale, liturgique ou profane, une idée si bien exprimée par le guitariste toulousain il y a quelques mois au micro de Jean-Baptiste Urbain à l'occasion de la parution de son arrangement des variations Goldberg pour deux guitares avec Antoine Morinière. Et on ne se lasse pas de les écouter leur Goldberg à 12 cordes. Alors du côté des nouveautés discographiques à présent, un album monographique consacré à Carl-Philippe Emmanuel Bach des plus intéressants vient de paraître sous le label du Château de Versailles Spectacle. Il est signé Arnaud de Pasquale, qui nous fait tant rêver avec son Tour du monde des orgues. Deux albums déjà sortis avec les orgues siciliens et mexicains. On attend pour bientôt les orgues corses. Également claveciniste, Arnaud de Pasquale joue tous les claviers et pour la musique de CPE, il a choisi les possibilités expressives de la large palette de nuances offertes par le pianoforte, instrument que le deuxième fils de Bach recommandait d'ailleurs lui-même pour jouer ses fantaisies.

On est captivé par l'invention si personnelle et originale de Carl-Philippe Emmanuel Bach qui sait nous surprendre. Jamais on ne peut savoir où il nous mènera. Et Arnaud de Pasquale s'amuse de ses caprices. Ici, ceux de la fantaisie en ut majeur, Voitken 61, numéro 6. Le pianoforte choisi par Arnaud de Pasquale pour ses pages de CPE Bach est une copie du pianoforte historique construit par Gottfried Silbermann en 1749. Un instrument conservé au Musée national germanique de Nuremberg. Cet instrument possède un registre spécial appelé pantaléon qui rappelle celui du clavecin, bien qu'il s'agisse toujours de cordes frappées et non pincées. Écoutez.

Que de découvertes dans ce nouveau disque d'Arnaud de Pasquale sorti au mois de mars dernier. En plus de quelques fantaisies et sonates, il interprète quatre pièces portraits, la Gabrielle, la Gleim, la Stahl et la Caroline, des morceaux en un seul mouvement avec des titres portraits à la française du genre de ceux de François Couperin. Et puis surprise, pour parfaire ce tableau de l'Empfindsamkeit, l'esthétique des sentiments qui prévaut alors dans tous les arts, à la cour de Berlin chez Frédéric II, il fallait une flûte traversière, l'instrument joué par le roi en personne.

La sonate pour flûte et pianoforte en mi mineur, Voitken 124, dans la belle interprétation de la flûtiste québécoise Anne Thivierge, qui a joué en France avec les ensembles Pygmalion, Correspondance et Masque, et qui déploie l'essentiel de sa belle carrière au Canada et aux États-Unis. On la découvre en dialogue, donc, avec Arnaud de Pasquale, dans ce disque plein d'élan, d'humeur et de sentiments dédié à la musique de Carl Philipp Emanuel Bach.

0: Ah, les années 70 avec la trompette de Mel Davis et les premiers sons de guitare saturée, cet effet de pédale fuzz. On écoutait une version 70s de la petite fugue en sol par le groupe Enoch Light and the Light Brigade, un disque Pathé Marconi de 1973. À partir de demain lundi, je vous donne rendez-vous tous les jours de la semaine dans Musique Matin chez Jean-Baptiste Urbain qui m'accueille si sympathiquement à 7h10 pour une petite chronique en direct d'Allemagne où je me trouve sur les chemins de Bach avec toute la troupe de Raphaël Pichon et le plaisir de vous rapporter toutes les impressions de concert de cette grande tournée des 20 ans de l'ensemble Pygmalion entre Lunebourg et Lübeck. Donc à demain matin et d'ici là, belle journée à vous. Merci de votre écoute et merci à l'équipe qui a réalisé cette émission, Geneviève Kra, Nicolas Bichet, Gilles Gaillard et Anne Bizassada.
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0: Il est 9h. Beau dimanche à vous. On retrouve Christian Merlin.

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1: Bonjour à tous, bienvenue au cœur de l'orchestre, dans mon panorama des pionniers des orchestres baroques qui ont ressuscité les instruments d'époque. J'en suis déjà au 12e épisode. Le précédent portait sur les héros de la trompette naturelle. Il me reste à faire un sort à un instrument tout à fait fascinant qui a été souvent confondu avec la trompette d'ailleurs. Mais on va voir que c'est plus compliqué. C'est le cornet à bouquin. On va prendre le temps de faire connaissance avec lui et ceux qui l'ont remis au goût du jour. Mais avant cela, il faut au moins que je vous fasse entendre, ne serait-ce que pour que vous compreniez comment il a pu être en concurrence, non pas tant avec la trompette, mais avec le violon, pour son charme et son legato.

Un des plus grands redécouvreurs du cornet à bouquins, Bruce Dickey, jouait ici le début de la deuxième sonate de Giovanni Battista Fontana, compositeur et violoniste du début du XVIIe siècle. Vous avez peut-être été frappé par le côté crooner de cet instrument qui a été pendant un siècle environ une diva, l'instrument à vent le plus populaire, pour certains même le roi des instruments, avec au départ une utilisation surtout dans la musique sacrée ou dans les cérémonies officielles, quand les rois étaient accompagnés de leurs musiciens. Pour François Ier, c'était la grande écurie, eh bien, il y avait des cornets. Et ils étaient capables de jouer en plein air avec une sonorité très claire et projetée. Écoutez par exemple comment le regretté Denis Raisin d'Adre a reconstitué, avec son ensemble Douce Mémoire, les musiques qui ont pu être jouées au camp du Drap d'Or en 1520 pour les négociations entre François Ier et Henri VIII d'Angleterre. Ça a été un échec diplomatique, mais chacun des deux rois a voulu faire étalage de puissance et de luxe, et pour ça, il fallait du cornet. Ici, c'est Eva Godard qui en joue.

Ressuscité par l'ensemble Douce Mémoire, c'était tout à fait le genre de fanfare que François Ier et Henri VIII pouvaient entendre au camp du Drap d'Or entre deux négociations de paix, avec un cornet à bouquin. Je ne sais pas si j'ai eu raison de mettre le cornet dans ma série sur les orchestres baroques, car ce n'est pas à proprement parler un instrument du baroque, mais de la Renaissance. Il a été au sommet de sa popularité entre 1550 et 1630, mais après, il est en perte de vitesse, supplanté par le violon. C'est pourquoi vous ne le trouvez pas chez Vivaldi ou Händel. Mais Monteverdi, qui est à la fois le premier baroque et encore un homme de la Renaissance, en met dans son opéra L'Orfeo, il en veut même deux, notamment pour compléter les trompettes dans la fameuse toccata qui appelle au début les spectateurs à gagner leur place, un peu comme les trois coups. Dans la version pionnière d'Arnoncourt, les trompettes jouent avec sourdine, d'où le son nasillard souhaité par Monteverdi.

C'était un de mes pionniers de la trompette naturelle dans l'épisode précédent, tout comme Edward Tarr, qui ont aussi enseigné le cornet. Mais enfin, qu'est-ce que c'est que ce cornet à bouquin dont je vous parle depuis tout à l'heure et dont je ne vous ai même pas dit à quoi il ressemblait? C'est un instrument à vent, courbe, un peu comme une corne animale, sauf qu'il est en bois, mais en bois recouvert de cuir ou de parchemin. Et l'on a percé des trous dedans, comme une flûte à bec. 6 trous plus 1 pour le pouce. Mais ce n'est pas tout. On lui a ajouté une embouchure externe, ce qui cette fois le rapproche de la trompette, bien qu'il soit en bois. Cette embouchure est en corne animale, parfois en ivoire. Et c'est elle qui donne son nom français à l'instrument, car ce bouquin, vous imaginez bien qu'il n'a rien à voir avec un livre, c'est un dérivé du latin bucca ou de l'italien bocca,

Les musiciens qui ont ressuscité le cornet à bouquin au XXe siècle sont, en gros, soit trompettistes, soit flûtistes, à bec. Les premiers sont familiers de l'embouchure, les seconds habitués aux trous dans le bois. Bruce Dickey, que vous entendiez à l'instant dans la canzone 4 d'Ippolito Tartalino, venait de la trompette. Et puis, il a étudié la musique ancienne à Bâle, à la Schola Cantorum Basiliensis, où il a été séduit par la flûte à bec. Et c'est son professeur de trompette, Edward Tarr, qui lui a donné ses premières leçons de cornet. Il dit avoir mis du temps à l'apprivoiser, notamment cette forme courbe qui le rend apparemment difficile à tenir quand on n'est pas habitué sans le faire tomber. Et puis, Bruce Dickey en est devenu un des plus grands maîtres. Il s'est fixé pour objectif de rappeler combien le cornet a été considéré comme le roi des instruments, en particulier pour sa proximité avec la voix humaine. Alors écoutez Bruce Dickey dialoguer avec une soprano, Anna Blagicova, dans ce Sumi Regis Puerpera de Carissimi.

Alors on ne va pas se mentir, cette version n'est pas authentique. Hein. Cette cantate de Carissimi était à l'origine pour deux sopranos et c'est le cornettiste Bruce Dickey qui en 2011 s'est fait plaisir en proposant cet arrangement pour soprano et cornet à bouquin, histoire de montrer la proximité entre son instrument et la voix humaine. Bruce Dickey a fondé son propre ensemble, le Concerto Palatino, et on va l'entendre justement ici, jouant au cornet, une des plus belles chansons de la Renaissance, Mille regrets, la chanson préférée de Charles Quint, c'est la version de Josquin des Prés qui est jouée par Bruce Dickey.

Plusieurs compositeurs de la Renaissance ont proposé leur version de la chanson « Mille regrets ». Ici, c'était celle de Josquin des Prés, un Picard qui fut vraiment une figure de proue hein, de l'école franco-flamande, à cheval entre le XVIe et le XVIIe. Et Bruce Dickey en donnait cet arrangement pour cornet à bouquin et ensemble instrumental. Tous ces pionniers comme Bruce Dickey ont dû se débrouiller tout seuls au début pour retrouver une technique de jeu dont on avait complètement perdu l'usage. C'est aussi le cas du Britannique Roland Wilson, né en 1956, donc même génération que Dickey. Il est le prochain sur ma liste ce dimanche. Et pour faire connaissance avec lui, on va l'écouter dans une sonate à 6 de Massimiliano Neri, où les instruments à vent ont la part belle.

Massimiliano Neri a été formé à Venise. Il a même succédé à Monteverdi, à la basilique Saint-Marc, où il a perpétué cette fidélité aux instruments. Avant, nous écoutions ici l'ensemble Musica Fiata, fondé en 1976 par un jeune cornettiste anglais, Roland Wilson, qui fait partie de la génération des cornettistes venus de la trompette. C'était son instrument à la Royal Academy à Londres, et c'est son intérêt pour la musique ancienne qui l'a amené à s'intéresser aussi au cornet, dont je vous rappelle qu'il se joue avec une embouchure détachable, plus petite certes que celle d'une trompette, mais de la même forme, alors que son corps en bois, percé de trous, rappelle la flûte à bec, bien qu'il soit courbe. Il est en deux morceaux collés et gougés. Le revêtement de cuir étant conçu pour les tenir ensemble, au cas où la colle ne tienne pas. S'ajoute une pièce d'argent qui fait office de serre-joint. L'embouchure est mise en vibration par les lèvres de l'instrumentiste, comme pour une trompette. Les trous permettent de jouer toutes les notes de la gamme et non seulement les harmoniques naturelles comme sur une trompette ou un cor naturel. D'où son côté très mélodique et donc spontanément associé à la voix. C'est le cas chez Monteverdi. Retrouvons notre cornettiste anglais Roland Wilson dialoguant avec un ténor dans l'hymne latin Iste Confessor de Monteverdi.

En fait, on avait deux chanteurs ici, hein, le ténor, Johannes Gaubitz, et le cornettiste, Roland Wilson. Alors, en quel bois est fait un cornet à bouquin ? Souvent, dans des arbres fruitiers, mais il y en a aussi en buis, en if, et même en bois dur. Quant au revêtement de cuir, il est tanné à la chaux. Vous avez eu jusqu'ici pas mal d'illustrations du cornet comme instrument soliste, charmeur ou virtuose, mais il se prête très bien aussi au jeu collectif, et même à la polyphonie. Beaucoup de musiques jouées dans les églises exploraient ce qu'on appelle aujourd'hui la spatialisation, donc jouant sur la répartition des instruments dans l'espace. Cet effet d'écho a beaucoup intéressé les compositeurs vénitiens, car l'architecture de la basilique Saint-Marc est idéale pour cela. Et c'est là que Giovanni Gabrielli a conçu ses sinfoniers pour instruments à vent, où les vents se répondent d'une tribune à l'autre, d'où le nom de musique polychorale. Et bien là, les cornets ont la part belle. Écoutez par exemple cette canzone en écho à 12 de Gabrielli. On retrouve Roland Wilson, rejoint ici par des collègues cornettistes dont vous réentendrez les noms: William Dongois, Paolo Fanciulacci et Arnaud Padour.

Cette musique était si belle, si délectable, si rare, si admirable, qu'elle ravissait et stupéfiait même tous ces étrangers qui n'en avaient jamais entendu de pareil. Comment les autres en furent affectés, je n'en sais rien, mais pour ma part, je puis dire cela, pendant l'exécution, j'étais transporté avec saint Paul au 7e ciel. Ce témoignage est celui d'un voyageur anglais qui a assisté à un concert de Gabrielli à Saint-Roch, à Venise, en 1608. Et à l'instant, c'était l'ensemble Musica Fiata de Roland Wilson qui jouait précisément une canzone du même Gabrielli. Il faut dire qu'au 16e et 17e siècle, il y a eu de grands virtuoses du cornet à bouquin qui étaient très demandés, de véritables stars, au point que Monteverdi se plaignait régulièrement d'être moins bien payé comme compositeur que les cornettistes. À la Basilique Saint-Marc, par exemple, il y avait Giovanni Bassano, qui était directeur de l'ensemble instrumental et pour qui Gabrielli écrivait ses parties de cornet les plus redoutables. Il a composé aussi ce Bassano, et là on va écouter sa fantaisie pour cornet à bouquin et deux sackboots. Alors ça, c'est l'ancêtre du trombone, mais rassurez-vous, je lui consacrerai aussi une émission. On écoute ici un autre pionnier de la redécouverte du cornet à l'époque contemporaine, Frithjof Smith, qui a succédé à son maître, Bruce Dickey, comme professeur à la Scholacotorum de Bâle.

Le cornettiste Frithjof Smith, qui jouait ici une fantaisie de Giovanni Bassano, est né en 1974 à Hanovre et comme beaucoup de ses collègues, il a fondé son propre ensemble avec pour titre les Cornets Noirs. Pourquoi noirs? Parce que la gaine de cuir qui recouvre le bois était le plus souvent noire. Frithjof Smith a cofondé les Cornets Noirs avec un autre cornettiste allemand, Gebhard David, lui aussi élève de Bruce Dickey d'ailleurs, comme tous au début, pour ressusciter tout un répertoire des 16e, 17e siècles, italien, bien sûr, vous l'avez entendu, mais parfois aussi allemand. N'oublions pas Samuel Scheidt, organiste, collègue de Schütz à Magdebourg et qui a fini maître de chapelle du margrave de Brandebourg, où il a beaucoup écrit de musique instrumentale. Là, on va écouter une canson à quatre, écrite pour deux cornets et deux violons. Occasion de rappeler que seul le violon à l'époque pouvait rivaliser avec le cornet. Alors, au cornet, on écoute Frithjof Smith et Gebhard David, et pour leur donner la réplique, voici au violon Amandine Beyer et Cosimo Staviarski.

Dès qu'on a deux cornets, vous voyez qu'il est tentant de les faire jouer en écho. C'était encore le cas ici avec l'ensemble Les Cornets Noirs, fondé par Frithjof Smith et Gebhard David, qui jouait à l'instant une canzone de Samuel Scheidt. Un autre cornettiste qui a compté dans le paysage germanophone, c'est Arnaud Padour, né en 1965, encore un élève de Bruce Dickey, vous êtes habitué maintenant. Arnaud Padour enseigne à Leipzig et comme tous les autres, il a fondé son propre ensemble, l'ensemble Rosenmüller, du nom d'un compositeur saxon du XVIIe qui s'était installé à Venise après s'être évadé de la prison où il avait été incarcéré pour avoir été trop entreprenant avec ses élèves garçons. On va écouter cette fois une musique d'Antonio Bertali, un Italien qui était en poste à Vienne, dont je vous propose le credo de sa Missa Sancti Spiritus. Après vous avoir fait entendre les cornets comme solistes, c'est l'occasion de les avoir comme instrument d'orchestre pour voir comment ils se fondent et donnent une couleur à l'ensemble.

Le cornet n'a pas seulement vocation à être soliste virtuose, il accompagne aussi très bien les voix et il se fond facilement avec les autres instruments. Il y en avait ici, par exemple, dans l'effectif de la Messe du Saint-Esprit d'Antonio Bertali, par l'ensemble Rosenmüller, dirigé par son fondateur, le cornettiste Arnaud Padour. Il serait temps maintenant de parler des Français. Vous avez remarqué combien j'insiste depuis le début de l'émission sur l'importance de Bruce Dickey comme soliste et comme professeur. Eh bien, un jour, Bruce Dickey se trouve à Saintes, en Charente. Si vous avez écouté mon émission sur Philippe Hervègue, vous savez que cela a été, dès les années 70, un haut lieu de la musique ancienne. Eh bien, Bruce Dickey travaille son cornet dans une petite cellule monacale de l'abbaye aux Dames. Quelqu'un entre et lui dit « Vous êtes qui ? Vous jouez très bien. Moi, je m'appelle Jean-Pierre Canillac et j'enseigne le cornet ici. » Eh bien, Bruce Dickey avait trouvé un ami et collègue, et le cornet avait trouvé une autre figure de proue, car Jean-Pierre Canillac est véritablement un fleuron de l'école française. Il est toulousain, né en 1947, et son grand titre de gloire est d'avoir fondé un ensemble qui s'est très vite fait un nom, les Sacboutiers de Toulouse, qu'on va d'abord écouter dans la musique britannique, celle de Matthew Locke. Au XVIIe siècle, il écrivait pour les cérémonies officielles, car le roi ne se déplaçait jamais sans « His Majesty's Cornets and Sackbuts ».

Les gravures de l'époque en témoignent, que ce soit pour le couronnement de Jacques Ier en 1605 ou pour la visite de la reine Élisabeth Ier sur la tombe de son oncle, le prince Arthur, à Worcester, il y avait des cornets à bouquins et des sacs-boutes, comme à l'instant dans la musique de Matthew Locke. La sacboute fera donc l'objet d'une autre émission. C'est l'ancêtre du trombone avec sa coulisse. Et quand notre cornettiste toulousain, Jean-Pierre Canillac, décide de fonder son ensemble en 1976, il le fait avec un tromboniste, Jean-Pierre Mathieu, et l'ensemble s'appellera donc les sacboutiers, un néologisme inventé par Canillac et Mathieu qui se sont demandé comment on pouvait appeler un joueur de sacboute. Sacboutiste aurait été plus logique, mais sacboutier, ça leur rappelait les ménétriers et tout un vocabulaire d'époque. Depuis le départ de Jean-Pierre Mathieu, c'est Daniel Lassalle qui est le sacboutier de l'ensemble, aux côtés de Canillac au cornet. Je ne soulignerai jamais assez le côté chercheur et défricheur même de ces musiciens. Mais en plus de leur ensemble, ces joueurs d'instruments rares ont aussi une intense activité de musiciens freelance, auxquels les orchestres baroques font appel chaque fois qu'ils ont besoin d'un cornet à bouquin. C'est ainsi que vous retrouvez Jean-Pierre Canillac, souvent même avec son ami Bruce Dickey, dans la plupart des enregistrements de Jordi Savall, avec Hesperion 20, mais aussi chez Jean-Claude Malgoire ou Emmanuel Haïm. Jean-Pierre Canillac s'est fait une spécialité de la partie essentielle que Monteverdi a réservée au cornet dans ses Vêpres de la Vierge. Mais le cœur de son activité reste bien sûr son ensemble, des sacboutiers, un ensemble formidablement attachant, car l'accent du sud-ouest ajoute à la rigueur musicologique un côté joyeux. J'aimerais vous faire entendre Jean-Pierre Canillac au cornet, avec son complice sacboutier Daniel Lassalle et la soprano Adriana Fernandez, dans les 9 minutes que dure « Sulla cetra amorosa », une chaconne où Orphée exprime son amour, la musique est de Tarquinio Merula.

Tarquinio Merula a fait presque toute sa carrière à Crémone, au XVIIe siècle. Il a composé cette cantate « Sulla cetra amorosa » que vous entendiez chantée par Adriana Fernandez avec les sacboutiers, autrement dit Daniel Lassalle à la sacboute, et l'inventivité presque improvisatrice de Jean-Pierre Canillac au cornet à bouquin. Et puisque nous sommes à Toulouse, restons-y, car chez ces spécialistes de musique ancienne, la transmission est une priorité. Or, Canillac a eu comme élève un autre Toulousain, né en 1964, c'est Jean Tubéry. Histoire peu banale, je vous invite à réécouter ces grands entretiens enregistrés en 2021 pour France Musique. D'habitude, les biographies de musiciens insistent sur un parcours brillant, sans faute. Eh bien, Tubéry n'a pas de pudeur à raconter qu'il a galéré, si vous me passez l'expression, viré de la classe de trompette, recalé dans la classe de flûte à bec, parti d'Amsterdam où il n'a pas trouvé sa place. Et

et en direction de Chœur, auprès d'un grand monsieur, Hans-Martin Linde, qui nous écoute régulièrement. Alors, pour écouter Jean Tubéry une première fois, je vous propose une autre chaconne de Philippe Van Wichel, qui était cornettiste à l'église Saint-Géry de Bruxelles dans les années 1630, avant d'être violoniste à la chapelle de la cour. Vous voyez que, décidément, cornet et violon sont interchangeables.

Ce dialogue très extraverti entre Jasmine Eudlin au violon et au cornet, le virtuose toulousain Jean Tubéry, qui a trouvé là l'instrument qui allait lui permettre de s'exprimer, lui qui avait essayé sans succès la trompette et la flûte à bec. D'ailleurs, justement, ce qui l'a séduit dans le cornet, c'est l'émission rayonnante de la trompette et la facilité digitale de la flûte à bec. Je n'ai pas encore précisé qu'il existe, comme pour beaucoup d'instruments, plusieurs types de cornets par tessiture. Le cornet à bouquin alto est le modèle le plus répandu, mais il y a aussi le cornet muet, ce qui ne veut pas dire du tout qu'il ne sort aucun son, je vous rassure. C'est juste un cornet droit et non courbe comme les autres, et il n'a pas d'embouchure amovible. On souffle directement dans l'instrument. C'est de celui-ci que joue maintenant Jean Tubéry dans cette Soave Melodia d'Andrea Falconieri ou Falconiero. On a les deux orthographes. En tout cas, c'est un Napolitain, né vers 1580.

La Soave Melodia d'Andrea Falconieri par l'ensemble La Fenice et Jean Tuberi au cornet dit muet. Il faut bien aborder les sujets qui fâchent. Je ne serais pas complet si j'évoquais la carrière artistique de Jean Tuberi sans mentionner qu'il a été rattrapé par des événements bien peu musicaux puisqu'après avoir été mis à pied du Conservatoire supérieur de Lyon où il enseignait, à la suite d'accusations de harcèlement sexiste et sexuel, il a été condamné en juin 2024 à 6 mois de prison avec sursis, ce qui a conduit à l'exclusion de son ensemble, La Fenice, de la Fédération des ensembles indépendants et sa déprogrammation dans plusieurs festivals. Mais je reviens au cornet à bouquin pour vous dire un mot de sa technique de jeu. Vous avez peut-être remarqué que les cornettistes mettaient l'embouchure sur le côté de la bouche et non pas au centre. C'est ce qu'on voit sur toutes les gravures. Eh bien, Jean Tuberi a été le premier à populariser cette position particulière. Jusqu'ici, même le pionnier Bruce Dickey plaçait l'embouchure au centre des lèvres. Alors, avec Jean Tuberi, l'autre cornettiste à avoir tout de suite adopté cette position a été un japonais, Yoshimichi Hamada. Et là, on va écouter les deux ensemble dans une sonate de Dario Castello.

On avait deux cornettistes ici, Jean Tubéry et Yoshimichi Hamada, rejoints par le basson toujours expressif de Jérémy Papa Sergio dans cette sonate numéro 10 de Dario Castello, un Vénitien qui a été violoniste dans l'orchestre de Monteverdi à la Basilique Saint-Marc. J'ai commencé mon parcours avec cet instrument fascinant qu'est le cornet à bouquin en évoquant la fanfare qui invite à lever le rideau avant le début de l'Orfeo de Monteverdi. Mais ce n'est pas sa seule utilisation dans ce qui est le premier chef-d'œuvre de l'histoire de l'opéra. Monteverdi a recours au cornet chaque fois qu'il est question des enfers, autrement dit de l'au-delà. Il en prévoit même deux. C'est particulièrement frappant dans l'air inoubliable Possente Spirito, chanté par Orfeo, précisément quand il se retrouve aux enfers pour réclamer que les esprits des morts lui rendent son Eurydice. La voix chantée est prolongée par deux instruments qui se répondent en écho. Dans la première strophe, ce sont deux violons, mais dans la deuxième, ce sont deux cornets. Et dans la version magnifiquement dirigée par René Jacobs, c'est le ténor Lawrence Dale qui chante, et les deux cornettistes sont Jean Tubéry, que vous connaissez bien maintenant, et l'un de ceux qu'il a formé et qui compte maintenant dans le paysage du cornet, William Dongois.

Il faut que je vous dise un mot de William Dongois, qui jouait ici avec Jean Tubéry, l'un des deux cornets en écho de l'Orfeo de Monteverdi. Il est né à Langres, en Haute-Marne, et il a commencé la trompette à Reims, ce qui rappelle que certains cornettistes viennent de la trompette, d'autres de la flûte à bec. Il a reçu l'enseignement de Jean-Pierre Canillac et de Jean Tubéry, les Toulousains, et il a fait partie de l'ensemble La Fenice dès la fondation, tout en jouant avec Bruce Dickey, Roland Wilson et tous les autres. William Dongois a fondé son propre ensemble, le Concert Brisé. Il s'intéresse particulièrement aux ornements, car la musique de cette époque repose beaucoup sur le principe d'une ligne mélodique simple que l'on enrichit par toutes sortes de procédés comme les diminutions. Là où vous aviez une note longue, vous mettez plusieurs notes brèves qui donnent l'impression d'une improvisation libre, un peu comme la cadence à l'opéra. C'est le côté artiste du cornettiste qui montre ainsi l'étendue de sa dextérité et de son inventivité. Alors là, on va écouter William Dongois dans une sonate en ré majeur de Giovanni Antonio Pandolfi Meali, dont j'avoue que j'ignorais tout, jusqu'à ce que je me lance dans cette émission.

Il enseigne à la Haute École de Musique de Genève, William Dongua, l'un de nos grands spécialistes actuels du cornet à bouquin. C'est aussi quelqu'un qui s'intéresse à la facture instrumentale, car il faut vous dire qu'il ne reste pas plus de 300 exemplaires de cornets anciens dans le monde. Et la plupart du temps, on ne peut pas les jouer, soit parce qu'ils sont trop fragiles, soit parce que les conservateurs de musées les protègent dans des vitrines. Or, comment faire une copie d'un instrument dont on ne sait pas comment il sonne. Et je complète ce que je vous disais plus tôt sur les différents modèles de cornets. J'avais évoqué le cornet muet. Il y a un cornet ténor qu'on appelle le lézard en anglais à cause de sa forme sinueuse. Et le cornettino qui est un peu le piccolo de la famille. Plus petit, plus aigu. C'est celui que joue William Dongua dans cette sonate de Bertali.

L'homme d'église Marin Mersenne, qui fut non seulement un scientifique renommé au XVIe siècle, mais aussi un des inventeurs de la musicologie, disait la chose suivante du cornet à bouquin. « Il est semblable à l'éclat d'un rayon de soleil qui paraît dans l'ombre ou dans les ténèbres. » En revanche, je ne vous ai encore rien dit de l'origine du cornet. Jean-Pierre Canillac fait de lui un descendant du chauffard, la corne de bélier dont les Juifs se servent pour appeler à la prière. On peut aussi remonter à l'olifant du Moyen-Âge, qui était fait en défense d'éléphant. Mais je reviens à mes virtuoses contemporains. Je ne pouvais passer sous silence le Belge Lambert Colson, un élève de Bruce Dickey et de Gebhard David, qui me fascine par son imagination musicale. Il a su se rendre indispensable dans les orchestres de Vincent Dumestre, de Sébastien Dossé ou de Raphaël Pichon. Mais il a aussi son propre ensemble, comme tous, hein, In Alto, où il ressuscite l'art des grands cornettistes, dont beaucoup d'ailleurs sont morts lors de la grande peste de Venise en 1630. Je vous propose d'écouter Lambert Colson dans cet arrangement du madrigal « Ancor che col partire » de Cyprien de Rohr, un franco-flamand né en 1515, Marignan.

On est parfois tenté de classer le cornet parmi les cuivres, mais attention, un texte du compositeur Rognoni nous dit qu'il doit être joué con discrezione e delicatezza, avec discrétion et délicatesse. C'était justement les qualités de Lambert Colson dans cette chanson de Cyprien de Rore. Il était accompagné par Pierre Gallon au clavecin. Lambert Colson, dont je soulignais l'esprit de recherche et d'invention, eh bien cet esprit de recherche le conduit aussi à jouer la musique contemporaine, car oui, on compose encore, ou plutôt à nouveau, pour cornet à bouquin. Je pense à Bernard Faucroul, qui est non seulement un grand organiste et à ce titre fin connaisseur de la musique ancienne, mais aussi un compositeur, tout ce qu'il y a de plus moderne. Alors, si on écoutait sa mise en musique du verset « Nigra sum sed formosa »,« Je suis noir mais belle », une œuvre pour orgue, c'est Bernard Faucroul, soprano, Alice Faucroul et cornet à bouquin, Lambert Colson.

Quand la musique contemporaine intègre un instrument de la Renaissance, c'était Nigra Sum, une œuvre de 2012. Le compositeur Bernard Faucroul était à l'orgue, rejoint par Alice Faucroul, soprano, et Lambert Colson au cornet à bouquin. L'univers des cornettistes jusqu'ici a été très masculin depuis le début de ce parcours. C'est le moment de vous signaler le talent de Lene Langbelle, la danoise, d'Eva Godard, de Sarah Dubus et surtout de Judith Paquier. Née en 1975, elle est l'actuelle titulaire de la classe de cornet au Conservatoire supérieur de Lyon, une ancienne élève de Jean-Pierre Canillac et William Dongois, qui a fondé l'ensemble Les Traversées Baroques. Je vous propose, pour nous quitter, de l'écouter, Judith Paquier, dans un des emplois les plus emblématiques du cornet à bouquin, Monteverdi, encore, dans son chef-d'œuvre Les Vêpres de la Vierge. Dans le Deposuit, il est question des puissants et des humbles. Eh bien, les humbles sont figurés par le violon et les puissants par le cornet.

0: C'est à la version de Leonardo Garcia Alarcón que j'ai emprunté ce Déposuit des Vêpres de la Vierge de Monteverdi, une des plus belles utilisations du cornet à bouquin, ici avec Judith Paquier. En 1881, une ordonnance de police interdit, je cite, « de sonner sur les voies parcourues par les tramways, du cornet à bouquin ou de tout autre instrument dont le son pourrait être confondu avec celui de l'avertisseur employé par les conducteurs des dits tramways ». Et dire que deux siècles plus tôt, c'était le roi des instruments. Et c'est cet âge d'or que j'ai essayé de rappeler ici. C'était un plaisir de le faire avec Baptiste Dupin à la réalisation et Delphine Baudet à la technique. Quant à moi, je vous dis à très bientôt sur France Musique.
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0: Je suis ravie de recevoir ce matin Pierre Rosenberg, historien de l'art, membre de l'Académie française, président-directeur honoraire du Musée du Louvre. Bienvenue à vous ce matin.
1: Merci, merci.
0: Vous nourrissez un goût prononcé pour la peinture et le dessin en France, en Italie au XVIIe et XVIIIe siècle. Vous signez un catalogue raisonné de l'œuvre de Nicolas Poussin en 4 volumes chez Flammarion. Et c'est donc naturellement par les mots de ce peintre, de Nicolas Poussin, que vous avez choisi d'ouvrir cette émission. Peintre donc né en 1594 en Normandie, mort en 1665 à Rome. Qu'est-ce que la délectation dans la bouche de Nicolas Poussin?
1: Mais c'est un peintre difficile, qui n'est pas populaire. Et c'est pourtant le plus grand peintre français de toute l'histoire de la peinture française, qui pourtant est très riche. Et la musique a joué un rôle dans sa vie. C'est pour ça que je suis heureux que vous m'ayez invité. Difficile et que l'on a tendance à considérer comme un peintre intellectuel, le peintre philosophe. Et on oublie toujours chez lui la part du plaisir que donnent ses tableaux, la part extrêmement joyeuse et du moins délectable de son œuvre. D'où ce mot délectation, qui est un peu surprenant sous la plume de Poussin, mais qui quand même est essentiel pour aimer son œuvre.
0: Alors, y trouvez-vous, vous, une délectation aussi, à vos yeux?
1: Oui, c'est mon peintre favori depuis maintenant plus de 60 ans, donc c'est un peintre auquel je reviens avec bonheur tous les jours. L'air que vous avez choisi de faire passer est à ceci d'intéressant que Poussin l'a sans doute entendu quand il est revenu à Paris entre 1640 et 1642, joué par des musiciens italiens que Mazarin, qui était italien d'origine, avait fait venir à Paris. Ceci dit, c'est une hypothèse qui a été émise par un éminent historien d'art récemment, avec laquelle je crois qu'on peut ne pas être d'accord.
0: Alors, pour expliciter ce que nous venons d'entendre un extrait d'une tragicomédie en musique, Orfeo de Luigi Rossi, sur un livret de Francesco Butti, donc créé en 1647, effectivement, au Palais Royal de Paris. Il y a peut-être aussi une vraisemblance de la connaissance l'un de l'autre de Luigi Rossi, du compositeur italien, et de Nicolas Poussin, puisqu'ils ont habité en Rome, peut-être
1: au même
0: moment.
1: Oui, ils ont pu se connaître, surtout qu'en fait, on sait que Poussin avait des amis musiciens, qu'il avait un ami luthiste à Rome, à qui il faisait essayer des cordes que lui avaient été commandées à Paris, des cordes qui servaient aux luths parisiens de l'époque. Donc c'est vrai que les amitiés de Poussin à Rome, on en connaît certaines, mais elles sont assez mystérieuses. L'homme vivait très isolé en un certain sens, moins peut-être qu'on l'a dit, et ses amitiés romaines, on ne les connaît pas dans le détail. C'était un homme solitaire qui se concentrait sur son œuvre, mais je crois que la distraction de la musique ne devait pas lui être étrangère.
0: Puisqu'elle est représentée à plusieurs reprises dans ses œuvres.
1: La musique joue un grand rôle dans ses tableaux, naturellement. Orphée et Eurydice, le tableau du Louvre bien célèbre, bien d'autres tableaux. Moi, je suis un grand faible pour un tableau qui n'est plus en France maintenant et qui représentait Olympos et Marsyas. Alors, Marsyas joue d'une flûte, qu'a inventée Olympos. Donc, Olympos écoute le bruit d'une flûte qu'il a inventée. En jouant, bien sûr, il n'entendait pas ce que... Donc, il est là en train d'écouter. Il y a une espèce de concentration sur le visage d'Olympos, une espèce de plaisir à écouter cet instrument qu'il a inventé, qui est magnifique. Alors, l'idée de peindre la musique, le son d'un instrument de musique, est une idée assez originale et assez forte. Comment est-ce qu'on peint la musique ?
0: Nous mettrons en ligne sur le site de France Musique, sur le site de l'émission, des représentations des peintures que nous allons évoquer. D'accord, tout au long de cette émission. Restons avec Orphée Eurydice, restons dans une période contemporaine de Nicolas Poussin. Voici Claudio Monteverdi.

0: L'ère d'Orphée dans l'Orfeo de Monteverdi. Monteverdi contemporain donc de Nicolas Poussin, à la charnière des 16e et 17e siècles. Vénitien aussi, comme
1: mais
0: vous,
1: oui,
0: Pierre
1: mais
0: Rosenberg.
1: Oui, mais oui, mais absolument. Je vais sur sa tombe, qui est à Venise, à San Giovanni e Paolo, et quelquefois où il y a toujours une rose. Et on ne sait pas très bien qui vient poser cette rose sur la tombe. Est-ce qu'elle vient du ciel ? Peut-être. En tout cas, il y a toujours une rose sur sa tombe.
0: Est-ce que nous pouvons nous attarder ensemble sur la représentation d'Orphée selon Nicolas Poussin ? Qu'est-ce que vous y voyez ?
1: Le tableau du Louvre est magnifique, évidemment. Il montre le moment où Eurydice est piquée par le serpent. Et lui, au contraire, Orphée, inconscient, sans se rendre compte du drame qui se déroule sous ses yeux, continue de jouer. Alors, il y a ce moment où du fois est mêlé le tragique et le joyeux. Et selon qu'on regarde le tableau d'un œil ou d'un autre, on peut être touché par le drame qui se déroule sur le tableau. Et l'espèce d'inconscience d'Orphée, on connaît la suite de l'histoire. C'est le genre d'ambiguïté qui plaît beaucoup à Poussin. Mêler une histoire tragique et une histoire gaie. Et donner un peu à celui qui regarde le tableau l'envie de se mettre à la place de ceux qui sont sur le tableau. C'est-à-dire d'éprouver les sentiments qu'ils éprouvent eux-mêmes. Ça, c'est Poussin dans tout ce qu'il a de plus digne, de plus grandiose, dans un certain sens. Mais c'est toujours un peintre qui oblige un peu à s'interroger, qui vous oblige à vous poser des questions.
0: Il y a aussi dans les écrits de Poussin, vous allez expliquer votre vision des choses, des références aux modes musicaux, et
1: oui,
0: particulièrement aux modes musicaux grecs. Qu'est-ce que vous pensez que Poussin
1: entendait par là ? Il avait
0: Poussin
1: des ambitions intellectuelles, je l'ai dit tout à l'heure. Alors, il y a un auteur italien qui s'appelle Zaccolini qui s'est beaucoup intéressé aux modes chez les Grecs, c'est-à-dire, et Poussin a cru qu'il pouvait, chez les modes musicaux chez les Grecs, et Poussin a pensé qu'il pouvait transcrire ce qui vaut pour la musique sur l'architecture. Il a donc essayé de transcrire sur l'architecture, sur la peinture. Il a donc essayé de transcrire ces modes musicaux sur le mode ionien, le mode corinthien. Il y a toujours chez lui cette volonté de s'instruire et de voir ce qu'on peut, à partir des autres, apporter à la peinture, enrichir la peinture. Mais c'est vrai que c'est un esprit très curieux. Il vivait à Rome pour plusieurs raisons. La principale, sans doute, c'était que c'était le centre culturel de la vie intellectuelle de l'époque. Rome, avec Urbain VIII, pape francophile, et les gens qui l'entouraient, Cassiano dal Pozzo, c'est une ville où tout se passait au point de vue intellectuel. Bien sûr, il y avait les grandes querelles religieuses, mais il y avait aussi les grandes querelles artistiques auxquelles Poussin participait. C'est un peintre intelligent, si vous voulez. C'est le moins connu, naturellement, des grands peintres du XVIIe siècle, des génies que chaque pays a eus, c'est-à-dire Velázquez, Rembrandt, bien sûr Rubens, Caravage, bien sûr. Mais c'est aussi celui qui a sans doute eu le plus de curiosité, qui a voulu me prouver que la peinture pouvait faire aussi bien que la littérature. C'est-à-dire qu'avec ses pinceaux, on pouvait exprimer les mêmes choses que les écrivains le font avec les mots. C'est-à-dire la providence, un peu le hasard, l'amour, tout ça, c'est des thèmes qu'il a voulu peindre. Et il a voulu même, en un certain sens, aller plus loin que la littérature, dans la mesure où il a toujours joué sur l'ambiguïté. En littérature, les mots vous disent la vérité, ou ils vous disent une vérité, celle de l'auteur. En peinture, vous pouvez laisser planer un doute. Est-ce que c'était un moment gai ou un moment triste ? Et ça, il a beaucoup joué là-dessus, et il a voulu enrichir la peinture par ce que les autres arts ont fait dans leur domaine.
0: Alors, autre déclinaison du même

0: Deux tableaux, deux évocations de l'au-delà chez Gluck. Donc nous sommes cette fois fin 18e dans cet Orphée Eurydice, ici interprété par l'ensemble Pygmalion avec Raphaël Pichon à leur tête. Deux tableaux, donc l'un tempétueux et l'autre...
1: C'est magnifique, c'est une musique magnifique. C'est la violence qui m'a, dans la première partie, qui m'a beaucoup touché. Cette violence n'est pas du tout absente de l'œuvre de Poussin. C'est un peintre qui a aimé les scènes de guerrières, les batailles, et la violence est aussi le tragique. Le massacre des innocents du musée Comté de Chantilly est un tableau absolument bouleversant. Il n'y a pas beaucoup d'innocents sur le tableau, il y a un personnage principal, et c'est un tableau bouleversant, dont Picasso a dit que quand on a vu le tableau, on pense à Auschwitz, et c'est tout à fait ça. Donc chez Poussin, là aussi, ce qui est frappant, c'est qu'il a tout su peindre. La violence, le tragique, l'amour, comme je le disais, tout su peindre. Et là, je peux dire qu'en écoutant Gluck, c'est curieusement au massacre des innocents de Chantilly que j'ai pensé.
0: Et pour la partie plus champêtre, avec la flûte, ou la partie lumineuse, c'est le ballet des ombres heureuses, hein ?
1: Oui, mais
0: dans l'intitulé.
1: La musique fait penser plus, à tort sans doute, en fonction de l'histoire de l'opéra de Gluck, mais m'a fait plus penser à des épisodes dramatiques, plutôt qu'à ce côté joyeux que vous évoquez.
0: Ou apaisé, en tout cas. Il y a une tristesse aussi hein, dans
1: oui,
0: ce palais des ombres heureuses.
1: Oui.
0: On parlait précédemment de l'évocation, en tout cas, de modes musicaux chez Poussin.
1: Oui.
0: Parvenez-vous, Pierre Rosenberg, à déceler l'utilisation de ces modes dans sa peinture ? Est-ce au niveau des coloris utilisés ? Est-ce au niveau des lumières ?
1: Je crois que c'est un essai évidemment très intéressant de la part de Poussin d'avoir essayé d'adapter d'autres arts à la peinture. Est-ce que ça a toujours marché ? J'en suis pas tellement sûr. Ça fait partie évidemment de ses conquêtes intellectuelles, mais il a toujours quand même privilégié par rapport à la pensée, l'exécution, le rythme des couleurs, le choix des couleurs, les sujets, c'est-à-dire qu'il ne s'est pas laissé emporter par la théorie. Il a dominé la théorie. Le reflet dans la peinture divise les historiens d'art parce qu'on a écrit énormément sur Poussin, plus que sur tout autre peintre français. Picasso excepté, mais il n'est pas français, peut-être. Et on a beaucoup écrit sur Poussin. On a essayé justement de déchiffrer ce qu'il a voulu introduire dans ses tableaux, de ses lectures, de ses pensées intellectuelles. Mais en fin de compte, on oublie que, et c'est pour ça que j'étais content de la citation que je vous ai lue tout à l'heure, que ce qui comptait essentiellement pour lui, c'était la délectation, c'est-à-dire le plaisir de la peinture.
0: Et vous, aimez-vous faire des correspondances entre peinture et musique ou vous tendez à séparer ces deux arts ?
1: J'ai plutôt tendance à séparer. Je crois quand même, ne serait-ce que parce que la musique évolue à son rythme, la peinture a un autre rythme. Si vous voulez, les grands génies de la musique, les plus grands génies sont quand même fin 18e, 19e. Les grands moments de la peinture, c'est Giotto ou Piero da Francesca ou Fouquet, donc bien avant. Donc si vous voulez, on a beaucoup écrit sur les liens entre la musique et la peinture. On a beaucoup cité Debussy à ce sujet, bien sûr, qui a tenté ce mélange. Mais en vérité, je crois que on écoute avec ses oreilles, on regarde avec ses yeux, et je ne crois pas qu'on puisse... Enfin, moi, je n'arrive pas à unir les deux comme il faudrait. Donc, j'écoute la musique, je regarde les tableaux, et j'ai du mal à faire le lien entre les deux. Sinon, qu'en écoutant la musique, comme ça a été le cas tout à l'heure pour Gluck, ça m'évoque des tableaux.
0: Il est quand même curieux de noter que ça soit au 16e, plutôt un peu plus tôt, dans la musique aussi, il y a une fascination pour l'Antiquité grecque, pour les mêmes thématiques. On parle d'Orphée Eurydice quand même depuis plusieurs extraits musicaux. Et si Nicolas Poussin évoque des modes musicaux antiques, peut-être ne sait-il pas d'ailleurs exactement précisément de quoi il s'agit, puisque à l'époque aussi la connaissance des modes musicaux grecs était peut-être encore floue, on va dire. Oui. Mais on est aussi dans ce passage entre la modalité et la tonalité.
1: Oui, c'est incontestable.
0: Grossièrement dans cette période.
1: Mais je suis sûr que c'est vous qui avez raison et qu'on peut aimer en même temps la musique et la peinture. Mais c'est pas mon cas.

0: Alors pourquoi entendre ensemble l'hiver dans les concertos pour violon d'Antonio Vivaldi ?
1: Oui, c'est facile de vous répondre. Quand j'étais au Louvre, j'avais demandé à mes collègues du département des peintures s'il fallait sauver un tableau du Louvre, quel serait ? Et j'avais eu la surprise de constater que c'était le déluge, donc l'hiver de Poussin, plutôt que la Joconde ou je ne sais pas quoi d'autre. Pourquoi l'hiver ? Donc Poussin, sur le tard de sa vie, reçoit la commande du duc de Richelieu, qui était le neveu du cardinal, de 4 tableaux, 4 saisons, donc le printemps, l'été, l'automne et l'hiver. Et l'hiver, c'est bien sûr le déluge, c'est bien sûr cette inondation, mais c'est la fin du monde. Et que Poussin, sur le tard de sa vie, ait su attaquer ce sujet, le fait que le monde peut s'arrêter, un sujet fichument d'actualité aujourd'hui, que ce tableau-là ait été retenu par ses conservateurs, et que ce tableau, en effet, aborde un sujet d'une telle actualité, est extraordinaire. Alors le tableau, c'est tout gris, quelques personnes essaient de se sauver, il y a une lueur d'espoir tout à fait au fond à gauche, avec l'arche de Noé, mais enfin, le monde disparaît. Chacun des tableaux est aussi un âge de la vie, la jeunesse, etc. Chacun des tableaux est un moment de l'histoire de l'humanité, mais c'est surtout que chaque tableau représente un moment de notre monde, la fin du monde, le déluge, l'hiver. C'est quand même extraordinaire d'avoir, à l'auteur de sa vie, abordé ce sujet.
0: Est-ce qu'on peut aussi évoquer tous les instruments qui figure
1: Il y a beaucoup d'instruments de musique sur ces tableaux, c'est exact. Qu'il avait certainement observé en partie sur les instruments de musique qu'on jouait à Rome à l'époque, mais il a aussi utilisé parfois des instruments égyptiens, des sistres. Son goût pour l'archéologie contemporaine, romaine, est évident. Mais c'est dans les tableaux comme les Fuites en Égypte, il y a des instruments de musique qui sont égyptiens. Donc, il y a aussi cette volonté de reconstituer le monde du passé. Le monde idéal pour lui, pour Poussin, c'est le monde disparu, celui de l'Arcadie, celui d'un monde où la mort n'existait pas. C'était ce monde-là. Il a voulu le recréer, ce monde, en disant qu'après tout, nous essayons, nous, pauvres contemporains, pauvres habitants du XVIIe siècle, si j'ose dire, pauvres, de bien nous mettre en tête qu'il y a eu mieux avant. Cette idée du progrès ne le touche pas, au contraire, ce qu'il admire, c'est ce monde grec, idéal, qu'il connaissait d'ailleurs très mal, comme tous ses contemporains. C'est ce monde qu'il a voulu recréer, un monde intemporel. Et c'est cette intemporalité qui fait aussi que les sujets qu'il traite sont des sujets non pas d'actualité, mais des sujets de tous les temps, qui sont faits pour nous comme s'ils l'étaient pour ses contemporains.

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1: Régine Crespin chantant Les Nuits d'été d'Hector Berlioz, accompagné de l'orchestre de la Suisse romande dirigé par Ernest Ansermet. Après donc l'hiver chez Vivaldi, voici l'été chez Berlioz. Pierre Rosenberg, nous avons longuement évoqué la peinture de Nicolas Poussin. Est-elle tout de même musicale à vos oreilles? Vous avez souvent écrit que Chardin est le peintre du silence.
2: C'est Chardin, le peintre du silence, parce qu'il y a une qualité du silence chez Chardin qui n'existe, à mon avis, chez aucun autre peintre. Ce silence qui est essentiel à la musique, en fait. Et Poussin, c'est pas le peintre du silence. C'est le peintre de l'intemporalité, c'est-à-dire d'un temps arrêté pour toujours. Ce sont deux mondes totalement différents. C'est assez curieux parce que Poussin est sans doute le peintre français sur lequel on écrit le plus, je vous l'ai dit tout à l'heure. On écrit énormément sur lui. Il n'y a pas un historien d'art qui ait envie de dire sa petite idée sur tel tableau de Poussin. Sur Chardin, on n'écrit pas. Depuis Diderot, les gens sont muets sur lui. Il n'y a rien à dire. Alors que sur Poussin, on a envie de dire des choses. Il y a donc deux mondes, deux conceptions de la peinture totalement différentes. Oui, Chardin m'a beaucoup occupé dans ma carrière d'historien d'art, mais j'ai fait des allers-retours Poussin-Chardin. Mais je suis toujours quand même revenu à Poussin pour une raison, c'est qu'il y a quand même chez Poussin quelque chose qui est absolument extraordinaire, c'est l'ambition. Chardin, il a son monde, ce monde à l'arrêt, ce monde merveilleux, très poétique, aussi bien les natures mortes que les scènes de genre. Chez Poussin, il y a autre chose, il y a quelque chose de plus. Il y a une espèce de véritable ambition d'essayer de dire des choses avec des pinceaux, ce qui quand même n'est pas évident, que personne d'autre ne pourrait dire. Donc les deux mondes se complètent, si vous voulez. Et je crois qu'aller voir un tableau de Chardin au Louvre, aller voir un tableau de Poussin au Louvre, c'est des expériences extraordinaires, uniques, à une condition, ça je le dis à vos auditeurs, ne pas essayer de tout voir. Un tableau de Chardin, un tableau de Poussin, ça suffit pour sa journée. En un certain sens, je vais dire une chose atroce, j'espère que je ne serai pas entendu par mes petits camarades du musée. Il y a trop de Poussins au Louvre, il y en a 40, et on essaie de les voir tous. Et on a tort. Il faudrait en fait aller au Louvre pour en choisir un. Les bergers d'Arcadie, par exemple, que j'aime beaucoup. Et est-ce qu'en Arcadie, il y a la mort? Donc voilà, et chez Chardin, pareil, aller voir un des pastels de la fin de sa vie, ou surtout une des natures mortes, ça c'est merveilleux. Un tableau, deux.
1: Pierre Rosenberg, quelle est votre vie musicale?
2: Oui, elle est modeste. Autrefois, je dois tout de ma modeste éducation musicale à une émission qui s'appelait La Tribune des Critiques de Disques, qui existe toujours, mais quand je l'ai écoutée, elle était dominée par celui qui en était le patron, si j'ose dire, Armand Panigel, et avec son inénarrable complice, Antoine Goléa. Et l'émission était toute simple, elle consistait à faire passer du même enregistrement trois ou quatre versions, et on apprenait à comprendre que le chef avait son importance, que les voix n'étaient pas toujours les mêmes, qu'il y avait parfois un peu de vulgarité, dans d'autres cas au contraire, c'était... Je le dis pour une raison importante, c'est qu'à l'époque, comme aujourd'hui d'ailleurs, l'histoire de la musique n'est pas enseignée à l'école, ou très peu enseignée à l'école. On n'enseigne pas plus d'ailleurs l'histoire de l'art, c'était ma grande bataille professionnelle perdue de ne pas avoir été en mesure de convaincre nos différents présidents de la République et nos différents ministres de la Culture que l'enseignement de l'histoire de l'art au lycée était obligatoire. Donc on n'enseigne pas l'histoire de l'art, ce sont les parents qui aujourd'hui emmènent leurs enfants dans les musées et leur apprennent un peu ce que c'est que l'histoire de la peinture, leur font découvrir Manet, Monet, tout ce que vous voulez. Ce sont les parents qui vous amènent au concert, qui vous font écouter de la musique sur France Musique. Mais ce n'est pas l'école qui le fait, c'est un des grands reproches. Je sais bien qu'aujourd'hui, la priorité, c'est d'apprendre à lire et à écrire. Mais si l'école ne vous apprend pas à écouter la musique, à l'aimer, si l'école ne vous apprend pas à voir les tableaux, eh bien, écoutez, c'est perdu pour toujours. Et c'est très injuste, parce qu'évidemment, ça privilégie les enfants des milieux privilégiés, chez qui les parents, la musique et la peinture jouent déjà un rôle. Ceux qui n'ont pas cette chance sont exclus de ce monde merveilleux qui est le monde de la musique. Donc merci à Antoine Goléa et Armand Panigel et à leurs successeurs.
3: Notre émission de cet après-midi est consacrée à l'audition et à la comparaison de divers enregistrements. Avant de nous occuper de cette œuvre elle-même et des disques que nous avons rassemblés à cet effet, je crois que nous devrions remercier ceux de nos auditeurs qui ont pris la peine de nous écrire. Il y a aujourd'hui 15 jours, nous avions en effet annoncé au micro la possibilité de voir notre émission disparaître de l'antenne du fait de la compression de certaines émissions. Nombreux sont les auditeurs qui nous ont écrit pour nous témoigner de leur sympathie, certains même leur indignation, pour cette mesure qui nous frappait. Eh bien, je crois que leur vœu est exaucé et que, en effet, notre émission va se poursuivre, comme d'habitude, tous les dimanches à 14h18. Nous tenons à les remercier et à les remercier surtout d'avoir été si prompts à nous écrire.
1: La voix d'Armand Panigel que vous avez reconnu, Pierre Rosenberg. L'ironie de l'histoire, c'est que cet enregistrement, cette archive date de 1948 et que cette émission est encore tout à fait vivante, vivace. Elle a d'ailleurs fêté ses 80 ans. Elle est aujourd'hui dirigée par Jérémy Rousseau. Donc aucune crainte en 2026, cette émission existe encore.

La dernière année, c'est la première année où on avait été sifflé, hué, des menaces de mort, des trucs invraisemblables. Mais la dernière année, c'était l'opposé, quoi. C'était presque excessif, comme les huées étaient excessives. Et j'ai un grand souvenir, quand même, je vais le dire, c'est... J'ai eu la chance d'assister au dernier Crépuscule des Dieux, donc au dernier moment du ring, dans la fosse d'orchestre à côté de Pierre Boulez. Et il m'avait dit, viens à côté de moi si ça te plaît. Évidemment que ça me plaisait. J'ai vu l'émotion qu'il y avait dans cette fosse d'orchestre ce jour-là. Et Boulez étant considéré comme quelqu'un comme ça, sans émotion, c'était tout le contraire, quoi. Je voyais les yeux mouillés de Pierre et dirigés avec une force et une intelligence ce jour-là comme jamais.

0: La scène finale de l'acte 3 du Crépuscule des dieux de Richard Wagner, dans l'interprétation de Pierre Boulez à la tête de l'orchestre du Festival de Bayreuth. C'est l'enregistrement mythique de 1980. Et nous venons d'entendre la voix de Richard Peduzzi.
1: Oui, que j'ai bien connu. Moi, j'étais moi aussi à cette dernière représentation
0: Pierre
1: avec
0: Rosenberg.
1: Ma femme de 81. C'est le plus grand silence, le plus long silence de ma vie, avant que les applaudissements ne commencent. Et les gens étaient tétanisés, ils n'ont pas bougé. Et les applaudissements qui ont été très longs, une demi-heure, je ne sais pas combien, les applaudissements n'ont commencé que, je dirais, une minute après la chute du rideau.

0: Nous n'avons pas les applaudissements dans cette version. On entendait Richard Peduzzi aussi parler de cette tétralogie et de la réception du public qui a beaucoup changé entre 1976 et 1980.
1: C'est formidable. Moi, par chance, à cause de Peduzzi, j'ai pu monter sur la scène. Naturellement, pas pendant que les chanteurs étaient sur la scène eux-mêmes. Je me souviens du Wagner de l'époque, appelant les chanteurs à se présenter devant le public. Je me souviens de sa voix avec l'accent bavarois, « Das Liebespaar ». Je me souviens de cette sur la scène. Oh, c'est un grand souvenir, c'était un grand souvenir.
0: Qu'allez-vous chercher à Bayreuth, Pierre Rosenberg ?
1: J'allais à Bayreuth parce que, à l'époque, j'avais plus de temps. Non, la musique était plus dans ma vie à l'époque qu'elle est devenue avec l'âge. Non, je suis allé plusieurs fois à Bayreuth, en fait. Et je me souviens notamment de Carlos Kleiber, dirigeant pour remplacer Klapperbusch pour Lohengrin. Et je me souviens aussi d'un souvenir de ma mère, qui aimait la musique, bien qu'elle était littéraire avant tout, qui se souvient d'une représentation à laquelle elle avait assisté, à Munich, où le signe essentiel n'arrivait pas. Et un chanteur aurait dit à ce moment-là, à quelle heure passe le prochain signe ?

0: Le Vorspiel, le prélude de Lohengrin, ici dirigé par Wolfgang Sawallisch à la tête de l'orchestre du Festival de Bayreuth en 1962. Pour résumer un peu votre approche de Wagner, Pierre Rosenberg, vous y cherchez une expérience picturale, une expérience totale, comme disait Wagner lui-même
1: ou... C'est-à-dire quand même que les opéras italiens, et d'ailleurs Wagner également, sont des opéras très visuels. La mise en scène, les décors, tout ça appelle la peinture, d'un certain sens. Donc c'est peut-être pour les raisons pour lesquelles j'ai aimé Wagner, mais les grands opéras italiens sont encore plus visuels, dans un certain sens, et en font encore plus appel à la peinture que Wagner. Oui, c'est peut-être le côté, l'ambition de cette musique qui a voulu en effet mêler la voix, les instruments de musique et l'image qui m'ont beaucoup séduit, peut-être. C'est une explication. Mais le temps de la peinture et le temps de la musique, je les ai rarement confondus.
0: Vous n'êtes pas synesthète ?
1: Non. Donc je vous dis, ça fait appel à une autre partie de mon cerveau. Mon cerveau doit être coupé en petites tranches qui n'ont pas trop de liens entre elles, je pense. Et d'ailleurs, si vous voulez, la peinture, c'est mon métier, en un certain sens. La musique, c'est mes vacances. Donc, la manière dont on approche les choses sont très différentes selon que c'est mon métier, c'est mon métier de le transmettre, ce que la peinture m'a donné, alors que la musique, j'ai jamais eu la moindre ambition didactique ou la moindre ambition de transmettre quoi que ce soit. J'ai essayé de convaincre ma femme que Wagner était un immense musicien. Je n'y suis pas arrivé. Donc, vous voyez que mes dons de pédagogue sont très limités.
0: Vous n'avez pas eu une attention particulière, que ce soit la structure d'une musique
1: Non.
0: Non, vous n'avez pas cherché à vous
1: intéresser. Incompétence totale.
0: Est-ce que c'est un regret
1: Oui, absolument. Oui, je regrettais aussi de ne pas jouer d'un instrument. C'est la guerre, l'après-guerre qui m'en a empêché. Mais ceci dit, je dis que je ne regrette pas avoir joué d'un instrument, c'est vrai. Mais c'est vrai aussi par ailleurs que je ne sais absolument pas peindre. Donc je ne sais même pas dessiner une souris et un chat. Donc c'est vous dire mes limites dans ce domaine. Et je ne crois pas conséquent que quand je dis que je regrette de ne pas avoir joué d'un instrument de musique, est-ce que je suis totalement sincère? J'en suis même pas sûr.
0: Est-ce que vous voudriez terminer avec Georges Brassens ou avec Barbara ?
1: Barbara, parce que je l'ai entendu souvent, Barbara. J'ai une grande admiration pour Brassens. Je suis d'une totale ignorance pour tout ce qui est musique qu'écoutent les jeunes et les moins jeunes, le jazz, le rock, tout ça. Pour moi, c'est un monde absolument hors de ma portée, hors de... Mais en revanche, j'ai gardé un petit sang faible pour ces chanteurs d'une époque où il y avait une vraie chanson française. C'est très bien d'avoir choisi Barbara. J'ai jamais entendu Brassens en chair et en os, alors que Barbara, l'écluse, j'y suis allé plusieurs fois avec ma mère, j'étais tout petit, et avec mes parents j'y allais. Je me souviens surtout de la cerise à l'eau de vie qui faisait partie du billet, si j'ose dire.

c'est merveilleux. Brassens, c'est un tout petit peu maniéré, quand même. Barbara, toujours un tout petit peu. Mais Brassens, c'est encore mieux. C'est magnifique. Enfin, je trouve que Brassens, c'est plus naturel.

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1: Chanson pour l'Auvergne de Georges Brassens. Pierre Rosenberg, dans toutes les musiques que nous avons écoutées ensemble ce matin, laquelle a pour fin la délectation dont parle Poussin ?
2: Mais j'étais absolument ébloui, je le connaissais pourtant pas très bien, mais bien quand même, par Gluck. J'ai trouvé que c'était formidable. J'avais oublié que c'était un aussi grand compositeur. C'est admirable, c'est admirable. Et je me demande si aujourd'hui nos jeunes écoutent encore Barbara ou Brassens, ou si c'est complètement oublié, si c'est ma génération.
1: Il y a une délectation de la langue, là, ici.
2: Ah, il y a une délectation de la langue, puis oui, il y a une espèce de... Oui, non, c'est merveilleux.
1: Merci encore d'être venu au micro de France Musique ce matin, Pierre Rosenberg, à l'occasion de la parution de votre...
2: Catalogue raisonné des tableaux de Poussin, 4 volumes, 11 millions de signes, paru chez Flammarion. Je peux même dire le prix si vous voulez.
1: Ce sera la surprise pour ceux qui vont en librairie.
2: Oui, oui.
1: Merci encore d'être venu à notre micro. Ce Musique et moi a été enregistré par Cédric Chatelus, réalisé par Claire Lagarde et préparé par Maude Nourry. Passez un très bon dimanche sur France Musique. Et à la semaine prochaine, 11h, pour de nouveaux émois musicaux.

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5: Bonjour à tous, il est l'homme aux 7 Molières, 3 déjà pour le Quatuor, le loufoque spectacle qu'il a mis en scène et accompagné durant 25 ans, qui a fait adorer les musiciens de musique classique. Il revisitait dans ce spectacle notamment le jeu des chaises musicales. Un Molière du meilleur spectacle musical pour le jazz et la diva, avec Didier Lockwood. Et puis enfin, le Molière du meilleur metteur en scène, c'était pour le Passe-Muraille, la première comédie musicale sur scène de Michel Legrand. Auteur, comédien, metteur en scène, notre invité a l'amour du théâtre de troupe, un univers à la fois poétique et décalé, avec nombre de propositions baroques, à commencer par Jean-Marie Bigard dans le rôle du bourgeois gentilhomme sur une musique de Jean-Baptiste Lully, revue version hip-hop. Il peut aussi bien mettre en scène Clémentine Célarier dans Madame sans gêne que Michel Galabru, 90 ans, en direct à la télé, dans La femme du boulanger, ou encore aujourd'hui prendre sous son aile un trio de jeunes femmes qui s'harmonisent et chantent le swing à la perfection, les Swing Cocktails. Bonjour Alain Saxe.
6: Bonjour Laurent.
5: Merci d'être avec nous aujourd'hui sur la 42e rue. Ça faisait beaucoup de raisons de vous accueillir ici, d'autant que vous venez de publier vos mémoires, Je m'en fous mais je dis tout, et que vous serez sur scène au Festival Off d'Avignon dans votre nouveau spectacle autour de l'intelligence artificielle. C'est vous qui avez accepté de programmer aujourd'hui 42e rue avec votre regard sur le théâtre musical. Et je crois qu'on ne pouvait commencer que par ça, puisque ça figure au début de votre livre.

0: 1969, Hair, avec Julien Clerc sur la scène du théâtre de la Porte Saint-Martin. Vous aviez quel âge, Alain Saxe hein?
1: J'avais 18 ans.
0: Et vous y étiez?
1: Ah ben j'ai fait plus que y être. J'ai assisté aux répétitions. J'étais un des membres du mouvement culturel lycéen. C'était un mouvement culturel qui avait inventé d'acheter des salles entières pour des matinées réservées aux lycéens. Ils étaient très heureux, les productions, parce qu'on faisait ça le samedi après-midi, voire le samedi en fin de matinée. Donc ça leur faisait une représentation supplémentaire, où ils nous faisaient des tarifs privilégiés, des salles entièrement remplies de lycéens, donc très prescripteurs pour certaines choses, particulièrement pour R, qui n'était pas une mince affaire à lancer. Et en échange de quoi, j'avais le droit d'assister aux répétitions. C'est comme ça que j'ai été assisté aux répétitions de R, j'ai assisté aux répétitions de spectacles de Jean-Louis Barrault, j'ai tout vu se préparer, c'était incroyable.
0: Alors, qu'est-ce qu'il y avait d'incroyable?
1: Alors, il y avait plusieurs choses incroyables. D'abord, c'est que maintenant, R est un classique, mais il faut le remettre dans son contexte à l'époque. C'est-à-dire, à l'époque où créer une œuvre était d'abord croquer l'instant présent, l'instant T, la guerre du Vietnam, je veux dire, c'était engagé au-delà de tout. À cette époque-là, c'était une prise de parole très très forte sur le fait de pas faire la guerre. Et c'était un événement donc anglo-saxon incroyable. Et quand c'est arrivé en France, il n'y avait pas l'habitude de ce genre de spectacle. Et d'ailleurs, ils avaient très très peur que ça ne marche pas du tout. C'est une des raisons pour lesquelles ils ont accepté de faire des salles pour les lycéens et autres, c'est qu'il fallait lancer ça. Donc il y avait une triple, quadruple émotion. D'abord, la qualité de l'œuvre qui était incroyable. On vient d'entendre ces termes. Je veux dire, une fois qu'on a ça dans la tête, on l'a pour la vie. Laisser entrer le soleil. C'était la révolte, la résistance. Ils étaient donc plus ou moins tout nus à un moment, vous savez ça. En fait, ils étaient plutôt pas trop tout nus, mais un petit peu quand même, dans une totale pénombre. Mais effectivement, ils étaient un peu à poil à un moment.
0: À la fin du premier acte.
1: À la fin du premier acte.
0: Avant que la lumière revienne pour l'entracte.
1: Exactement.
0: Il y avait la fausse descente de police, comme à Broadway?
1: Ah non, ça j'ai eu par contre la vraie descente de l'armée du salut, qui voulait interdire le spectacle, et qui était là tous les soirs à hurler au scandale devant le théâtre de la Porte Saint-Martin, pour dire que c'était un scandale absolu, d'abord qu'il soit tout nu sur scène, voilà. Bon, alors je sais que Julien Clerc, il n'aimait pas trop ce moment-là, donc il s'est toujours démerdé pour se dérober un peu à ce tableau.
0: Pourtant, c'était quand même le rôle principal. Oui. Il incarnait Claude, ouais. Celui qui allait partir à l'armée, et qui allait mourir à l'armée.
1: Ouais. Il était dans le double lancement de sa carrière, parce que quand même, ils sont allés le chercher, alors qu'il était déjà en train d'accrocher une petite carrière personnelle. D'ailleurs, il a failli pas le faire. Ouais.
0: À quoi ça ressemblait, sur scène? C'était aussi révolutionnaire quand vous dites que c'est...
1: Oui, c'était foutraque, c'était libertaire, un désordre organisé, mais un vrai désordre. C'était un tel appel à la liberté, à la vie. Les gens avaient tous conscience de participer à quelque chose de très important et de très novateur. Alors, on était juste après mai 68, il faut remettre ça complètement dans son contexte. C'était au Théâtre de la Porte Saint-Martin, donc un magnifique théâtre bourgeois. Je me rappelle qu'à la même époque, j'ai dû écrire un texte où je m'engageais sur l'honneur et sur ma vie de ne jamais jouer de ma vie dans un théâtre bourgeois au velours rouge. Mais
0: il faut dire que vous étiez révolutionnaire, vous avez fait partie de mai 68.
1: Ben, complètement, et j'en fais toujours partie.
0: Est-ce que R a pu vous influencer dans le fait qu'après, vous avez mis en scène beaucoup de théâtre musical hein?
1: Ah oui, sûrement, bien sûr. Ben oui, parce que la musique et la danse, comme dirait Molière dans le Bourgeois de Rome, c'est le plus sûr moyen de toucher le plus de gens possible en même temps. Ce sont des émotions par la musique et par la danse. Moi, je suis un fou de spectacles de danse. Quand j'ai vu Pina Bausch pour la première fois, mais et bien d'autres, c'est un événement dont on ne sort pas indemne pour la vie. Et donc, R, c'était tout ça. C'était le contenu, la révolte, la musique, la danse. Et donc, c'est sûr que ça crée des émotions qu'on veut poursuivre toute sa vie.
0: Alain Saxe, vous programmez 42e rue. Merci beaucoup. Vous avez choisi un titre d'Isabelle Aubray.

0: c'est bien une chanson extraite du film Podane, sauf que ce ne sont pas les personnages à l'écran de Catherine Deneuve et de Jacques Perrin qui chantaient mais c'était en duo. On a reconnu la voix de Michel Legrand et d'Isabelle Aubray. Pourquoi vous vouliez entendre Isabelle Aubray, Alain Sax ?
1: Alors, je suis ami avec les deux, mais je vais vous parler là de Isabelle Aubray. Alors, Isabelle Aubray, je faisais des one-man shows pendant des années dans des petits cafés-théâtres, et un jour, Isabelle Aubray doit faire son premier Olympia en vedette. Elle demande à Jean-Michel Boris, le directeur de l'Olympia, après Bruno Coquatrix, elle dit « Je cherche un humoriste pour faire ma première partie à l'Olympia. Qui as-tu à me conseiller ?» Alors il lui dit « Il y a un gars que j'aime bien, il s'appelle Alain Sax. » Isabelle Aubray m'appelle et me dit « J'aimerais venir vous voir. » Ouais, ma première représentation, elle est à Tours. C'est pas grave, je viendrai à Tours. Elle vient à Tours avec Jean Armès, le grand producteur de Jean Ferrat, de Jacques Brel et autres. Ils viennent me voir dans un petit café-théâtre et elle me dit, à l'issue de mon spectacle, devant une cinquantaine de personnes, « Est-ce que vous accepteriez de faire ma première partie à l'Olympia ?» Je dis « Oui, ça c'est une chose que je peux faire, accepter de faire ça. » J'ai donc fait la première partie.
0: Dans quelle année ça? Dans les années 70?

0: Parce que ça devait être créé d'abord à Nantes, dans le théâtre qui était dirigé par Jean-Luc Tardieu à l'époque, et il cherchait à faire le passe-muraille, mais il cherchait à dépenser pas beaucoup d'argent. Alors il cherchait qui pourrait faire la mise en scène en dépensant pas beaucoup d'argent. Comme il avait vu le Quatuor où je faisais un spectacle avec 4 chaises, il a dit voilà, ce gars qui fait un spectacle avec 4 chaises, il nous le faut. Alors il m'appelle comme ça, sur ce thème-là, hein, sur ce mode-là. Toi, tu vas réussir à faire quelque chose qui va pas trop nous coûter. Et là, je lui dis, mais Jean-Claude, vous voyez, à l'époque, quand même, les gens vont venir voir le passe-muraille. Ils ont quand même un petit peu l'intention de voir un homme passer, franchir les murailles. Alors, je l'ai convaincu que, finalement, je n'allais pas faire ça avec 4 chaises. Et on a pu faire appel à Guy-Claude François, le décorateur de Ariane Nouchkine. Mais c'est comme ça, c'est sur un malentendu qu'il m'a confié cette œuvre.
1: On va écouter non pas le passe-muraille, ni Isabelle, dont est amoureux un petit peu en cachette le passe-muraille, mais Ginette Garcin dans La Complainte de la pute. Ça ressemblait à quoi à ce moment-là? C'est sur scène, vous vous rappelez?
0: Ginette Garcin incarnait toute cette tradition française de la chanson populaire, le bagou, la butte de Montmartre, quoi. Et c'était une chance incroyable de la voir avec nous. Elle avait son franc-parler, qui était la gouaille, quoi. C'est la gouaille, la tradition de la gouaille française, quoi, parisienne.
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0: parisien dans une mise en scène de notre invité Alain Saxe, qui va recevoir cette année-là le Molière du meilleur metteur en scène, hein, meilleur metteur en scène en compétition avec des, j'allais dire, des vraies pièces de théâtre, entre guillemets. C'était votre première comédie musicale, Le Passe-Muraille ?
1: Oui, absolument.
0: Et alors, on s'y prend comment ? On s'inspire de R, on s'inspire de, d'autres pièces que vous aviez vues peut-être à l'étranger ?
1: On s'inspire de l'œuvre, c'est-à-dire ce qu'avaient fait Didier Van Cauwelaert et Michel Legrand était tellement incroyable que la première chose quand on met en scène, c'est en fait, on veut raconter l'histoire, mais une histoire qui a été écrite par d'autres, mais on doit se donner toute la liberté de la raconter à sa manière. Donc je crois qu'on on s'imprègne de l'œuvre, on ne cherche pas jamais à refaire quelque chose. Ou je racontais tout à l'heure Isabelle Roy qui me demande si je veux bien lui faire l'honneur d'être sa première partie. Mais eux, c'est pareil, ils passaient une audition devant moi. Moi, je me pinçais. Il y a Michel Legrand qui est en train de passer une audition devant moi pour me convaincre de mettre ça en scène.
0: Ils chantaient tous les airs, hein ?
1: Ils chantaient tous les airs avec Van Cauwelaert, ils chantaient tous les airs, tous les personnages. J'ai une vie de rêve, hein, c'était, vous passez des moments comme ça. Mais très vite, vous avez envie de choses, vous avez des images. Et alors, notamment Van Cauwelaert, il mettait dans son script, la rue s'efface, on se retrouve dans la banque. Ah. Alors je me dis, oui, mais on est au théâtre, qu'est-ce que ça veut dire, la rue s'efface, on se retrouve dans la banque ? Il me dit, tu veux que je change ? Je dis, non, je vais le faire, moi. La rue s'efface et on se retrouve dans la banque. C'est-à-dire qu'on se met au service de l'œuvre avec l'envie de réaliser l'irréalisable. Quoi.
0: Alors, c'est une pièce qui va faire découvrir au grand public Isabelle Georges, qu'on aime bien ici sur la 42e rue, et qui, alors expliquez-nous, Francis Perrin, il a passé un an à apprendre à chanter avec Patrice Pereiras pour pouvoir éventuellement passer l'audition, c'est ça ?
1: C'est exactement ça. Dans un premier temps, l'œuvre a été proposée à tous les comédiens chanteurs de Paris. Roland Giraud, Lambert Wilson, je crois même Michel Leb peut-être, tous les gens qui sont acteurs et chanteurs. Et tout le monde a refusé parce que c'est trop difficile musicalement. Chanter Michel Legrand, il y a de tels passages de tonalités et de choses que tout le monde a décliné. Et donc un jour, ils ont pensé à Francis Perrin, dont ils savaient qu'il était grand amateur d'opéra, de musique. Et quand il a vu les partoches, il a dit « Non mais c'est absolument pas possible, ça, je ne pourrai jamais chanter ça ». Ils lui ont dit « Mais on te donne un an ». Et ils lui ont mis dans les pattes Patrice Pereiras, que vous connaissez bien, 42e rue. Alors il a dit « Ok, je travaille un an, je passe une audition et je vous ferai confiance. Si vous me dites que je peux le faire, je le ferai ». Et donc, un an après, il passe une audition et Michel Legrand lui dit « Oui Coco, tu peux le faire, bien sûr que tu vas le faire ».
0: Avec des difficultés quand même, hein. On est d'accord, sur scène, c'était pas exactement
1: avec des difficultés
0: qu'on pouvait attendre.
1: Il était très modeste, il était conscient que l'acteur pouvait prendre le relais à certains moments de quelques difficultés musicales. Là, quand je l'ai remonté au Japon plus tard, j'ai vu ce que c'était quand c'était chanté par des gens qui savaient chanter, mais il a été très très méritant, Francis, plus que ça.
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0: Avec Alain Saxe qui programme 42e rue, et par exemple ceci.
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0: Alain Saxe, programme 42e rue. Pourquoi choisir Mamma Mia et Chiquitita?
1: Parce que Mamma Mia, ça a été un énorme nouveau choc à plusieurs égards. D'abord, c'est eux qui ont inventé de parcourir une œuvre, alors en l'occurrence d'un groupe, pour raconter une histoire qui n'a aucun rapport avec l'origine de chacune des chansons. C'est un genre qu'ils ont quasiment fabriqué et qui a été repris depuis plein de fois. Moi-même, j'ai monté un spectacle avec toutes les chansons de Charles Aznavour qui avait écrit...
0: Je me voyais déjà, voilà, écrit par Laurent Ruquier.
1: Par Laurent Ruquier, où, sur le même principe, on traversait toute l'œuvre de Charles Aznavour pour raconter une histoire. C'est ce que je fais aussi avec les Swing Cocktails, dont on parlera peut-être tout à l'heure. Et donc ça, c'était cette intelligence-là. La deuxième chose, c'est que les six personnages principaux de Mamma Mia sont des quinquas, ce qui est assez rare. Généralement, dans les comédies musicales, les jeunes premiers sont des jeunes premiers. Donc, ça, c'est la deuxième chose. Donc, c'était donner des grands rôles à des gens dont, qui étaient dans la force de leur talent et de leur carrière à 50 piges. Et ce qu'il y a de merveilleux chez les Anglais, les Anglo-Saxons en général, les Anglais en particulier, d'ailleurs, on l'entend même dans ce qu'on vient d'écouter, c'est-à-dire que la qualité vocale, c'est sublime, mais il y a une qualité d'interprétation. C'est-à-dire que ce sont des acteurs et... quand on est à ces spectacles musicaux, on voit d'abord et avant tout des personnages dans lesquels on peut croire à mille pour mille. Et ça veut dire que les Anglais, eux, pour eux, chanter, danser, jouer la comédie, c'est totalement naturel et c'est le béaba de leur travail. En France, on commence à progresser sérieusement parce qu'en France, personne ne savait chanter. On ne pouvait pas faire de spectacles musicaux dignes de ce nom. Maintenant, on commence à relever le défi. Mais il y a encore un déficit, c'est celui de l'acting. Par exemple, Mamma Mia en France, c'était bien, c'était charmant, c'était... Mais dans ce qu'on vient d'entendre, là, on sent que ce sont des comédiens qui ont vraiment joué des rôles dramatiques, des rôles d'émotion, qui incarnent des personnages.
0: Trois femmes de 50 ans célibataires. Voilà. C'est-à-dire qu'ils n'ont, ou en tout cas, qu'ils n'ont plus d'hommes à domicile. Hein.
1: Et quand elles exprimaient leur désarroi, leur tristesse, c'était déchirant, quoi.
0: Il y a un autre spectacle, c'est Billy Elliot. Je crois que c'est à la même époque, hein. Vous allez à Londres, ouais, et vous découvrez ces deux spectacles. Et vous dites que ce spectacle vous fascine et qu'en Angleterre, il y a une usine à fabriquer des Billy Elliot. Parce qu'en fait, le héros, c'est donc un jeune garçon, hein, ouais, fils de mineur, et qui lui veut devenir danseur, qui va aller au cours de ce spectacle à la Royal Ballet School, qui donc doit sur scène avoir tous les talents, jouer, chanter et danser. Mais pourquoi vous dites que du coup, là-bas, il y a des usines à Billy Elliot?
1: Parce que le gamin, je pense qu'il a à peu près 14 ans comme le personnage, donc il ne peut pas le jouer plus de 2 ans. Les spectacles là-bas se jouent 15 ans, 20 ans, quand ce sont des succès. Et donc, il faut préparer le gamin pour qu'à l'âge de 14 ans, il soit en mesure d'interpréter Billy Elliot pendant 2 ans et après c'est fini. Donc, ils sont obligés d'en préparer énormément pour savoir d'abord ceux qui vont atteindre le niveau pour le faire, et puis qui vont ne le faire que pendant 2 ans. Et alors, ce qu'il y a d'extraordinaire dans Billy Elliot, et moi je me suis fait avoir vraiment, bon, pour ceux qui connaissent l'histoire, c'est qu'au début, on ne peut pas croire une seconde que ce gamin va danser. Et donc, vous voyez un gamin qui veut absolument pas, qui n'en a rien à foutre de tout ça, qui même résiste, et qui finalement va se prendre le goût pour la danse, et qui va danser comme un dieu. Et donc, quand vous voyez ça, vous voyez au début un gamin qui est complètement... Vous dites, c'est pas possible, il va pas le faire. Et aux 2/3 du spectacle, il vous fait un solo de danse qui vous met par terre. Le public est bouleversé.
0: Et quand vous dites des usines à Billy Elliot, c'est bien ou c'est pas bien?
1: C'est très bien, parce qu'il n'y a pas d'autre moyen de faire. C'est pour ça qu'en France, ils n'ont jamais réussi à monter Billy Elliot. Ils ont tenté, hein, ils ont essayé. Parce que toutes les œuvres maintenant anglo-saxonnes arrivent en France. Ils mettent du temps, plus ou moins de temps. C'est-à-dire qu'après, il y a des écoles pour fabriquer les enfants chanteurs, musiciens, parce qu'ils ont tellement de productions qu'après, ces enfants-là sont redéclinés dans toutes les productions. Oliver Twist, il y a plein d'enfants dans plein d'histoires. Et donc, ils ont toute une industrie parce qu'il faut fabriquer ces jeunes artistes qui très certainement vont devenir des professionnels plus tard, pour peu qu'ils muent pas de façon catastrophique, mais c'est une vraie industrie, la fabrication de ces spectacles, donc ils s'en donnent les moyens, et même si on a beaucoup progressé en France, on n'en est pas au stade de fabriquer des Billy Elliot.
0: Et Billy Elliot, la musique était composée par Elton John.

0: Le metteur en scène Alain Saxe, programme 42e rue, et choisit Jacques Brel dans L'Homme de la Mancha. Non, mais vous n'allez pas me dire que vous l'avez aussi vu sur scène au Théâtre des Champs-Élysées ?
1: Mais bien sûr que oui.
0: En 69 ?
1: Eh ouais.
0: Tout jeune ?
1: J'étais au théâtre tous les soirs. J'étais au lycée, mais j'étais au théâtre tous les soirs.
0: Et alors, ça fait pousser les poils de voir Jacques Brel dans L'Homme de la Mancha ?
1: C'est pas fini, il suffit que vous remettiez le... Ben oui, bien sûr, parce que d'abord, Jacques Brel, c'est l'artiste absolu, total. C'est-à-dire, c'est quand même l'homme qui, à un moment, a décidé d'arrêter de chanter parce qu'il a pris conscience qu'il basculait du côté du savoir-faire. Quand il était sur scène et qu'il faisait son tour de chant, déjà rien que ça, il était dans une sueur totale, absolue, tellement il donnait tout son être, comme s'il chantait pour la première fois chacune de ses chansons. Un jour, il a réalisé que ça n'était plus ça, qu'il commençait à savoir le faire. Donc il a dit « j'arrête de chanter ». Pour moi, c'est un acte de liberté. C'est le fondamental de l'artiste, ça, de dire « je souhaite dans la création et dans l'art, et jamais dans la répétition, jamais dans le savoir-faire ». Mais il avait un rêve, c'était de jouer l'homme de la Mancha. Il a mis un temps fou à ce que ça aboutisse, et il a réussi. Et quand vous le voyez dans l'homme de la Mancha, on voyait deux choses. On voyait l'homme de la Mancha, Cervantes, et on voyait Jacques Brel. Et en fait, c'était la même chose. C'était un appel à l'impossible quête. Voilà. Et c'était fou. Alors moi, je l'ai vu avec Robert Manuel, parce qu'à l'origine, c'était Dario Moreno, hein, c'est ça, mais qui est mort d'une crise cardiaque. Et c'est Robert Manuel qui a repris le rôle. Jeanne Rhode, c'est ça aussi. Pareil, ça me vient de loin. Et c'était fou, quoi. C'était fou.
0: Et dans la salle, c'était extatique ou... Pas plus que ça.
1: Ah si, c'était, ça vibrait, mais c'était d'abord le plaisir de retrouver Jacques Brel, puisqu'on pensait l'avoir perdu. Il faisait 10 disques, alors il sortait un disque tous les 10 ans, hein, mais il avait dit « vous ne le verrez plus jamais sur scène ». Alors on venait pour l'homme de la Mancha, mais on venait d'abord et avant tout pour retrouver Jacques Brel sur scène.
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0: Il faut que vous nous parliez de vos nuits d'insomnie, Alain Saxe. Racontez-nous ce documentaire sur Jean-Louis Barrault que vous regardez et le titre que ça vous a fait.
1: Ben les nuits d'insomnie, on regarde la télé, on regarde Arte ou La 5 où il y a des choses quand même passionnantes. Et un jour, effectivement, un reportage sur la compagnie Renault Barrault. Et là, j'entends Jean-Louis Barrault et Manuel Renault qui disent « Nous, à chaque fois que la compagnie risque la banqueroute économique, on remonte la vie parisienne ».
0: De Jacques Offenbach.
1: De Jacques Offenbach. Mm. Et là, je redécouvre qu'effectivement, la compagnie Renaud Barrault chantait régulièrement la vie parisienne, alors qu'aucun d'entre eux ne sont chanteurs. En vrai, l'œuvre d'Offenbach, qui était au départ, devait être chantée par des fantaisistes, par des gens dont c'était l'opérette, plus personne ne le faisait. Donc, Offenbach est tombé dans le répertoire de l'opéra. Maintenant, si les opéras n'avaient pas continué à jouer Offenbach aurait totalement disparu. Et je me dis, ah oui, c'est une bonne idée de le faire jouer par des acteurs, de le faire interpréter par des acteurs. Mais moi, je n'ai pas les moyens de me payer les musiciens, pas les moyens de me payer les danseurs. Mais si je trouvais des artistes en France qui soient comédiens, chanteurs, danseurs, et qui jouent d'un instrument au point de tenir la partie soliste d'un orchestre, chacun dans leur instrument. Je me mets à chercher ça.
0: Et vous n'y croyez pas, au départ ?
1: J'y crois pas trop. Je cherche ça avec Patrice Perieras, le même, celui du Passe-Muraille, dont on parlait tout à l'heure, et on fait des auditions. Et je dis aux artistes, je ne vous dis pas pourquoi on vous auditionne, parce que je ne veux pas me faire piquer l'idée, on veut voir si vous existez. Et là, on trouve 15 artistes qui existent. Et j'en parle à des théâtres qui n'y croient pas du tout, y compris le Théâtre Antoine. Et puis un jour, le Théâtre Antoine m'appelle, ça marche toujours votre histoire ? Je dis oui. Alors, parmi eux, des gens que vous connaissez très bien, David Alexis, Isabelle Fleur, qui sont tous capables de ça. Et on a joué 500 fois à peu près.
0: David Alexis, rappelez-vous, il incarnait le baron de Gondremarck.
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0: Et en 2006, Alain Saxe met en scène, alors vous avez l'idée donc, de Jean-Marie Bigard dans le rôle du bourgeois gentilhomme avec la musique de Jean-Baptiste Lully remixée. Alors juste, comment vient une telle idée ?
1: Alors, une passion pour le bourgeois gentilhomme que j'avais déjà monté de façon plus classique avec le Quatuor, d'ailleurs, le groupe dont je suis occupé pendant des années. Et j'ai le goût pour beaucoup de choses, y compris le hip-hop, notamment les danseurs de hip-hop. Je trouve ça exceptionnel. Et puis la danse de rue, l'art de la rue. Et je me suis dit que Lully et le hip-hop, ça devrait marcher ensemble. Et donc, j'ai ce projet. Et après, pour choisir celui qui va aller jouer le Monsieur Jourdain, moi qui monte toujours plutôt les pièces dans leur jus, dans leur époque, je me suis dit, celle-là, je la montrais bien moderne. Et donc, qui serait Monsieur Jourdain actuellement ? Alors, Monsieur Jourdain, c'était un marchand de bras. Je dis si c'était un gars qui avait une salle de sport, enfin, ou plutôt une sorte de décathlon, ou vous voyez, un grand magasin de ce genre, et qui voudrait être à la mode en musique, en sport de combat et autres. Et là, je me dis, qui peut me faire ça ? Et j'ai l'idée de Jean-Marie Bigard. Bon, je ne vais pas plus loin. Un jour, à Stéphanie Lel, qui me recevait, qui avait notamment reçu La Vie parisienne et autres, je lui dis, j'ai ce projet. Mais quand je vais te dire à qui je pense pour M. Jourdain, je pense qu'il va me dire, merci Alain, est-ce que tu as autre chose à me proposer ? Alors, je lui dis, j'ai pensé à Jean-Marie Bigard. Il me dit, mais oui, mais pourquoi pas ? Mais il est au courant. Je dis, non, il n'est pas du tout au courant. Ah ben, écoute, parle-lui-en. Alors, j'en parle à Jean-Marie Bigard. Et il me dit, mais pourquoi tu viens me parler de ça ? Tu as besoin de thunes, c'est ça ? J'ai dit, mais Jean-Marie, t'as pas bien compris, j'ai pas besoin de thunes. Je te propose de faire Monsieur Jourdain, et le Théâtre de Paris te propose de faire Monsieur Jourdain. Là, j'ai cru qu'il allait tomber dans les pommes, parce que jamais personne ne lui a fait une telle offre. Il a demandé à tous ses amis s'il fallait y aller, tout le monde a dit, oui, il faut y aller, etc. Puis un jour, quand il joue le bourgeois gentilhomme dans sa loge, il me dit, je sais pourquoi tu m'as proposé, c'est parce que c'est moi, Monsieur Jourdain. Je lui ai dit, oui, c'est toi qui essaye depuis toujours d'avoir une reconnaissance que personne ne veut. Bon, il était extraordinaire. Un jour, Michel Robin, qui joue le bourgeois gentilhomme au même moment à la Comédie Française, vient dans la loge et lui dit, mais dis donc, tu dis le texte, toi ? Alors Jean-Marie Bigard lui dit, bah, oui, je dis le texte, bien sûr. Pourquoi pas toi ? Il me dit, ah non, moi, j'y arrive pas, c'est trop dur.
0: Alors ça, c'était après le Quatuor. Il faut qu'on en parle de ce Quatuor. Je crois trois Molières du meilleur spectacle, une aventure de 25 ans. Laurent Vercambre, Pierre Ganem, Michel Boulerne, Jean-Yves Lacombe que vous avez mis en scène. Ça existait avant vous, mais qu'est-ce qui vous a plu lorsque vous les avez vus et vous vous êtes dit « je vais les mettre en scène ».
1: Alors, on est un soir programmé les uns et les autres dans un festival de café-théâtre à l'été de Vaour. Moi, je jouais un de mes one-man shows et eux faisaient leur spectacle. Et après, on dîne tous les artistes ensemble à la fin de la soirée. Et j'ai cette petite phrase de leur dire que c'est extraordinaire ce qu'ils font, qui m'ont bluffé. Mais à mon avis, ils ont un tel potentiel qu'ils peuvent aller plus loin, qu'ils sont trop modestes dans leurs ambitions. Je me dis, ah bon, d'accord. Il me dit, tu veux nous montrer ce que tu proposes ? Je dis, écoutez, on va faire une chose. On va faire 3 jours d'un stage, sans obligation d'achat, ni d'un côté ni de l'autre, pour voir ce qu'on pourrait faire ensemble. Et on verra, à l'issue de ces 3 jours, si on a envie de travailler ensemble. On fait 3 jours, et on décide de travailler ensemble, et ça a duré 25 ans. J'ai fait 4 spectacles avec eux. Ils savaient tout faire. Enfin, j'ai dit, ils savaient pas, parce qu'ils ont arrêté un moment. Ils ont décidé d'arrêter eux-mêmes parce que c'était tellement crevant de chanter, danser. Il y arrivait un âge où c'est la même raison qui fait que les frères Jacques ont arrêté un moment. C'était trop d'investissement. Mais ils savaient chanter, danser, jouer la comédie. Et puis c'était un quatuor, un vrai quatuor. Donc avec eux, on a fait des. Bon, là, c'était 30 ans d'une vie extraordinaire.
0: Et c'est la même étincelle que vous avez vue chez les Swing Cocktails que vous prenez un peu sous votre aile depuis 5 ans.
1: C'est exactement ça. Là, ce sont trois dames.
0: Là, c'est un trio féminin.
1: Un trio féminin avec un pianiste. Ouais. Merveilleux. Et c'est exactement ça. Je me suis dit, tout ce que je n'ai pas pu faire avec le Quatuor, parce que c'était des garçons, je vais pouvoir le faire avec des voix féminines. Parce que quand même, on a fait, de temps en temps, on faisait des séquences où ils faisaient les femmes, les Quatuors, mais ça restait assez limité. Et là, avec ces dames qui sont dirigées par Annabelle Sody-Thibault, qui est leur directrice musical, eh bien, j'ai pu créer 2 spectacles qui se jouent maintenant depuis 5 ans et qui sont des artistes exceptionnels. Alors, je ne sais pas si on peut les citer toutes.
0: Elles étaient venues, notamment Annabelle Sody Thibault, Ita Graffin, Morgane Touzalin, Macabio, avec au piano Jonathan Soukas.
1: Alors juste, Ita Graffin est partie vers d'autres destinées. Elle est maintenant remplacée par Anne Herscher et Jonathan Soukas est en alternance avec Jace Gill.
0: Et voilà. Ils étaient venus sur le plateau de 42e rue.
2: The Boswell Sisters, 1930.

Andrew Sisters, 1940. The Cordettes, 1950.

0: Et c'est encore mieux en les voyant sur scène, les Swing Cocktails que vous pourrez admirer au Festival Off d'Avignon cet été au Théâtre des 3S avec les deux spectacles mis en scène par notre invité et La Lumière Fut et Dieu créa le swing. Alain Sachs, je ne pouvais pas vous laisser partir sans vous demander si vous l'aviez apporté, cette photo alors fantôme de vous avec, peut-être que vous ne l'avez pas parce qu'elle n'existe pas, Michael Jackson et Stanley Donen.
1: Ah, vous pensez que c'est un fake? C'est ça que je vous ai raconté des sonnettes.
0: Écrivez dans votre livre.
1: Elle est dans mon portable. Il faut que j'achope mon portable.
0: Allez-y, on attend.
1: Vous prenez le temps.
0: Ah ben oui, je veux la voir. Je veux le voir pour le croire.
1: Alors, voilà, j'en ai plusieurs. Vous avez toute la troupe avec Michel Legrand, Francis Perrin, Ginette Garcin, tout le monde, et Stanley Donen, le réalisateur de Chantons sous la pluie. Vous avez une autre photo de Michael Jackson trônant derrière le bureau de Jean-Claude Brialy devant Montmolière, et vous avez une troisième photo de Michel Legrand et Michael Jackson côte à côte.
0: On est d'accord que c'est pendant les représentations du Passe-Muraille et que Jean-Claude Brialy n'est pas là parce qu'il croyait que c'était une blague que Michael Jackson allait débarquer.
1: Absolument, il n'y a pas cru quand Michel Legrand a dit « Michael va venir », il n'y a pas cru une seconde, il a fait la plus grande colère de sa vie le lendemain quand il a compris qu'il avait loupé, lui qui était le plus grand des mondains de Paris, il avait loupé l'accueil de Michael Jackson.
0: On est d'accord qu'en 1996, Michael Jackson était au sommet de sa popularité, donc on est d'accord qu'il n'a pas pu rentrer avec le public lambda en même temps. Comment on fait dans ces cas-là?
1: C'était à moi de mettre en scène son entrée, c'est-à-dire que j'ai prolongé un certain noir
0: pour avant le début.
1: Avant le début, pour qu'il aille s'installer. Et mais je sais pas si j'ai deux secondes pour raconter.
0: Ah bah attendez, on est tout oui.
1: Alors, Michel Legrand me dit « Alain, j'ai pas le temps de m'occuper, il y a Michael qui vient la semaine prochaine, t'organises ça ». Je dis « Ok, pas de problème Michel, tu peux juste me dire de quel Michael il s'agit ?»« Ah oui, pardon, Jackson, Michael Jackson. Ah, d'accord, ok. » Là, je suis en contact avec les Américains et dans ces cas-là, vous savez, quand on accueille quelqu'un d'important, une troupe de théâtre, il y a deux écoles, le faire savoir aux artistes ou pas le faire savoir. Il y en a qui préfèrent savoir, d'autres qui veulent pas. Mais là, Michael Jackson, j'étais emmerdé parce que bon, alors j'ai dit aux copains, alors voilà, il y a quelqu'un de très important qui va venir. Alors ils disent quoi, qui? Alors ils vont jusqu'à dire Bernadette Chirac, Zizou, tout. Non, j'ai dit quelqu'un de très important pour nous autres. Bon, alors, ceux qui veulent pas savoir sortent, ceux qui veulent savoir restent. Je leur dis, ce sera Michael Jackson. Alors, interdiction absolue de le dire à qui que ce soit, c'est-à-dire surtout pas aux autres copains de la troupe, et à personne, parce que sinon, 500 flics n'auraient pas suffi à protéger le théâtre. Donc, secret absolu. Moi, je fais rentrer Michael Jackson dans le noir. À l'entracte, la lumière de la salle se fait, et là, les gens voient qu'il y a quelqu'un qui ressemble quand même beaucoup à Michael Jackson avec son chapeau au milieu de la salle. Et tout le monde de penser qu'il s'agit d'un pur sosie. Michael Jackson vient se réfugier dans la loge de Brialy pendant l'entracte. Alors, bon, je dis toujours, il se lève parce qu'il va pisser comme tout le monde. Et à la fin, il y a Francis Perrin qui me dit « Alors c'est qui ton gars si important qui était dans la salle? C'est qui ?» Alors je lui dis « C'est Michael Jackson ». Il dit « Très drôle ». Et là, le rideau s'ouvre et il voit Michael Jackson au troisième rang. Et il réalise qu'il venait de chanter pendant deux heures devant Michael Jackson. Et là, il est pris de crise terrible. Et c'était absolument extraordinaire. Michael Jackson est venu parler avec nous à la fin. Et là, Michel Legrand lui dit « Tu viens casser une petite croûte avec nous ?» Il fait « Ah oui !» Et là, son service d'ordre armé jusqu'aux dents, qui dit « Non, on n'a pas visité le restaurant, on n'a pas déminé le restaurant. » Et donc, le pauvre Michael Jackson, c'est moi qui l'ai raccompagné pour qu'il parte comme un pauvre type par une porte dérobée. Et les seules photos, c'est celles que je vous ai montrées, qu'on n'avait absolument pas le droit de diffuser à l'époque, qui ont été faites par l'un d'entre nous.
0: Et il était sympa?
1: Ah, il était là, il était sympa. C'était avant tout ce qu'on a su par la suite. Mais il était, oui, il était adorable. Et il nous a serré la main en enlevant ses gants.
0: Mais par contre, il a gardé son chapeau pendant le spectacle, si je comprends bien.
1: Oui, absolument.
0: Bah, j'aurais pas aimé être derrière. Et il y avait Michael Jackson et aussi Stanley Donen, le co-réalisateur de Chantons sous la pluie. C'est pour ça que vous avez programmé cette chanson.

0: Gene Kelly qui danse sous la pluie. Vous ne nous avez pas dit pourquoi Stanley Donen était dans l'assistance avec Michael Jackson, leur co-réalisateur de chansons sous la pluie.
1: Ils envisageaient de faire le passe-muraille aux States ensemble. Et c'est pour ça qu'ils étaient venus voir le spectacle.
0: Ils ne l'ont pas fait en tout cas.
1: Ils ne l'ont pas fait. J'aurais été d'accord, moi j'y serais allé, hein, mais ils ne l'ont pas fait.
0: Merci beaucoup Alain Saxe d'être passé par la 42e rue. Votre livre formidable s'intitule « Je m'en fous, je dis tout ». C'est paru aux éditions Nouveau Monde et puis surtout vous serez à Avignon aussi cet été sur scène avec un pur chef-d'œuvre. Alors là, c'est une pièce autour de l'intelligence artificielle, c'est ça ?
1: Oui, j'énonce ça comme la première pièce qui aurait été intégralement écrite par l'intelligence artificielle. Donc tout le suspense du spectacle est de voir si c'est vrai ou si c'est pas vrai, cette affaire-là.
0: Et si ça fait une bonne pièce ?
1: Voilà, mais l'intelligence artificielle, je vous le dis tout de suite, ne fera jamais une bonne pièce.
0: Merci Alain Saxe d'être venu ici chez nous. Cole Porter, on n'en a pas parlé, vous aimez bien ?
1: Mais vous n'avez pas compris que j'aimais tout, en gros.
0: Mais particulièrement Cole Porter ?
1: Oui, oui, tout à fait, on est d'accord.
0: Alors ça fait l'objet d'une nouvelle étoile. C'est parti dans les étoiles.
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0: En 2011, Anything Goes est de retour à Broadway. Anything Goes, c'est le classique des classiques de Cole Porter, la comédie musicale qui a fait revenir Cole Porter par la grande porte à Broadway après son escapade française durant la Première Guerre mondiale sous prétexte, disait-il, d'aller rejoindre la Légion étrangère. Ce n'était certainement pas le cas, mais à Paris, il commence à faire son trou, mène sa vie de mondain jusqu'à Venise et rencontre des producteurs qui aiment sa prose et sa musique. Et en particulier, il est soutenu par Irving Berlin, le grand compositeur de Broadway qui suggère son nom pour divers spectacles. L'apothéose sera donc en 1934 ce Anything Goes, une farce de boulevard complètement farfelue qui va sonner comme jamais avaient sonné les années folles, même si on est 10 ans plus tard désormais dans l'Amérique en pleine dépression économique. L'histoire d'une jeune femme et de son fiancé qui embarque sur un paquebot transatlantique. Un jeune courtier embarque clandestinement et tombe amoureux d'elle. Et c'est un peu l'histoire de Titanic, le film, sauf qu'il n'y a pas d'iceberg, pas de fin tragique, mais une évangéliste sur le paquebot qui se révèle ancienne chanteuse de cabaret et va essayer d'unir ce brigand et cette jeune femme fiancée au milieu des quiproquos à foison. Voilà, c'est drôle, c'est léger. Et en 2012, Kathleen Marshall, dont on a découvert à Paris le travail cette saison avec sa mise en scène de Top Hat au Théâtre du Châtelet, signe une nouvelle production avec ce qu'il faut de claquettes, puisqu'elle est chorégraphe, et avec une tête d'affiche au sommet de son art, Sutton Foster. C'est cet enregistrement tonique de 2011 qui est notre étoile de la comédie musicale aujourd'hui. Et des étoiles, il y en a dans Anything Goes.

Un premier grand numéro de claquettes entre l'évangéliste et le jeune courtier monté à bord clandestinement pour suivre celle qu'il aime. C'est You're the Top, Sutton Foster et Colin Donnell dans l'enregistrement de 2011 de la comédie musicale Anything Goes de Cole Porter. Et auparavant, la ballade de l'évangéliste qui supplie le courtier de monter à bord, car en fait elle a le béguin pour lui et lui, il lui explique qu'il en aime une autre. C'est I Get a Kick Out of You, le triste constat par l'évangéliste que son amour restera inassouvi. Une de ces ballades, de ces mélodies dont Cole Porter avait le secret. C'est exactement le cas d'un autre futur standard de Cole Porter qu'il compose pour cette comédie musicale, Easy to Love. Là, c'est le moment où le courtier trouve une manière d'écarter l'amant de la jeune fille qu'il aime, afin de partager avec elle ses sentiments. So Easy to Love, en 2011.

Quant au grand moment de Anything Goes, en 2011 à Broadway, c'était la chanson-titre, un festival de claquettes et de danseurs qui entoure la star Sutton Foster. On ne connaît pas son nom en France, Sutton Foster a joué Sandy dans Grease. Éponine dans Les Misérables, elle était l'héroïne de Sorority Modern Millie, elle était Nellie Forbush dans South Pacific, Fanny Bryce dans Funny Girl, Fiona la princesse dans Shrek, bref, c'est une star. Dernièrement, elle jouait face à Hugh Jackman dans The Music Man. Formation impeccable de danseuse et de chanteuse pour cette artiste née en Géorgie. Dans Anything Goes, en 2011, elle était flamboyante dans la mise en scène de Kathleen Marshall. Vous imaginez le dock d'un paquebot reconstitué avec ce qu'il faut de marin et le quiproquo à son summum à la fin du premier acte parce que la jeune fille fiancée a du mal à avouer à sa mère qu'elle en aime un autre. Cet autre courtier clandestin qui est arrêté puis libéré, puis un gangster à bord qui fait sensation auprès de la presse. Et au milieu de tout cela, l'évangéliste qui en gros chante « Tout va très bien, madame la marquise ». Anything Goes, ou en français littéralement « Tout est permis », elle entraîne tout le navire dans une danse de claquettes.

0: Anything Goes, l'enregistrement à Broadway en 2011 avec Sutton Foster, Colin Donnell, Laura Osnes sous la direction musicale de Rob Fisher, paroles et musique de Cole Porter, notre étoile de la comédie musicale aujourd'hui. Et pour écouter toutes les étoiles de la comédie musicale, d'ailleurs, je vous avais proposé une autre version d'Anything Goes avec cette fois Patti LuPone. Eh bien, vous pourrez aller comparer, c'est simple, direction les podcasts sur l'appli Radio France et tous les sites de musique en ligne.
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0: Dans l'actualité des comédies musicales, un premier détour par Broadway avant de vous y retrouver en plein Times Square dans 15 jours. L'une des comédies musicales en compétition cette année aux Tony Awards est une petite pépite britannique avec seulement deux comédiens. Son titre, en français, « Deux étrangers transportent un gâteau à travers New York ». Ouais, c'est l'histoire d'un jeune Britannique qui arrive à New York avec des étoiles plein les yeux. Il a reçu une invitation de son père, qu'il n'a jamais rencontré, qui l'invite à son mariage avec une riche américaine. Il est accueilli à l'aéroport par la sœur de la mariée, donc sa future tante, qui a étrangement le même âge que lui. Et qui transporte aussi une certaine mélancolie. Avec quelques bouts de ficelle en guise de décor, à savoir une pile de valises, on va traverser la ville de New York et aussi en apprendre plus sur ces deux êtres de la génération d'aujourd'hui qui portent en eux aussi un certain vague à l'âme. Une pièce musicale donc drôle et touchante, écrite par deux nouveaux venus qui seront nos invités dans 15 jours et un comédien principal nommé parmi les meilleurs de la saison aux Tony Awards. Voici un extrait, Under the Mistletoe, Sam Tutty, Christiane Pitz. 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

0: Under the Mistletoe, extrait de Two Strangers Carry a Cake Across New York, actuellement à l'affiche à Broadway. L'enregistrement intégral est disponible sur les sites de musique en ligne et vous retrouverez le lien sur la page de l'émission 42e rue avec toute notre programmation musicale. Et puis dans 15 jours, eh bien direction New York à la rencontre de ceux qui ont écrit cette comédie musicale et tous ceux qui ont fait cette saison. 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Vous étiez sur la 42e rue de France Musique, proposé par Laurent Vallière. Merci à Martine Monnier et Jeanne Agrapard qui m'ont aidé à préparer l'émission, à la technique à Emmanuel Armingue, à la réalisation à Céline Parfenoff. Très bon dimanche sur France Musique.
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0: Merci d'écouter France Musique, il est 13h30, c'est l'heure de retrouver Sébastien Linares.
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7: Bonjour à toutes et tous et bienvenue dans les studios de guitare. Chaque semaine, c'est un bonheur pour moi de vous retrouver sur France Musique. Aujourd'hui, on va écouter du flamenco et des musiques qui s'enracinent dans le terreau traditionnel espagnol. Du flamenco qui regarde le monde et qui le commente, des musiciens contemporains qui se servent de leur langage et qui jouent avec les codes pour créer des nouvelles choses, des nouveaux sons. Et dans cet univers en train de se construire, la virtuosité n'est pas forcément ce qu'on va mettre en avant. En tout cas, elle change de paradigme. Le but de ces musiciens est d'être en phase avec ce qu'ils sont et avec leur histoire et de faire entendre leur voix dans le monde. On va se plonger dans l'univers du producteur Raúl Refri, du chanteur Niño de Elche, de la pop star Rosalía avant qu'elle en soit une, et du génial guitariste Yeray Cortés. Dans notre rubrique Guitare de légende, nous recevons un artiste inclassable, quelqu'un qui navigue de Fernando Sor au jazz, des musiques de la Renaissance au romantisme et qui fait du répertoire au sens large son terrain de jeu, c'est Philippe Mouratoglou. Il prépare un nouveau projet et vient nous le présenter, nous en jouer quelques notes pour notre session en fin d'émission. Et ça peut faire du bien de commencer tout en douceur avec la voix de Niño de Elche.
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L'incroyable voix de Niño de Elche dans son disque flamenco Mausoleo de Celebración, Amor y Muerte, et le titre s'intitule El Último Fandango. Un fandango un peu hypnotique. Normalement, dans ce style, il y a une montée en énergie, les séquences répétitives se font de plus en plus intenses, de plus en plus ornementées, jusqu'à une explosion finale. Et là, ce mini fandango reste, lui, concentré et va chercher une intériorité. Et c'est justement le fait que la pression ne monte pas qui lui donne toute son intensité. On attend, mais rien n'arrive. Et c'est fini comme ça a commencé sans prévenir.

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1: Dans cette fiesta juliana, Nino de Elche joue avec l'aspect répétitif comme pour faire ressortir jusqu'à l'absurde certains codes, certaines habitudes des flamenquistes, des tournures de phrases, des palmas, des golpes, des olés qui peuvent parfois se systématiser alors que tous ces gestes ont un sens. Je lisais une critique à son propos qui disait « Il méprise les clichés, se méfie des codes et questionne les limites du canté flamenco. » Alors c'est peut-être vrai d'une certaine façon, mais je ne sens pas chez lui du mépris. Au contraire, il y a peut-être beaucoup d'amour de tous ces aspects du langage et pour continuer à les faire vivre, il faut les questionner, il faut les déconstruire. En tout cas, c'est un radical, un authentique artiste et le disque que l'on écoute est produit par Raoul Refri. Ces deux artistes ont récemment fait un projet ensemble. Ça s'intitule, alors je ne sais pas trop comment ça se prononce, Cru plus ES, dans lequel il projette le flamenco dans l'univers de la création contemporaine, la performance, l'électronique. On s'en écoute un petit extrait.

Un extrait du projet de Niño de Elche de Raúl Refri, une musique électronique qui s'invente au contact des traditions ibériques musicales, qui sont incarnées par le chant et par certaines harmonies évocatrices. C'est un spectacle tout en contraste qui oscille entre des pôles opposés, la mort, la vie, la douleur, la joie, le bruit et le silence, et qui essaye de les sublimer, un peu comme le flamenco traditionnel finalement. Raúl Refri est un musicien aventureux et un producteur assez visionnaire. Il avait produit en 2017 un album en duo avec Rosalía. Yeah.

À l'époque de cet enregistrement, Rosalía n'est pas encore l'immense star qu'elle est aujourd'hui, mais on a déjà quelques éléments de son succès. Une voix bien sûr envoûtante et assez extraordinaire, et on entend son ancrage dans la musique espagnole. Avec Raúl Refri qui produit et joue la guitare, il propose dans ce disque une sorte de flamenco très indé, un peu pop, un peu minimaliste, avec peu d'artifice. Il y a un côté direct et presque brut. La voix est parfois toute proche, puis dans une envolée mélodique, elle s'éloigne dans une longue réverbération. C'est comme ça, des effets simples et inventifs au service de la musique.

0: Rosalía et Raoul Refri dans un disque à redécouvrir sorti en 2017 sur Universal et intitulé Los Angeles.
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0: Et s'il y a un guitariste qui incarne, qui porte cette nouvelle génération de flamenquistes, c'est à coup sûr Yeray Cortés. On en a très souvent parlé ici parce que déjà je l'adore et puis parce qu'il mérite. Depuis qu'il a été propulsé et produit par le rappeur C. Tangana, on le voit partout. Et c'est tellement bien de voir à quel point cette musique si typée, si inventive, fédère des publics pluriels. On peut l'entendre dans un théâtre ou sur les scènes extérieures des grands festivals, l'effet est toujours au rendez-vous.

La guitare si incisive et tranchante de Yeray Cortés, son flamenco est naturel, il parle cette langue depuis tout petit et développe son propre univers, c'est réjouissant. Il joue avec tellement d'enthousiasme et la précision rythmique est assez folle. Quand le passage rapide arrive, il emporte tout sur son passage, mais Yeray Cortés sait aussi faire preuve d'un grand lyrisme et il fait chanter son instrument dans cette Taranta de Alicante.

Les douces mélodies de Yeray Cortez avec cette sonorité si ciselée, naturelle, expressive avec les jolis trémolos. Ne manquez surtout pas ce guitariste s'il passe près de chez vous. Moi, j'étais resté sous le choc en découvrant ça.

Oui, je sais, je vous avais déjà diffusé ce titre de Irai Cortés, Sonar por Bulerías, mais je cherchais juste un prétexte pour vous le faire écouter à nouveau. Allez, revenons un peu au producteur Raoul Refri pour écouter un disque sorti en compagnie de la chanteuse italienne Maria Mazzotta.

Encore un projet très singulier avec une forte identité, beaucoup de caractère, le guitariste et producteur Raoul Refri et la chanteuse Maria Mazzotta qui est elle aussi une inclassable. Elle est une spécialiste du style pizzica, une sorte de tarentelle de la région des Pouilles. Et elle évolue dans le milieu de la world music avec plusieurs projets très divers, un large répertoire. Elle a chanté avec Bobby McFerrin, avec Balaké Sissoko, avec Ibrahim Malouf. Encore une fois, avec des choix francs et simples, ils font une musique qui ne ressemble qu'à eux. La guitare, les chœurs, la voix et un univers se dessinent.

Raoul Refri et Maria Mazzotta, un extrait de leur album intitulé Morolocha. Et avant d'accueillir notre invité Philippe Moratoglou pour sa session guitare de légende, écoutons quelques notes de sa collaboration avec le regretté Pedro Soler. Ensemble, ils avaient enregistré un projet dans lequel ils confrontaient la musique d'Albéniz et le flamenco.

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2: Bonjour, je suis Philippe Mouratoglou et je vais vous jouer le prélude numéro 4 de Heitor Villa-Lobos.

J'aime beaucoup ce prélude, j'aime beaucoup Villa-Lobos, de toute façon je pense que c'est un des compositeurs qui a le mieux écrit pour la guitare. Et j'aime en particulier ce prélude 4, parce que pour moi il synthétise vraiment à la perfection les différentes facettes du style de Villa-Lobos. Le côté très chantant de sa musique, on sait que Villa-Lobos joue du violoncelle, donc il cherche souvent à imiter le violoncelle quand il écrit pour guitare, notamment en développant de longues mélodies dans les cordes graves, ce qui est très bien illustré par cette pièce. On retrouve bien l'influence de la musique traditionnelle brésilienne et des chants traditionnels brésiliens, puisqu'on sait que Villa-Lobos, vers l'âge de 15 ans, a effectué des voyages dans les coins les plus reculés du Brésil, notamment dans les régions du Nord-Est, pour aller recueillir des chants traditionnels jusque dans la forêt amazonienne. Quand on parle d'ethnomusicologie, on pense souvent à Bartok, qui a fait la même chose en Roumanie et en Hongrie, mais en vérité, Villa-Lobos a eu exactement la même démarche, exactement à la même période. Une autre caractéristique de la musique pour guitare de Villa-Lobos qui est très bien illustrée dans ce prélude, c'est l'instinct qu'il a eu de développer des positions de main gauche et d'explorer tout le manche en gardant la même position de main gauche, à la recherche de frottements harmoniques souvent inédits. Donc ça, c'est un aspect très intéressant de son œuvre qu'on retrouve d'ailleurs dans le flamenco. Et c'est très bien illustré dans ce prélude, comme ça l'est également dans l'étude numéro 1, l'étude numéro 12 et dans pas mal de sa musique pour guitare. Je ne me considère pas forcément comme un guitariste éclectique. Moi, je dis en général que je suis un guitariste classique qui va se ressourcer régulièrement dans d'autres musiques. J'improvise, j'écris de la musique. J'ai un trio avec contrebasse, batterie et guitare folk pour lequel j'écris beaucoup de musique. C'est une activité parallèle. En fait, quand j'y réfléchis, je me dis de plus en plus fréquemment que ça vient des quelques années où j'ai travaillé avec Roland Diens. J'ai très peu travaillé avec lui, en réalité, deux petites années. Mais j'ai été très marqué par son approche et cette idée qu'on peut partir, quand on est guitariste classique, on peut partir du répertoire pour en faire quelque chose de plus personnel, justement par la composition, par l'improvisation.

quand je joue du répertoire, je suis vraiment interprète à 100%. Je ne pense pas du tout à changer des choses ou à improviser. Par contre, il est évident que le fait de pratiquer l'improvisation, et notamment de la pratiquer avec des improvisateurs de haut niveau, ça a forcément une influence sur tout le reste, parce que les deux manières de faire de la musique se répondent l'une l'autre. Et d'ailleurs, on sait que beaucoup de grands compositeurs, Bach, Chopin et bien d'autres, étaient de grands improvisateurs. Donc en réalité, ces deux façons de faire de la musique sont totalement liées et imbriquées. Alors moi j'ai toujours pensé, même si c'est évidemment schématique, j'ai toujours pensé que quand on écoute un grand interprète, il donne l'impression d'improviser. Même s'il joue une musique écrite et qu'il respecte à la lettre la partition. C'est Claudio Arrau qui disait que l'interprétation, c'est le fruit d'une fusion entre la personnalité du compositeur et la personnalité de l'interprète. Donc en fait on a une grande marge de liberté quand on joue, même quand on respecte la partition à la lettre. Alors mon prochain projet, c'est un double album qui s'intitule Arcane 17. C'est un petit clin d'œil à André Breton. C'est un disque de musique pour guitare du XXe siècle qui est centré sur l'hommage pour le tombeau de Claude Debussy de Manuel de Falla. Et c'est un peu une succession d'hommages. Je me suis rendu compte que les pièces que j'avais choisies, comme les Folios de Takemitsu, les quatre pièces brèves de Franck Martin, le Prélude 3 de Villa-Lobos, ont des dédicaces. Le Prélude 3 de Villa-Lobos est dédié à Bach. Le Folio 3 de Takemitsu cite lui-même aussi Bach. Les préludes épigrammatiques de Brouwer sont inspirés de poèmes de Miguel Hernandez. Donc il y a tout un tissu comme ça d'hommages qui irrigue ce projet, dans lequel j'ai aussi des pièces personnelles qui sont des improvisations écrites, on va dire. Un hommage à Blind Willie Johnson, notamment, pour évoquer aussi le blues. C'est une sorte d'hommage à quelques-uns des compositeurs, selon moi, les plus créatifs du XXe siècle qui ont écrit pour guitare.

0: Guitare Guitare était aujourd'hui réalisé par Doria Zénine, enregistré par Dofar Guérid et préparé avec l'aide de Nelly Portal. La semaine prochaine, Lenny Bro, Wolfgang Mutschpil, Bill Frisell et Caroline Delume qui sera notre invitée. 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
1: Il est 14h30, merci d'écouter France Musique. Tout de suite, Clément Rochefort, Génération France Musique, le live. 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
3: Bonjour à tous, bienvenue sur France Musique si vous nous rejoignez. Bienvenue au public du Studio 105. C'est reparti pour une heure et demie de musique en public avec aujourd'hui une émission en forme de caresse rafraîchissante en ce week-end pré-estival avec la délicate guitare romantique d'Elodie Broustovsky entre Paris et Bruxelles dans les années 1830. Nous aurons aussi le claveciniste Sébastien Vonneur dont le cœur balance entre les chorales de Bach et les canzoni mélancoliques d'Andrea Gabrielli. Nous découvrirons aussi un jeune quatuor féminin au nom de Fleur, le quatuor Dahlia, chez Mendelssohn et Edelsmeiss. Et puis nous accueillerons aussi un jeune prodige du piano. Il s'appelle Paul Lecoq. Il a été lauréat du prestigieux concours Clara Askill en 2025. Lauréat aussi du concours Pierre Barbizet. Paul nous jouera Haydn et Scarlatti. Voilà, vous avez le programme. 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Je vous le répète, comme la semaine dernière, mais l'émission du 6 juin sera préenregistrée mercredi prochain, le 27 mai, donc ici même au 105 à 20h. Les résas sont ouvertes et quand vous arrivez sur place, ne vous perdez pas, entrez directement par la porte D de la maison de la radio et de la musique, D comme dans Quatuor Dahlia. Allez, on commence avec la guitariste Elodie Broustovsky. Elodie est aussi luthiste et théorbiste, continuiste auprès de nombreux ensembles baroques comme Correspondance ou la Capella Mediterranea. Elle a aussi depuis peu son propre ensemble, la Mandorle, mais c'est avec sa, ou plutôt ses guitares historiques d'époque 1800 qu'elle a récemment publié son premier album chez Parati. Paris-Bruxelles, 1830, un an après sa sortie du Conservatoire supérieur de Paris. Un disque qui nous fait redécouvrir trois figures de la guitare des années 1830-1860 en France et en Belgique, avec Napoléon Coste à Paris, Victor Magnien à Lille et Zanni Ferranti à Bruxelles. Elodie a choisi trois guitares historiques pour enregistrer ce programme. Une Kof Goguette faite à Mirecourt en 1830 qu'elle va jouer cet après-midi, une Lacote de Paris 1841 et une Klimitz, guitare de Vienne de 1824, une guitare plus petite, on en reparlera. Mais on va d'abord commencer par entendre trois extraits de son disque, deux andantes de l'opus 8, le 4 et le 2 de Victor Magnien, et puis deux extraits, les deux premiers mouvements, si on peut dire, les deux premiers nocturnes, des six nocturnes bibliques, opus 3, de Marco Aurelio Zanni de Ferranti. Je vous souhaite une très bonne après-midi sur France Musique. Merci d'accueillir Elodie Broustovsky.

0: Élodie Broustowski à la guitare et quelques extraits de son premier album avec deux andantes de Victor Magnin et puis deux extraits des six nocturnes bibliques de Zanni de Ferranti. Alors on peut pas évoquer, on n'a pas le temps d'évoquer les trois personnages qui sont sur votre disque, Élodie, mais il y en a un qui m'a intrigué un petit peu plus, c'est le dernier, c'est Zanni de Ferranti. Il paraît que c'était un personnage haut en couleur, c'est ça, qui était originaire de Bologne.
1: Oui, tout à fait. Il était guitariste, mais il était aussi poète. Toute sa vie, il a publié des poèmes. Et ça se ressent un peu dans sa musique, qui est pleine de charme, pleine de poésie, et parfois un peu exubérante aussi, comme le personnage.
0: Élodie, on peut jouer évidemment ces pièces sur une guitare moderne. Alors pourquoi avoir fait le choix, vous, d'aller retrouver des guitares d'époque? D'ailleurs, c'est une guitare qui est un petit peu plus petite que les guitares qu'on a l'habitude de voir actuellement.
1: Oui, c'est une guitare des années 1830, donc qui correspond à la période de composition de ses œuvres. Donc pour moi, la démarche, c'était vraiment d'aller chercher l'instrument adéquat pour ce répertoire, pour comprendre un peu mieux ce répertoire, qui a tout un tas d'indications sur la partition qu'on a du mal à comprendre sur la guitare moderne. Tout un tas de glissés de la main gauche, des doigtés qu'on ne ferait pas forcément sur la guitare d'aujourd'hui. Et donc, retrouver l'instrument permet de comprendre un peu mieux cette musique.
0: C'est quoi? C'est une sonorité plus ronde, peut-être, sur ces guitares anciennes qu'on retrouve?
1: Oui, plus feutrée, peut-être plus intime, mais une grande palette de couleurs et de dynamique, malgré que ce soit une petite guitare qui peut paraître un peu frêle. En fait, c'est des guitares qui ont pas mal de coffres et qui sont surtout très éloquentes, très chantantes.
0: Comme on vient de l'entendre, évidemment, comme on peut l'entendre aussi sur votre disque. Un petit mot aussi sur une autre guitare que vous n'avez pas apportée aujourd'hui, mais qu'on peut entendre, c'est la Klimitz. Alors elle est encore plus petite et elle n'est pas accordée comme une guitare classique.
1: Oui, c'est ce qu'on appelle une terce guitare ou guitare à la tierce. Donc c'est une guitare qui est accordée une tierce plus haut, un tout petit peu plus aiguë et donc et plus petite, enfin, la longueur de corde est plus petite. C'est des guitares qu'on entendait beaucoup à Vienne, on en trouve dans le répertoire de musique de chambre viennois. Il paraîtrait même que Beethoven aurait composé une sonate pour terce guitare. Et Zanni de Ferranti préconise l'utilisation de la terce guitare pour certaines de ses pièces qui sont assez virtuoses, en disant que voilà, le fait qu'elle soit plus petite et plus aiguë rend le répertoire encore plus brillant.
0: C'est un répertoire que, je dois dire, les mélomanes qui aiment la musique classique de manière générale ne connaissent pas très bien, ce répertoire spécifique de la guitare. Et pourtant, vous avez choisi les années 1830 parce que c'était un véritable âge d'or de la guitare à Paris. On savait qu'elle avait connu un peu de succès à l'époque de Louis XIV, qui jouait lui-même de la guitare. Mais alors là, c'était vraiment l'âge d'or 1830.
1: Oui, c'est ce qu'on appelle la guitaromanie. C'est la période où on voit apparaître beaucoup de méthodes de guitare et puis des grands compositeurs comme Fernando Sor. Alors ceux que j'ai choisis là sont moins connus, même pour les guitaristes assez pointus.
0: Mais certains d'entre eux ont été les élèves de Sor, par exemple.
1: Oui, en tout cas, voilà, il y avait tout un monde de la guitare déjà à cette époque. Giuliani, Sor, beaucoup de compositeurs italiens d'ailleurs. C'est pour ça que Zanni de Ferranti est venu tenter sa chance à Paris, lui aussi, comme Carulli ou Carcassi, ses prédécesseurs italiens. Il n'a pas exactement eu le même succès, mais voilà.
0: On va réécouter un nouvel extrait de votre album, non sans avoir donné quelques dates de concert où on pourra vous retrouver, notamment avec votre ensemble de musique baroque, la Mandorle. Ce sera au Salon Alvarez à Paris le 31 mai, le 26 juin aux Escapades Musicales du Bassin d'Arcachon et puis le 27 aux Heures Musicales de l'Abbaye de Ligugé. Bah, d'ailleurs, ce serait sympa de vous recevoir bientôt avec l'ensemble la Mandorle dans l'émission. Élodie, en attendant, on va la retrouver seule avec sa guitare historique pour un nouvel andante, l'opus 17, numéro 1 de Victor Magnin. Élodie Broustowski, toujours avec nous sur France Musique.

0: Élodie Brustowski sur France Musique en direct cet après-midi. Et c'était l'Andante opus 17 numéro 1 de Victor Manien. Pour en savoir plus sur ces années 1830, je vous recommande l'album d'Élodie. Ça s'appelle Paris-Bruxelles 1830 et c'est sorti sous le label Parati.
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0: Merci d'être avec nous cet après-midi. L'émission continue avec maintenant un autre maître des cordes pincées, mais celle du clavecin, c'est Sébastien Vonner. On le connaissait déjà bien dans cette émission Génération France Musique le live, mais comme membre de divers ensembles, on peut citer Douce Mémoire, la Chapelle Rhénane, l'ensemble Clément Jeannequin, entre autres Sébastien, qui s'est lancé dans un beau projet discographique à paraître un peu plus tard, mais dont il nous offre en véritable avant-première quelques extraits cet après-midi. C'est un projet autour de chorales de Jean-Sébastien Bach, avec des chorales certainement écrites non pour l'orgue, mais directement pour le clavecin, des chorales à usage domestique, une pratique répandue dans le monde luthérien. Alors voici pour commencer un choral, Jesus mein Zuversicht, puis une petite fantaisie pour coudre le premier choral au deuxième, c'est de la fantaisie en la mineure, BWV 904, et enfin le choral Liebster Jesu, wir sind hier. Merci d'accueillir Sébastien Vonner.

0: Et c'était le claveciniste Sébastien Vonner sur France Musique à l'instant. Trois extraits de son tout nouveau projet autour de la musique de Bach, deux chorales, Jesus meine Zuversicht et Liebster Jesu fürs in Herr. Et puis entre les deux, cette fantaisie en la mineure, la BWV 904 Sébastien, qu'on pourra retrouver en concert le 28 mai à l'auditorium de la Fac de Musicaux de Tours pour le festival Unisson, le 14 juin aux Ormes avec l'ensemble Douce Mémoire, aux Ormes Mozartiens, le 12 août à Seuilly avec Sfumato pour la Dive Musique, un festival, et puis le 14 au Festival Baroque de Tarentaise avec La Chapelle Rhénane. Sébastien, un petit mot sur ces chorales pour le clavecin qui attestent donc d'une pratique spirituelle à la maison. Alors, quelles adaptations subissaient les chorales qui étaient pensées pour l'orgue et qu'on pouvait jouer aussi au clavecin?
1: Alors c'est un peu une réponse à tiroir, si je peux me permettre. C'est qu'il y a vraisemblablement des chorales écrites directement pour le clavecin, ça semble quasiment sûr, parce qu'il y a des éléments dans l'écriture, les arpèges, des choses très idiomatiques pour le clavecin qui nous sont données, dont on a encore des sources. Après, ce qui se passe aussi, le projet que j'ai, c'est de travailler sur ce qu'on appelait la house music, c'est la musique domestique, et on sait que dans le monde luthérien, il y a une plus grande proximité entre la musique sacrée et puis la musique domestique. Donc on faisait cette musique à la maison, donc au clavecin. L'autre tiroir, si je peux me permettre, c'est que pour jouer de l'orgue à l'époque, il faut des souffleurs, donc qui ne sont pas forcément des esclaves, ça pouvait être des élèves par exemple. Et donc du coup, ce répertoire est aussi fait bien sûr à la maison.
0: Donc, est-ce que dans l'écriture, il y a des choses qui changent? Est-ce qu'on a, par exemple, des chorales dont on a la trace dans une version pour orgue et puis dans la version pour clavecin? Quelles adaptations on peut faire pour pouvoir les jouer sur le clavecin qui n'a pas de pédalier, par exemple?
1: Alors, comme c'est un projet personnel, évidemment, on a toujours envie de tirer des fils et puis en espérant que ça casse pas. Mais là, je me suis amusé dans le disque à faire des chorales d'orgue où je joue la pédale avec les doigts. Donc, c'est un peu acrobatique parfois, je dois dire. Mais les pianistes le font, hein, ils l'ont fait au 19e siècle, Liszt l'a fait, Busoni. Et puis après, c'est un peu l'art de l'arpègement. Donc, je vous dis, on a des traces, notamment chez Böhm, où en fait, on a même une variation de chorale ou un choral, par exemple, et pour le clavecin avec des tas d'arpèges. Et puis tout d'un coup, une variation avec pédale où c'est manifestement de l'orgue.
0: Alors justement, sur le disque, il y aura notamment les chorales Schubler, c'est une série de chorales pas comme les autres de Bach que vous avez enregistrées pas comme les autres non plus, expliquez-nous.
1: Alors, donc le dernier tiroir, ça a été d'utiliser quelque chose qu'on utilise énormément dans beaucoup de musique, notamment la musique actuelle, qui s'appelle le re-recording, c'est-à-dire qu'on appelle en jargon le re-re, c'est-à-dire d'enregistrer par-dessus une couche qu'on fait soi-même. Alors, ça se fait pas beaucoup en classique, je pense qu'il y a un tabou par rapport à ça, etc. Et de l'avoir expérimenté il y a un petit mois, je pense qu'on le fait pas beaucoup aussi parce que c'est très très difficile, parce qu'on a une manière de jouer évidemment qui est des fois un petit peu plus souple, et quand on doit se réenregistrer sur un élément qui est très très souple, c'est d'autant plus difficile. Donc pour l'instant, c'est un projet discographique de studio qui est dans la boîte, qui sortira chez Lancelade en 27, et peut-être en concert si je me dégonfle pas et si je travaille beaucoup. Mais il va falloir faire des essais, voilà.
0: Ah oui, puis c'est pas facile parce qu'effectivement, quand on joue, on a une émotion du moment, et puis quand on joue la deuxième voix par-dessus, il faut retrouver la même souplesse, la même émotion que la première fois pour que ça colle. Alors en attendant le disque en 27, on va revenir à un disque précédent chez Lancelade qui s'appelait La peine de mon cœur, consacré à l'organiste vénitien Andrea Gabrielli. Alors là, c'était quoi? Une réflexion musicale sur la couleur, pour le coup, la couleur vénitienne?
1: Oui, c'est un peu, si tant est qu'il y a un rapport entre Bach et Gabrielli, parce que le fil est dur à garder, mais quand même, c'est effectivement des compositeurs qu'on connaît beaucoup pour l'orgue, et que là, je joue au clavecin, ça amène une sorte de rapprochement. Et c'est vrai que cette musique d'André Gabrielli, donc l'oncle de Giovanni, qui est un peu plus connu pour la musique polychorale de Saint-Marc, c'est une très très grande de clavier qui est assez peu jouée, et quand on la voit comme ça, ça paye pas de mine. Et si on cherche pas justement cette espèce de sfumato, on va dire, ça semble un peu aride et un peu obscur. Et l'idée que j'avais eue à l'époque, c'est de me dire, mais c'est pas possible. Ce compositeur était contemporain de Véronèse, Titien était déjà un petit peu plus âgé, de Tintoret. Donc, si on appliquait cette souplesse du pinceau à cette musique-là, voilà, on pourrait retrouver effectivement un geste.
0: Alors, faites-nous entendre tout de suite, Sébastien, si vous le voulez bien, les couleurs de cette musique d'André Andrea Gabrielli, à travers trois pièces, une intonation du quatrième ton, le madrigal Encore che col partire, et puis la chanson, la canzone francese d'État, Petit Jacquet, à quatre voix, au clavecin, Sébastien Vonneur.

0: La musique d'Andrea Gabrielli sous les doigts de Sébastien Vonneur. Intonation du quatrième ton, Corti col partire, puis cette canzone française d'État, Petit Jacquet, à quatre voix. Le disque s'appelait La peine de mon cœur. Il est sorti sous le label Lancelade. Merci beaucoup, Sébastien, d'être venu sur France Musique.
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0: Alors, c'est à présent dans cette émission, à nouveau, le Centre européen de musique de chambre Pro Quartet qui attire notre attention sur un jeune quatuor de très haut niveau. C'est le quatuor Dalia, un quatuor qui est né en 2024 de la rencontre de quatre musiciennes étudiant au Conservatoire supérieur de Lyon. Elles y étudient encore, mais en tant que quatuor désormais. Et on pourra les entendre ce dimanche dans le cadre de l'Orangerie Sonore 2026, un festival organisé chaque année par Pro Quartet à l'Orangerie de Bagatelle, c'est dans l'ouest parisien. Le quatuor Dalia, ce sont quatre filles pour un programme 100% féminin. Ça, c'est le programme du concert à l'Orangerie Sonore de Bagatelle. Elles ont remporté l'année dernière, les Dalia, la 10e Swiss International Music Competition. Et elles sont avec nous cet après-midi pour jouer d'abord le premier mouvement du 6e quatuor, l'opus 80 de Félix Mendelssohn. Le quatuor Dalia, c'est Dora Koch et Emily Turkanik au violon, Élise Vachald à l'alto et Iman Maroug au violoncelle. Le quatuor Dalia.

0: Du coup, c'est l'occasion de parler un peu des œuvres, donner des petites clés d'écoute. Et puis, donc, des copains qui étaient venus nous voir, c'était quoi, le 2 mars 2024, ils nous ont dit « Ah, mais en fait, vous devriez peut-être penser à continuer parce que ça sonne super et voilà. »
1: Ah oui, il a eu raison, ce camarade. En tout cas, c'est vachement bien, ça, d'organiser des concerts pour les voisins. D'habitude, les voisins, je sais pas vous, mais c'est plutôt on monte frapper à la porte pour dire est-ce que tu veux baisser la musique, s'il te plaît. Mais alors là, bon, quand on ouvre la porte et qu'il y a des vrais musiciens, c'est autre chose. Le Conservatoire de Lyon, vous y êtes encore. Vous comptez poursuivre encore la formation après ou au bout d'un moment, vous allez vous lancer, Imane?
2: Non, on continue toujours. Là, on est en train donc de clôturer notre master de musique de chambre. Et en septembre prochain, on va commencer à la Musique Académie de Bâle. Du coup, avec Rainer Schmidt, du Quatuor Hagen, avec Anton Kerniak, pianiste, et Anna Gebert, violoniste. Voilà, on va avoir des super professeurs. Donc, on est parti encore pour 2 ans de master.
1: Allez, un beau programme pour les 2 années à venir. On peut vous entendre donc ce dimanche au festival L'Orangerie Sonore de ProQuartet. Le 31, ce sera au Château Saint-Vallier. Le 3 juillet, à Amblis, ce sera en quintette avec harpe au festival 37 degrés à l'ombre, température qui me va bien. Programme français autour de Philippe Hersant et André Caplet. Et puis alors pour le concert donc de ce dimanche, c'est un programme 100% compositrice avec notamment la musique de, alors moi je disais Ethel Smith, j'ai toujours dit comme ça, mais vous m'avez appris en arrivant là cet après-midi qu'on ne dit pas du tout comme ça, Élise.
0: Il semblerait qu'on dise Ethel Smith, même s'il n'y a pas de E à la fin. Et évidemment, donc c'était à l'issue d'un concert où on a joué cette pièce que quelqu'un est venu dans le public en disant « En fait, c'est pas du tout Smith. Ah, pardon. » En ouais. Même temps, on n'a pas de...
1: Ouais, alors on va le dire de les deux manières parce qu'on la connaît quand même maintenant. On commence à la connaître un peu sous le nom d'Ethel Smith, mais Ethel Smith, ça va comme ça? Allez, c'est parfait. Bon, on va découvrir avec vous tout de suite le scherzo, le 3e mouvement de son quatuor en ut mineur. Et c'est toujours le quatuor d'Alia qui est avec nous sur France Musique.

0: Le Quatuor d'Alia sur France Musique. Dora Koch, Émilie Tolkanic au violon, Élise Vachal à l'alto, Iman Maroug au violoncelle. Et c'était le scherzo du Quatuor en ut mineur, d'Ethel Smith ou Ethel Smith, comme vous préférez. Un Quatuor à suivre ce dimanche au Festival L'Orangerie Sonore de Bagatelle. Et puis, moi, je vous le dis, un Quatuor à suivre de très près pour les mois et les années à venir. Merci à toutes les quatre d'être venues sur France Musique.
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0: Alors, voici maintenant un très jeune pianiste. Il a 21 ans, il vient de triompher au prestigieux concours Clara Askill de Vevey en Suisse. Il avait déjà remporté le deuxième prix lors de la première édition du concours international Pierre Barbizet à Marseille l'année dernière. C'est Paul Lecoq. Il est encore étudiant dans la classe de Claire Désert au Conservatoire supérieur de Paris, mais il joue déjà dans de grands festivals. Il pratique aussi la musique de chambre, notamment avec son ami pianiste Martin Jaspard, lui-même lauréat des médias francophones publics la semaine dernière. Leur duo, c'est le duo Pierrot. Dans les colonnes de l'Obs, notre confrère Philippe Cassard, que vous entendiez sur France Musique juste avant nous, a écrit à son sujet, je cite, « Il est clair que nous tenons avec Paul Lecoq un musicien authentique, au jeu naturel et jaillissant, perpétuellement coloré et hypersensible. » Alors ça, c'est vraiment la grande classe hein, de la part de Philippe Cassard. Le voici, Paul Lecoq, pour la première fois en direct au piano sur France Musique, dans les deux premiers mouvements de la sonate numéro 56 en ré majeur de Haydn. Paul Lecoq.

0: Le jeune Paul Lecoq au piano, et c'était la deuxième, la 56e sonate en ré majeur de Haydn, Paul Lecoq, qu'on peut retrouver en concert cet été sur la route des festivals le 21 juillet aux Nuits de la Citadelle de Sisteron, le 26 à l'été musical de Barfleur, le 6 août au Festival de musique de Menton et puis le 10 à la Rock d'Anthéron. Alors vous avez choisi pour votre première radio en direct Haydn. Est-ce que c'était un clin d'œil à Clara Askill dont vous avez remporté le concours, qui était une grande interprète de ce répertoire, ou c'était un simple goût personnel?
1: Je pense un peu des deux. J'adore les enregistrements de Clara Askill dans Haydn. Je trouve qu'elle joue ça divinement bien. Et c'est vrai que Haydn, c'est un compositeur qui me plaît beaucoup et qui peut être par certains voilà un peu mis à l'ombre de Mozart ou de Beethoven. Et je trouve que c'est vraiment un compositeur qui a son identité propre. Et vraiment un compositeur génial.
0: Voilà. Et plein d'humour, on peut l'entendre, notamment dans cette sonate. Alors, quel souvenir vous gardez de ce concours Clara Askill, des rencontres peut-être, je ne sais pas?
1: Oui, c'était une expérience très très forte, voilà, musicalement, humainement, émotionnellement. Et c'est vrai, j'ai eu la chance de partager la scène dans le concours avec des musiciens assez merveilleux, de jouer une sonate de Beethoven avec Marc Copé en demi-finale. Et de jouer le troisième concerto de Beethoven avec l'orchestre de Zermatt sous la direction de Gábor Takács.
0: Et ça, c'est pas des expériences qu'on a tous les jours quand on est encore très jeune pianiste. Alors, vous êtes un des rares à suivre un double cursus de clavecin également. Est-ce que ces deux pratiques, le piano et le clavecin, sont complémentaires?
1: Oui, c'est ça. Je trouve que ça m'apporte beaucoup de jouer les deux instruments. Voilà, le jouer du clavecin pour un pianiste, ça ouvre la porte à des répertoires vraiment passionnants. Qu'on n'a pas trop l'habitude d'explorer en tant que pianiste. Et voilà, c'est aussi une toute autre pratique, un autre instrument. Il y a tout l'aspect de basse continue. Donc voilà, c'est un instrument que j'adore et j'adore voilà, concilier les deux pratiques.
0: En tout cas, Paul Lecoq, on vous a entendu seul. On a entendu Martin Jaspar, votre camarade, seul aussi dans cette émission. Maintenant, on n'a qu'un rêve, ce sera de revenir avec le duo Pierrot nous faire un petit concert dans Génération France Musique, le live. On va dire un grand merci au concours international Pierre Barbizet, organisé par la société marseillaise des Amis de Chopin. C'est eux qui nous ont mis en contact avec vous. Paul Lecoq, prochaine édition du concours, ce sera du 11 au 13 décembre prochain. Et pour se quitter, eh bien Paul a choisi un petit bonbon. Sans le savoir, il s'apprête à faire son meilleur cadeau au directeur de France Musique, Marc Voinchet, avec la sonate en la mineure Kirkpatrick 175 de Domenico Scarlatti. Paul Lecoq.

0: Paul Lecoq au piano dans cette petite sonate en la mineur, Kirkpatrick 175 de Scarlatti. On sent qu'il est claveciniste aussi, hein, ce jeune pianiste, encore un jeune talent à suivre. Merci, merci beaucoup et bravo Paul. Ainsi se referme cette émission que vous pouvez retrouver en podcast sur le site de France Musique et sur l'appli Radio France. On se retrouve la semaine prochaine avec encore de super artistes, parmi lesquels le luthiste de légende Hopkinson Smith. On aura aussi le jeune Raphaël Cohen Akenin, un flûtiste à bec mais incroyable, et plein d'autres talents. L'émission du jour, la prise de son a été signée Cédric Chatelus, avec au plateau Jean-Baptiste Etchepard-Bord, Gilles Gaillard, Alexandre Ferrand, Zao Rocher, Thomas Leblanc et Diego de la Iguara. À la sono, Romain Lenoir. Merci à Elsa Fauvel et Léon Jacquier pour les belles lumières de notre studio 105, ainsi qu'à Dominique Fournier et Thomas Leblanc, nos régisseurs. L'émission a été préparée par Xavier Carrère, réalisée par Claire Lagarde. Un grand merci à notre public du studio 105. Je vous souhaite de passer une très bonne fin de journée à l'écoute de
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0: Au programme cet après-midi, Schubert, la jeune fille et la mort. Bonjour à toutes et à tous, bienvenue dans la tribune des critiques de disques. Très heureux de vous retrouver en ce dimanche après-midi avec Schubert. J'ai dit La jeune fille et la mort, le quatuor La jeune fille et la mort, bien évidemment, puisque c'est d'un lied dont s'inspire Schubert pour ce quatuor, pas dans ce mouvement, ce scherzo du troisième mouvement qu'on entend et que nous allons écouter cet après-midi en compagnie de trois critiques, musiciens, écrivains. Alors, de juste en face de moi, Négar Aïri. Bonjour Négar.
1: Bonjour Jamie.
0: Avocate pénaliste, pianiste. Et on va revenir, on parlera aussi de... Parce que vous aussi, vous avez écrit La jeune fille et la mort, pas un quatuor, mais un livre qui est l'une de vos expériences de votre métier d'avocate. À vos côtés, Jérémy Cahen. Bonjour Jérémy.
2: Bonjour Jérémy.
0: Qui était disquaire, critique musicale à Classica et qui aime bien évidemment ce quatuor.
2: Ah oui, voilà. Oui, passionnément.
0: Sophie Bourdet de Télérama.
3: Bonjour,
0: bonjour
3: Jérémy.
0: Sophie. On va se plonger, je vais vous demander un petit peu les versions que vous aimez parce que ça c'est une tradition, mais je voudrais quand même vous rappeler et vous donner le résultat de l'émission de la semaine dernière. C'était l'Opus 111 avec vous, Négar, déjà, la semaine dernière. La version de Jonathan Biss s'était imposée devant celle d'Evgeny Sudbin et de Stephen Kovacevic. Vous avez voté pour la version de Jonathan Biss, 26%, Sudbin en deux, mais Kissin est passé à la troisième place. Très apprécié Kissin, mais je vous lis ces quelques lignes de Jackie Gavare, qui habite Dax, qui vote pour la version de Jonathan Biss. Quelle vision! On reconnaît les sauts d'Octave Pirilleux et ses lumineuteries à la fin. On peut presque percevoir ses respirations profondes qui accompagnent les notes comme il le fait en concert. Génie intégral, génie complet. Le deuxième mouvement est implacable de beauté. Une émotion sereine s'en dégage pleinement, une majesté, la même sensation qui dominait dans la salle du Théâtre des Champs-Élysées l'an dernier, où le silence total régnait dans la salle sans aucune des quintes de tout, ce qui est rare. Voilà. Notre auditeur, la semaine dernière, remporte le disque Mozart de Pierre Génisson, concerto pour clarinette, des airs d'opéra, notamment, c'est un disque paru chez Erato, et cette semaine, c'est un disque Schubert, les sonates 894 et 958 par Adam Laloum, c'est paru chez Harmonia Mundi, c'est le disque que vous pouvez remporter si vous nous écrivez cet après-midi pour parler, défendre La jeune fille et la mort. Sophie Bourdet, ce quatuor en ré mineur, composé en 1824 à Vienne, qui donc porte le titre d'un lied écrit par Schubert, Der Tod und das Mädchen, La jeune fille et la mort, qui a été écrit quelques années plus tôt. Est-ce que vous, lorsque vous l'écoutez, vous avez comme ça des versions à recommander à nos auditeurs ?
3: J'ai deux versions entre lesquelles mon cœur balance dans ma discothèque personnelle. Ça changera peut-être après cette émission. Il y a celle du Jerusalem Quartet, qui est un peu ancienne, et une plus récente, qui est celle du Quatuor Hermès.
0: Bien. Avis partagé par votre voisin ou pas ? Vous aimez les choses très anciennes.
2: Voilà, vous allez me dire, eh ben non, figurez-vous que c'est un enregistrement très récent. Non, il s'agit du Quatuor Busch.
0: Ouais. Voilà. Allez, année
2: 36, quelque chose comme ça, je crois.
0: Ça ne sera pas là aujourd'hui.
2: Hein. Oh oui, je m'en doute, mais ça peut être intéressant pour les éditeurs d'aller jeter une oreille sur cette approche très presque symphonique de l'œuvre qui est sublime.
0: Qu'est-ce qui a changé pour vous entre la façon de concevoir Schubert dans les années 30 et maintenant ?
2: Bah déjà, il y a un rapport au tempo qui n'est pas tout à fait le même. Il y a peut-être un peu plus de liberté, ne serait-ce que sur le second mouvement, Andante con moto. On prêtait moins attention au con moto, donc parfois les versions étaient un peu plus larges sur ce mouvement-là. Et puis on y mettait peut-être un aspect un peu plus ouvertement romantique. Mais pour le côté énergique et passionné, dans les versions, même des versions récentes, j'en ai entendu des très très belles aussi.
0: Bien. Négar Aïri, quel rapport vous avez-vous à La jeune fille et la mort ?
4: J'ai un rapport très particulier, c'est surtout le rapport avec le poème de Matthias Claudius qui a donc inspiré le lied d'abord de Schubert puis le quatuor. C'est un poème magnifique, peut-être qu'on aura l'occasion
0: d'en reparler. Oui, on en parlera peut-être au deuxième mouvement puisque c'est dans le deuxième mouvement. Le livre que vous avez écrit, qui est paru aux éditions du Seuil, n'a rien à voir avec Schubert.
4: Il n'a rien à voir avec Schubert. En revanche, le poème de Matthias Claudius est tristement prémonitoire de la vie de Shaina Hansi, dont je raconte le calvaire dans ce livre.
0: Oui, donc vous avez été l'avocate de la famille.
4: J'étais l'avocate de la famille pour le procès de son assassinat.
0: Oui. On parlera peut-être plus de ça, je pense même qu'on écoutera le lied dans une très belle version, je trouve, puisque le lied donne ce thème et ses variations du magnifique, du sublime deuxième mouvement. Il y a une phrase de Schubert au moment de l'écriture, j'ai composé deux quatuors, l'autre c'est le Rosamonde, le 13e au même moment, j'ai composé deux quatuors, je veux de cette façon, dit Schubert, me frayer la voie vers la grande symphonie. Et on entendra probablement dans ce quatuor, assez long, hein, qui dure près de 45 minutes, des visions qui donnent, disons, une ampleur orchestrale à ce quatuor. C'est le choix de certains interprètes. D'autres interprètes font des choix absolument contraires. Enfin, c'est tout à fait passionnant. Vous imaginez bien que le quatuor a déjà été au programme de la Tribune, il y a une vingtaine d'années, à l'époque de Frédéric Lodéon. J'ai écouté l'émission. On en entendra un petit extrait tout à l'heure. Cette émission, d'ailleurs, vous pouvez la réécouter. Elle est dans le fil des podcasts de France Musique. Vous savez qu'on offre aux auditeurs, cette année, pour les 80 ans, cette possibilité d'écouter, de réécouter d'anciennes émissions. Une version s'était distinguée à l'époque. Je l'ai glissée dans la sélection avec une proposition plus récente, disons les 20 dernières années. Voilà le cadre de cette émission. Il n'y aura donc pas les bouches, hein. J'ai déjà dit, mais bien, je le revoir. Rappelle à Jérémy Cahen. Voilà. Trois extraits, premier, deuxième mouvement et le final. On entendra la toute fin du quatuor à la fin, histoire de départager les versions. Mais voici sans plus tarder le premier extrait de cet allegro du premier mouvement, du 14e quatuor de Schubert, La jeune fille et la mort, et c'est la version A.

0: On arrête ici le premier mouvement du Quatuor La jeune fille et la mort de Schubert, l'Allegro, de la version A. Est-ce qu'elle vous inspire, Jérémy Cahen, cette version ?
1: Bah écoutez, c'est un premier. Ça commence tout de suite par un cri de désespoir qui est particulièrement efficace. Je trouve que l'entrée est d'emblée très percutante. Et puis, il y a dans cette approche, il y a un côté un peu tripal. C'est-à-dire qu'on y va, on fonce. Ça respire peu, mais il y a cette espèce de course un peu hors d'haleine comme ça, cette fuite, peut-être on essaye de fuir la mort, et y a, c'est vrai que dans les moments d'abandon, les rares moments d'abandon, on pourrait éventuellement aimer peut-être un peu plus de légèreté ou de semblant de légèreté, tout est un peu au premier plan comme ça, mais je trouve qu'on est tout de suite attrapé par ce cri déchirant, et ça passe très bien, notamment à travers ce premier violon qui est à la fois lumineux, assez perçant, percutant comme ça. Je trouve que ça marche très très bien.
0: S'il y a du désespoir, une course hors d'haleine, c'est que c'est plutôt réussi pour un premier mouvement.
1: Voilà, c'est la bonne version.
0: Negar Airi.
2: Oui, je trouve que c'est une très belle version. Je suis d'accord avec Jérémy. On sent tout de suite le décor est planté, on sent tout de suite le tragique et puis l'annonce du tragique qui va se poursuivre. C'est une vision que je trouve assez expressive. Il y a quelque chose de plutôt romantique, je trouve, dans cette interprétation-là. Et avec un premier violon, en effet présent, mais avec un jeu très articulé, très clair. Et je trouve que c'est très agréable. On entend les différentes voix et oui, ce démarrage est réussi, je trouve.
0: Bien. Sophie Bourdet, vous partagez l'avis de vos camarades ?
3: Oui, j'aime beaucoup cette version, je la trouve très, très dramatique, c'est ce qu'on demande à ce quatuor, et je trouve qu'il y a un bon dosage en ce qui concerne son expressionnisme. Le risque, c'est quand même toujours d'en faire trop, c'est d'aller vers quelque chose de déchiré, et dans ce premier mouvement, c'est pas ce qu'on attend, donc l'expressionnisme, je le trouve très bien dosé, le violon est magnifique, le premier violon, alors peut-être qu'il prend un peu beaucoup la lumière par rapport à ses camarades, mais on le lui demande aussi. Mmh. Il est très expressif, il chante, et c'est là qu'on retrouve les racines du quatuor, qui sont celles du lead. On a un violon chanteur, et pour ce qui est des petites détentes qu'on peut avoir, j'en trouve une quand même. Après la mesure 59, on est quelque part dans une espèce de Ländler, pas longtemps, mais qui permet de respirer un petit peu avant qu'on reparte dans cette course à l'abîme.
0: Et cette rupture est bien marquée.
3: Non, c'est pas une rupture.
0: Ce changement d'éclairage.
3: C'est pas une rupture, c'est une respiration.
0: Une respiration.
3: Et après, on repart dans le tragique, mais on a quand même ce moment de douceur qui fait respirer un petit peu. Je la trouve très intéressante, cette
0: Bien.
3: Première version.
0: Je dois vous dire que ça a été très difficile de choisir, enfin, de ne pas retenir certaines versions. La discographie est vraiment exceptionnelle, et c'est un vrai crève-cœur, parce que j'en ai choisi, 6. Je pense qu'elle donne un aperçu assez juste de ce qui se fait aujourd'hui dans les propositions stylistiques, mais il y a de magnifiques versions qu'hélas, j'ai dû mettre de côté. Qui sont récompensées, qui sont écoutées, qui sont adorées, mais voilà, il en fallait 6.
1: Quelles sont ces versions
0: voilà. On va tout de suite passer à la B, par exemple. Hein, qu'en dites-vous, Jérémy Cahen, version B ?

0: C'est la version B. J'ai l'impression qu'on est dans une toute autre proposition, on est gare aérie. Vous parliez de romantisme à propos de la A tout à l'heure. Est-ce que c'est une version que vous diriez romantique aussi?
1: Alors, je ne la dirais pas romantique, mais je la trouve magnifique. Je trouve que c'est une version sublime. C'est vraiment comme si on avait une tête avec huit mains. C'est-à-dire qu'il y a une coordination des quatre musiciens. Je trouve ça fantastique ce qu'ils font. Là, je trouve que le premier violon parle moins fort. Et il y a un dialogue. C'est comme si vous aviez un tableau sous les yeux et que tout à coup, vous découvriez de nouvelles couleurs. Et là, tout à coup, j'entends des nouvelles voix qui émergent que je n'entendais pas dans la précédente version. Il y a une expressivité, mais je ne sais pas, je ne la qualifierais pas de romantique. Je ne sais pas pourquoi.
0: Est-ce qu'elle est plus inconfortable que la précédente ?
1: Inconfortable, je sais pas. En tout cas, le tragique est là. Il y a quelque chose d'haletant aussi dans le jeu des musiciens. Alors, je suis pas violoniste ni violoncelliste, donc je sais pas exactement quelle technique ils emploient. Mais il y a quelque chose dans le jeu personnel, individuel de chacun que je trouve remarquable, très fort, haletant. Et il y a une harmonie absolument incroyable, je trouve, entre ces quatre musiciens qui donnent le sentiment de se connaître depuis toujours.
0: Mmh. Quelle couleur trouve-t-il pour vous, Sophie Bourdet, ici, ces musiciens ?
2: Quelle couleur ? C'est très très sombre, mais j'ai moins l'impression d'une couleur particulière que d'une atmosphère particulière. En fait, j'ai l'impression d'une grande violence dans cette version-là, que je trouve également magnifique. Et donc là, oui, l'expressionnisme est poussé un peu plus loin. On est presque chez Tim Burton. Je suis d'accord avec Négar sur l'unité de ce quatuor, où le violon 1 prend un peu moins la lumière, où tout le monde vraiment joue ensemble dans la même direction, avec une gestion très fine des nuances. Oui. Et je trouve ça très net dès l'attaque, avec ces deux triolets extrêmement mordants, mais la tension ne baisse pas tout de suite après. Ça reste très, très sur le fil et ça le restera jusqu'à la fin.
0: Oui. Il y a des phrases qu'on n'entendait pas en effet, des phrases du violoncelle qui surgissent tout d'un coup, qui étaient un peu passées sous silence, enfin, qui étaient moins présentes dans la version A, qui là sont soulignées.
2: Oui, parce que chacun a son rôle.
0: Oui. Vous ne partagez pas cet avis, Jérémy Cahen?
3: C'est-à-dire... Bon, c'est pas mon truc. Voilà, ce type d'interprétation, c'est pas mon
0: truc. C'est
3: quoi
0: ce type d'interprétation ?
3: Sans vibrato ou très peu, à l'ancienne, historiquement informé. Je sais plus comment on dit aujourd'hui, il y a plein de termes
0: possibles. On peut aller beaucoup plus loin, vous savez.
3: Oui, j'imagine. Ça veut dire que dans les suivantes, attention, accrochons-nous. Là où je suis embêté, c'est que c'est pas mon truc. Après, je reconnais que dans le genre, c'est admirablement fait et enregistré. Parce qu'effectivement, il y a une espèce de le son est assez brut comme ça et souligne le côté un peu justement brut des timbres. Et dès l'attaque du départ, il y a un côté presque un peu populaire, dans le sens instrument populaire qu'on n'entendait pas dans la version précédente qui était plus léchée. Après, moi, ce qui me gêne dans ces approches sans vibrato et sans...
0: Il y en a un peu quand même.
3: Il y en a un petit peu, mais on voit bien que c'est relégué vraiment, c'est très... c'est à des moments très précis. Et ça, ils le font très très bien. Mais c'est vrai que j'ai un peu la sensation que on remplace cette chaleur des timbres et vous parliez de couleurs. Moi, je vois pas de couleurs là. Après, j'ai pas mes lunettes, j'ai pas tout ce qu'il faut, mais j'ai l'impression qu'on remplace ça par des petits effets un petit peu artificiels, des accélérations, on a le droit, mais qui sont pas forcément notées, ou alors des nuances très soulignées. Et j'ai tendance un peu à avoir l'impression, finalement, à trop vouloir, comme ça, chercher le texte, aller chercher des choses dans le texte, faire un sort à chaque note. Moi, ça m'éloigne justement de l'univers du lead. Je trouve que je me sens vraiment dans quelque chose de purement instrumental. Bon. Voilà, il y a moins le chant, je trouve.
0: Bien. Nous passons à la version C.

0: La version C du premier mouvement du Quatuor La Jeune Fille et la Mort de Schubert, qui est au programme de la Tribune cet après-midi. Où l'a rangée cette version C, Sophie Bourdet ?
1: Eh bien, dans un registre plus sage et moins dramatique que celle qu'on a entendue précédemment, et ça sera peut-être injuste de ma part de l'évaluer au regard des précédentes, mais après tout, c'est le jeu de la Tribune.
0: C'est la loi de l'émission sur un extrait toujours très court, je le rappelle chaque fois.
1: Je trouve qu'elle est moins mordante dans son début, qu'il y a moins de progression, moins de contraste, moins de relief, notamment dans toutes ces séquences répétitives où on voudrait des progressions dramatiques et où on n'en a pas. Par rapport aux deux précédentes, je suis moins intéressée.
0: Est-ce que vous partagez ce constat, Jérémy Cahen ?
2: Oui, absolument. En fait, c'est une version qui se veut sobre, même elle est en fait assez austère, à vrai dire. Il y a ce côté quand même course à l'abîme, hein, ça cravache, mais finalement ça ne fait que cravacher. Je suis tout à fait d'accord qu'il n'y a pas ce relief, effectivement.
0: Ça chante beaucoup d'accord. Quand même.
2: Oui, ça chante, mais ça court en chantant, voilà. Et ce qui peut être très dangereux. Voilà, je trouve même le premier violon parfois un peu sautillant, un peu léger. Là, on voudrait peut-être un peu plus effectivement de tension de ce côté-là. Voilà, pour moi, c'est plutôt une version qui est plus classique, qui serait plus ancré dans une forme de classicisme que...
0: Ça devrait vous plaire parce que vous détestiez la précédente sur l'absence de vibrato et de...
2: Oh, je détestais, c'est pas mon truc, mais elle est bien faite quand même. Non mais voilà, moi je la trouve, ça manque effectivement un petit peu d'arrière-pays, tout ça. Ça m'évoque un petit peu un vieil enregistrement du Quatuor Budapest où on avait un ensemble comme ça d'archers archi-virtuoses, si je peux dire.
0: Mais c'est pas eux.
2: Mais où tout est très virtuose comme ça, mais on est dans la précision, voudrait un tout petit peu plus de chaleur.
0: Négar Airi.
3: Moi, je trouve cet exercice très difficile aujourd'hui, puisque ces versions, je les trouve vraiment magnifiques, très très différentes les unes des autres. Et encore une fois, c'est des choix esthétiques à chaque fois. Alors, celle-là, moi, je la rangerais plus dans la catégorie de la A. Il y a quelque chose de plus romantique, de plus expressif.
0: De plus rond,
3: mais je dois quand même souligner, le premier violon a un son que je trouve magnifique. Il y a un passage où les deux violons chantent ensemble. Et je trouve ça, mais on entend l'intervalle entre le premier violon et le deuxième qui ne sont pas à l'unisson. Enfin, c'est des passages absolument magnifiques. Alors oui, c'est un choix qui n'est pas tout à fait le même que la précédente version. Moi, j'ai une préférence pour la précédente version parce que j'aime bien le côté sobre de la version B, justement dénuée de vibrato. C'est plus mon truc. Mais cette version, ce côté chantant que je trouve du coup plus romantique, je trouve aussi que c'est une version magnifique, en fait. Donc c'est... On est vraiment dans le top du top et je comprends la difficulté que vous avez eue à devoir choisir 6 versions.
0: C'est pas fini. Hein.
3: Ouais.
1: On va avoir beaucoup de mal à la fin du premier tour.
0: Ah, je sais pas, on va voir. Version D.

0: C'est la version D. Jérémy Cahen, cette version D, cet allegro, on parlait tout à l'heure de version B qui n'avait pas beaucoup de vibrato.
1: Il n'y en a pas beaucoup non plus.
0: Là, encore un peu moins.
1: Oui, il y en a moins. Ils ont remplacé aussi par la serpe, notamment pour les premiers motifs, la façon dont c'est découpé. Oui, oui, je trouve ça un peu violent. Après, dans le genre, c'est bien fichu. Je dois dire que ça marche bien. C'est effectivement un peu comme la version B, mais auquel ils rajouteraient une espèce de méchanceté permanente. C'est très tragique. Il y a des à-coups comme ça, c'est presque une version entre guillemets arnoncorisée, mais qui est finalement bien faite dans le genre. Mais moi, ce côté un peu énervé constamment, pareil, m'éloigne de l'univers quand même du lead, ça me gêne beaucoup. J'avais un peu cette impression qu'on avait affaire à un duel, un combat entre la jeune fille et la mort, et la jeune fille vaincue par KO. Il y a ce côté vraiment combat qui est peut-être un peu trop souligné.
0: Oui.
1: Voilà. Et puis c'est vrai que je ne suis pas fan des timbres en général. Je trouve que c'est...
0: L'univers du lead, il plane surtout sur le deuxième mouvement.
1: Ah, mais moi je trouve que c'est dès le départ. Je l'entends en fait, je l'entends partout dans cette œuvre.
0: Bien.
1: Ouais.
0: C'est énervé, c'est un combat, dit Jérémy Cahen. Vous partagez ça, les gars ?
2: C'est une serpe, c'est plutôt une faux.
1: Ouais.
0: Oui.
1: Oui, c'est vrai.
2: Je comprends ce que veut dire Jérémy. Alors, c'est vrai que c'est un choix esthétique aussi très très différent. Il y a quelque chose de beaucoup plus sobre que la version précédente. Là, pour le moment, j'ai l'impression qu'il y a deux catégories. Il y a les catégories très expressives et très très avec beaucoup de vibrato, et puis il y a les catégories beaucoup plus sèches. Celle-ci intègre plus la catégorie
0: sèche. Celle-ci est proche de la B.
2: Elle est plus proche de la B. Il y a un son aride, un son rêche, effectivement, avec moins de vibrato. Il est moins beau, le son. Mais est-ce que c'est pas aussi ce qui est recherché, enfin je doute que les musiciens ne soient pas capables de faire des sons beaux. Là, c'est vraiment pour moi une réponse à l'idée qu'ils se font de ce quatuor. Il y a quelque chose aussi de l'ordre de la dissonance, mais évidemment ils ne jouent pas faux, c'est pas ça le truc, c'est juste que c'est cette ambiance un petit peu sèche et aride que je trouve très intéressante quand il s'agit d'une lutte perdue d'avance entre la mort et une jeune fille. Et puis il y a un tempo aussi qui est très différent. Le tempo ici, il est plus rapide quand même que les précédents. Il y a un moment donné, on a l'impression que ça file. Bon, ça, moi, je suis un peu moins fan, mais... disons qu'il n'y a rien qui échappe aux musiciens. Tout est une question de choix. Donc, c'est là que c'est compliqué de d'émettre un avis ensuite. On ne peut que décrire.
0: C'est une version plus historiquement informée, peut-être telle qu'il imagine qu'elle fut donnée pour la première fois. Hein, le 1er février 1826 à Vienne.
2: Vivant de Schubert.
0: Du vivant de Schubert, dans la maison de Joseph Barth par Inga Schuppanzig, un violoniste fameux, redonné quelque temps après dans une incompréhension générale, ce quatuor. Et ça vous plaît, ce que vous entendez, Sophie Bourdet ?
3: Non, pas tellement. Et si ça a été donné comme ça à la première audition, ça expliquerait peut-être pourquoi aussi on a dit à Schubert de retourner faire du lead et d'arrêter de s'obstiner avec le quatuor. Après, c'est bien fait, hein. C'est juste... je n'adhère pas, en fait, à cette vision-là. C'est brutal, extrêmement brutal. Les nuances me paraissent outrées. Ça va un peu vite. Le fait que la sonorité soit un peu verte n'est pas... pas si problématique que ça, c'est l'ensemble en fait de toutes ces données. On est très très loin du lead et moi je suis comme Jérémy, je pense que dans ce quatuor, l'univers du lead, il parcourt les quatre mouvements. Là je le trouve pas du tout, ça ne chante absolument pas.
0: Ah oui, ça ne chante pas
3: non,
0: du tout.
3: Non, malgré tous les efforts que fait le violon.

0: L'an 1, c'est non. Puisqu'il faut choisir, oui. Je pense que je ne repartirai pas avec celle-là.
1: Avec celle-là. Bah, c'était une proposition, je l'ai dit. Hein, ça, c'est, on essaie de balayer un spectre large de ce qu'on en, la façon dont on joue, dont on enregistre Schubert depuis 20 ans environ. Hein. Voici tout de suite la version E.

0: C'est la version E, Néga Raïri. Encore une autre couleur, j'ai l'impression.
1: Ouais, c'est une version magnifique aussi. Là, je retrouve plus un peu de la baie, une certaine expressivité. Les musiciens sont extraordinaires.
0: De la baie ?
1: Plus de la baie. Les musiciens sont extraordinaires. Je suis heureuse d'entendre le violoncelle. Je l'entends plus ici et ça donne du soutien. Et c'est vrai que ce dialogue entre quatre musiciens, je trouve ça très touchant en fait. Que les motifs passent d'un instrument à l'autre, en fait, qu'on les imagine presque virevolter d'un instrument à l'autre. C'est presque visuel, en fait, le dessin de la musique. Puis il y a cette ambiance tragique qui annonce le tragique. Et ça, c'est propre à Schubert, vraiment, cette espèce de superposition de la joie et de la profonde détresse. C'est pas une alternance, c'est presque concomitant en fait. Mm-hmm. C'est vraiment le rire sous les larmes, quoi. Ce truc là il est présent, je trouve, dans ce oui. mouvement qui est magnifique.
0: Elle annonce le tragique sans le montrer avec
1: la pudeur,
0: avec une distance, ouais. en le laissant
1: ça,
0: deviner.
1: C'est ça, c'est Schubert, justement.
0: Oui. Et moi, je trouve qu'il y a une dimension symphonique aussi dans cette
2: Exactement.
0: Version, non
2: oui.
0: Sophie Bourdet.
2: Mais oui, c'est la première fois qu'on entend à ce point, notamment dans la fin de l'extrait, à quel point on va vers le symphonisme. Mais ça tient peut-être aussi à la sonorité des instruments,
0: une ampleur
2: très très ample, très généreuse, vraiment très belle. Et comme Néga, moi, je trouve qu'il y a une vraie entente, là encore, entre les membres du quatuor. Même si on a un violon très lyrique, qui est presque un ténor d'opéra, il est quand même extrêmement bien escorté par les autres. Le violoncelle, on l'entend effectivement très bien, il est superbe. Et on a dès le départ, alors on a ces deux triolets très mordants, mais on a tout de suite une sensation d'urgence. En fait, c'est une version très romantique. On n'est pas dans l'expressionnisme. On est dans une gestion de l'urgence, du dramatisme qui est très fine et qui nous change un peu des précédentes versions qu'on a aimées, mais que je trouve très intéressante aussi.
0: Oui. Vous la préférez à d'autres ou...
2: Non, mais je l'aime autant que la version B, par exemple.
0: Oui. Jérémy Cahen, vous la préférez, vous, à la version B, je crois.
3: Oui,
0: j'imagine.
3: Oui, absolument. Ben, c'est-à-dire qu'elle apporte effectivement ce que j'ai relevé également, c'est cette dimension symphonique, orchestrale. On sent qu'il y a une ampleur et pourtant, notamment le premier violon a cette pudeur. Il parle vraiment de l'intime et je crois que c'est la première version où je ressens ces tensions cachées, sous-jacentes, en fait, ce chaos intime. Là, je le ressens vraiment et c'est vrai qu'il y a un dialogue qui est parfait entre les musiciens. Personne ne prend la parole de manière outrancière et ce qui marche très très bien dans cette version-là, c'est que elle a c'est une approche très clairement analytique. Mais pas froide. Et en fait, ça arrive à être à la fois analytique et chaleureux, très équilibré. Quoi.
0: Et pudique et intérieur, et en même temps avec cette ampleur...
3: un grand souffle.
0: Orchestral, ce grand
3: ouais.
0: souffle.
3: Oui, absolument. Ouais.
0: C'est celle que vous préférez jusque-là ?
3: Oui, pour l'instant, avec la version A, oui, a priori, ouais. c'est les deux qui me touchent le plus.
0: Alors, voici une dernière de cette sélection, la version F.

0: La dernière version, la F du quatuor La jeune fille et la mort de Franz Schubert, qu'on écoute cet après-midi dans la tribune des critiques de disques. Cette version F, Sophie Bourdet, elle ressemble à une qu'on a entendue jusque-là pour vous ?
1: Elle ressemble un peu à la D. Et c'est un peu cruel de la faire passer juste après la version E, parce qu'on a vraiment l'impression...
0: Comme ça, c'est le tirage au sort. Hein.
1: On a l'impression d'une version basse calorie. Sonorité est tellement sèche. Je pense que ma première réaction de retrait en l'écoutant, ça tient aussi à ce contraste entre la précédente qui était tellement enveloppante et généreuse, et là on est dans quelque chose de beaucoup plus rêche. Et par ailleurs, je lui ferai le même reproche qu'à une des précédentes, à la C, c'est le manque de contraste et de relief. Bon, il y a des nuances, il y a des crescendo et autres, mais en fait j'ai l'impression qu'il n'y a que ça, qu'il ne se passe pas grand-chose, que la seule progression peut être éventuellement une progression des nuances, mais que ça me raconte pas énormément de choses, donc je suis pas très séduite.
0: Est-ce que ça vous a raconté des choses, Jérémy Cahen ?
2: Bah, ça m'a raconté que c'était pas la jeune fille et la mort, mais le premier violon contre les autres cordes, parce que il se fait littéralement écraser dès le départ. Il y a un déséquilibre. On parlait tout à l'heure de dialogue, d'entente entre les musiciens, d'équilibre. Là, on est pratiquement dans l'opposé, quoi. C'est à qui sera le plus sanguin et le plus bruyant, le plus ce côté sanguin, nerveux, qui efface toute considération psychologique dans tout ça.
0: À ce point.
2: Oui, moi je sens pas il y a pas cette espèce de drame intime qu'on a dans la version notamment précédente. Je trouve que tout passe un peu au premier plan et voilà, donc on s'excite mais finalement on s'agite, mais ces coups de griffe comme ça, je suis pas sûr que ça traduise véritablement l'atmosphère qui est censée se dégager de ce premier mouvement.
0: Des coups de griffe.
3: C'est comme d'habitude, c'est-à-dire que c'est des choix qui sont très différents. Effectivement, Sophie a raison, c'est très différent de la précédente, donc ça crée un grand contraste comme ça à l'écoute, mais bon, c'est des choix. Alors c'est une version beaucoup plus lente, beaucoup plus lourde au démarrage, je trouve, avec un violon, en effet, qui est prépondérant. Mais il y a une couleur particulière. Moi, je trouve cette version assez distincte, assez curieuse, en fait, et distincte des précédentes. C'est vrai qu'il y a quelque chose de rêche, mais qui est une vision de La jeune fille et la mort, et une vision de ce drame du poème de La jeune fille et la mort. Il y a une ambiance, je ne sais pas comment dire, de grande solitude et de grande pauvreté presque morale, je trouve. Mais ce n'est pas une critique, c'est ce que ça m'évoque. Et oui, c'est une vision de ce poème absolument atroce.
0: Oui, mais ça vous a évoqué plein de choses, mais le problème, c'est qu'il va falloir en choisir.
3: C'est pas facile, oui.
0: Et en supprimer deux. Sophie, c'est fait ?
1: Oui, moi je supprimerais la D et la F.
0: La D et la F.
2: Pareil.
0: Jérémy Cahen, la D et la F. D'accord. Bon, ben, Négar, s'il faut dire autre chose,
3: Il faut que je dise du coup ou pas ?
0: Vous pouvez quand même dire ce que vous avez envie de supprimer ou ce que vous auriez supprimé.
3: Moi, la D, je. Oh là là. Peut-être la A et la D.
0: La A et la D ?
3: Ouais.
0: La A, c'est facile parce que c'est toujours celle qui...
3: Elle a le mauvais rôle, oui.
0: Ouais,
3: le
0: mauvais rôle. Mais on va quand même la garder parce qu'il y a, y a quand même deux voix contre la D et deux voix contre la F. La version D a été enregistrée en 2017 pour le label BIS par le quatuor Chiaroscuro, qui joue, que ce soit Mozart, Schubert sur instruments d'époque. Le premier violon, c'est Alina Ibrahimova. Et l'autre violoniste, c'est Pablo Herran Benedi. Il y a encore Émilie Horn Lord à l'alto et Claire Thirion au violoncelle. Ça, c'était la version D. Et la version F, enregistrée un tout petit peu plus tôt, c'est le quatuor Pavel Haas pour le label Supraphone, enregistré en 2013. Veronika Yaruskova, Marek Zvebe, Pavel Niki et Dambul Ijayaka, pardon si j'écorche un petit peu les prénoms et les noms. C'était donc les versions D et F qui nous quittent avant d'entendre le deuxième mouvement.
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0: Dans la tribune des critiques de disques, aujourd'hui sur France Musique, nous écoutons Schubert, le 14e des 15 quatuors, La jeune fille et la mort, quatuor en ré mineur, composé en mars 1824, en tout cas c'est l'autographe qui signale cette date sur la partition. Nous sommes en compagnie de Sophie Bourdet, Négar Haïri, Jérémy Cahen. On a entendu 6 versions, on en a supprimé 2. Il nous en reste 4 et on va aborder maintenant le deuxième mouvement qui donne son nom à ce quatuor, puisque Schubert reprend un lied qu'il a composé quelques années plus tôt, en 1817. C'est vous qui allez le dire, Négar, puisque c'est le poème que vous citez en préambule de votre récit. C'est pas un roman, c'est un récit hein, qui raconte ouais. une expérience de votre métier d'avocate, vécue une histoire tragique, il faut le dire, hein, qui donne son nom donc à ce livre, La jeune fille et la mort. Est-ce que vous voulez dire le poème qu'on va...
3: Le poème de Matthias Claudius, donc, qui a inspiré le Lied de Schubert, et je voudrais quand même peut-être rendre un petit hommage au traducteur de ce poème qui est le grand germaniste Jean-Pierre Lefebvre. Figurez-vous que le poème de Matthias Claudius, dont on entend Schubert met en musique, n'avait jamais fait l'objet d'une traduction française officielle. Et donc, un peu comme une bouteille à la mer, j'ai contacté Jean-Pierre Lefebvre parce que je voulais avoir une belle version en exergue de mon livre. Et il m'a répondu que la cause que je défendais valait bien un petit effort. Et il a, de manière totalement désintéressée et très rapidement, il m'a lui-même écrit et traduit la version que je vais vous lire. Donc, la jeune fille. De l'autre côté, mon Dieu, partir, va-t'en d'ici, furieux squelette. Je suis jeune, va-t'en, mon cher, et ne t'avise de me toucher. La mort. Donne ta main, belle et délicieuse enfant. Je suis amie et ne viens point punir. Sois gentille, point ne suis-je furieux. Tu vas dormir tendrement dans mes bras.
0: Et c'est ce poème qui donne la base du deuxième mouvement que nous allons entendre. Vous l'avez cité, le voici maintenant, chanté par Matthias Görne.

La jeune fille et la mort, Der Tod und das Mädchen, par Matthias Görne, Eric Schneider au piano. C'est un enregistrement de 2011 dans ce merveilleux cycle Schubert, ce qui me fait penser qu'il faudra un jour qu'on s'attelle à une tribune sur ce lit et d'autres encore de Schubert. C'est merveilleux, c'est une magnifique version et je pense que c'est idéal pour nous mettre dans l'atmosphère de ce deuxième mouvement que nous allons entendre tout de suite, Andante con moto, des variations sur ce thème choral qu'on entend au tout début joué par le piano. On revient donc à notre comparaison. On a supprimé, je vous le rappelle tout à l'heure, les versions D et F. On enchaîne les versions A et B dans ce mouvement, la A tout de suite.

0: La version B, précédée de la version A du deuxième mouvement, Andante con moto de La jeune fille et la mort de Schubert, Negara Eri. Laquelle de ces deux versions, pour vous, vous semble la plus proche du poème que vous avez lu et de cette atmosphère du poème de Matthias Claudius dont s'inspire Schubert dans ce mouvement?
1: Il y a une distinction, je trouve, entre les deux versions qui a des conséquences énormes. C'est-à-dire que dans la A, c'est ce qu'on disait tout à l'heure, et là ça se poursuit, le violon est prépondérant sur les autres instruments. Et donc ça donne le sentiment que le violon est accompagné. Dans la version B, c'est un tout qui joue presque sur un pied d'égalité au début, ce qui fait un effet incroyable au démarrage. On entend les intervalles, parce que justement on entend les différentes notes des différents instruments jouer sur un pied d'égalité. Et donc il y a l'aspect d'intervalle, l'aspect de frottement entre les notes qu'on entend, et il y a presque un effet de cuivre en fait. C'est-à-dire que tout à coup ça rend ça rend quelque chose d'orchestral, je trouve. Moi j'ai presque entendu une sonorité médiévale, quoi. On entendait les quintes. Et donc il y a ce seul choix change complètement la couleur. Et du coup, ça vous prend aux tripes. En tout cas, moi, ça m'a prise aux tripes. Donc, cette version B, je la trouve, mais...
0: Ah oui.
1: Je la trouve magnifique.
0: Mais par le seul chant du violon qui prendrait la parole, la A, pour vous, passe à côté de...
1: C'est un choix, mais qui fait que j'entends moins et que je ressens moins de choses. Voilà. C'est-à-dire que l'idée de quatuor émerge pour moi avec la B, qui, en tout cas au début, met à égalité les quatre instrumentistes, les quatre instruments.
0: Vous êtes d'accord avec ce que dit Negar, Sophie Bourdet?
2: J'ai pas ressenti vraiment la même chose, mais je ferais quand même une distinction entre la A et la B sur un autre terrain. Parce que pour moi, la A, elle est très belle, très romantique, très lyrique. La B, elle est très incarnée, et c'est plus la variation pour moi qui fait la vraie différence entre les deux. Parce que dans la variation de la B, on a ce violon papillonnant, et c'est vraiment la jeune fille qui parle et qui supplie, et je la vois. Ce qui n'est pas du tout le cas dans la A.
0: Ah bah si.
2: Et elle est pour moi beaucoup moins présente. C'est dans la B, elle m'apparaît beaucoup plus clairement, mais c'est peut-être parfaitement subjectif.
0: Oui, légèrement, mais non, mais forcément, heureusement. D'accord.
2: En tout cas, je trouve cette version B plus incarnée que la A.
0: Oui. Qu'est-ce que vous avez pensé des variations de la A, Jérémy Cahen?
3: Je trouve que justement, dans la variation de la version A, moi j'entends justement cette prière de la jeune fille qui veut échapper comme ça à la mort. Moi j'entends cette fragilité. Vraiment ce côté jeune fille, alors que dans la première variation de la version B, je trouve ça un peu guilleret, et ça me sort complètement de l'univers du lead. Voilà,
0: Presque joyeux.
3: C'est presque joyeux, et moi ça me déstabilise un petit peu. Et puis il y a aussi, dans la version A, il y a ce côté toujours inexorable, comme dans le premier mouvement, c'est-à-dire que ça avance. Alors c'est vrai qu'on perd peut-être un petit peu en respiration, en fluctuation comme ça du tempo, tout avance comme ça. Mais en même temps, c'est un vrai cri déchirant. Il y a vraiment un côté, un effet larme du côté des cordes, sans que ce soit trop appuyé. Alors que dans la version B, moi, je trouve que c'est tout de suite très froid. On a l'impression d'être déjà passé de l'autre côté. C'est plutôt la jeune fille qui essaye d'échapper au monde des morts. Et ça m'a évoqué, la sonorité de cet ensemble m'a évoqué un peu les plaintes baroques.
0: C'est ce que disait Negar, partait sur la musique médiévale.
1: C'est parce qu'on entend la quinte.
0: Vous rejoignez.
1: Oui, c'est ça. La quinte.
3: Oui, ça c'est sûr.
1: C'est, ouais. Ouais. C'est moyenâgeux, la quinte.
0: Oui,
1: c'est
0: vrai. Alors que le premier violon prenne la parole, comme ça ne vous dérange pas
3: dans la
0: A, ou un peu au détriment des autres, si c'est le cas?
3: Moi, je trouve que je pense que c'est le moment, c'est son moment.
2: donc il a le droit.
3: Et oui, il a le droit. Et puis en plus, c'est fait avec goût, sans excès. Donc peut-être que la mort elle-même est moins présente à ce moment-là, mais on n'a pas les autres variations. C'est vrai que ce serait intéressant dans la suite de l'émission, la version...
2: D'avoir la progression.
0: Ouais. On va faire la même chose maintenant avec les versions C, et E, la C déjà.

0: C'était la version E, précédée de la version C du deuxième mouvement de La jeune fille et la mort, Sophie Bourdet. Avec laquelle des deux versions aviez-vous envie de continuer ?
1: Avec la E. Et un peu pour les mêmes raisons qu'au premier tour. D'abord parce qu'on a quatre instrumentistes qui sont totalement ensemble, qui se soutiennent les uns les autres. Bien sûr qu'on aura le violon chanteur dans la variation, mais on entendra aussi les pistes du violoncelle qui sont tellement beaux, eux aussi, même si c'est tout petit, même si c'est derrière. Parce que dès le début, on a cette espèce de fébrilité que je ne ressens pas forcément dans la version C, cette espèce de douceur inquiète qui, moi, m'attrape complètement, tout de suite. Et je trouve aussi qu'ils ont une manière de faire monter l'intensité en profitant des reprises aussi pour introduire des petites modifications qui sont infimes, mais qu'on sent quand même. Il y a un dramatisme qui est très, très étudié. Et dernier point, il y a ce retour du symphonisme au mi-temps de la variation qui nous prend un peu par surprise, mais qui est très séduisant, là encore.
0: Jérémy Cahen.
2: Ouais, c'est effectivement cette version E, elle a ce caractère dramatique, effectivement, que j'ai souligné aussi, là où la version C va plutôt être terrienne. C'est vrai que là, tout est, dans cette version E, tout est parfaitement construit, équilibré, on sent la fragilité de la jeune fille qui, notamment dans la première variation, c'est incroyable parce que c'est une vraie prise de parole. Elle commence en étant, on la sent presque intimidée par la mort qu'elle a en face d'elle. Et puis, elle essaye de s'imposer, elle essaye d'exprimer quelque chose, d'exprimer sa révolte, de devoir partir si jeune, etc. Moi, j'entends pas ça dans la plupart des autres versions. J'entends pas une prise de parole aussi personnelle à ce moment-là. Après, ce qui est intéressant, c'est qu'elle a, cette version-là, un côté un peu désolé, territoire désolé aussi. Au début, ouais, la version E, ce petit côté territoire désolé, comme la version B, sauf que dans la version B, c'est sec, alors que là, c'est déjà habité. Il y a des choses sous-jacentes, peut-être des créatures qui peuplent comme ça ce monde de la nuit qui s'approche. Ça, moi, je le ressens vraiment très fort dans cette version-là. Et puis enfin, une mélancolie qui est vraiment soulignée que, pareil, j'entendais moins, j'avoue, dans les versions précédentes. Alors la version C, elle garde ce côté un peu uniforme.
0: C'est très bien joué.
2: C'est très bien fait, mais voilà, c'est un andante comme moto. C'est bien comme moto. On a l'impression que les musiciens ont peur d'en faire trop. Et puis quand, tout à coup, ils décident de souligner une nuance forte, ils le font très très fort. Donc c'est juste un forte qui n'exprime pas grand-chose. Ça reste une version classique, mais qui n'est pas très séduisante, pas très évocatrice. Surtout, il y a cette première variation, moi, qui m'a évoqué, c'est pour ça que je dis qu'elle est terrienne. Elle m'a évoqué un petit côté un peu de Dumka, Dvorakienne. Donc pas du tout Schubert. Enfin, moins Schubert.
0: Négaraïri.
3: Moi, j'ai du mal. Je trouve que c'est deux versions qui sont magnifiques. J'ai en effet une préférence pour la E, pour les mêmes raisons que mes camarades. Ce démarrage de la E, elle est assez incroyable, cette atmosphère désertique pour moi.
0: Oui, effectivement, il y a quelque chose aussi. En fait,
3: il y a un chuchotement. Ouais, on n'entend pas ce chuchotement dans les précédentes versions. Alors du coup, il y a moins le côté médiéval, mais c'est chuchoté.
0: Comme s'il y avait de l'air qui passait sur les.
3: Ouais, exactement. Les archers. C'est une prouesse et c'est magnifique. Et on sent dans ce chuchotement la fragilité en fait. On sent que tout repose sur un fil et qu'on va basculer. Donc tout ça est annonciateur de quelque chose de tragique. Et puis cette première version. Elle est dingue. Il y a quelque chose d'haletant, en fait, d'une respiration.
0: La première variation,
3: il y a une respiration. Et puis, c'est syncopé. La syncope, on l'entend, en fait.
0: C'est
3: le battement du cœur. C'est quelque chose d'haletant, en fait, de démarrage de vie ou de fin de vie. En tout cas, de quelque chose de fragile, qui, évidemment, représente la jeune fille. Bon, la C, il y a tout ça aussi, je trouve, mais un degré en dessous. En revanche, je voudrais quand même saluer, pour la C et la E, je trouve que les deux violons, premiers violons, que ce soit dans la version C ou dans la version E, c'est magistral ce qu'ils font.
0: On l'avait déjà remarqué pour la C tout à l'heure dans le premier mouvement.
3: C'est des sons qui sont magnifiques. Je ne sais pas qui c'est, mais ils jouent divinement. Ils jouent divinement bien.
0: À la fin de l'émission. Ouais. Ouais. Bien, on a entendu donc quatre fois ce magnifique deuxième mouvement qu'on a été obligé d'interrompre parce que c'est la loi de l'émission, en particulier dans ce merveilleux Andante con moto qu'on a arrêté à ce stade, pour supprimer une version. Pour le dernier tour. Négar, ce serait laquelle pour vous ?
3: C'est très difficile. Moi, je supprimerais la A, parce que je suis curieuse d'entendre la suite de la B, C, E.
0: La A pour vous, Négar. Jérémy Cahen.
2: Je dirais que personnellement, la B.
0: Personnellement, la B. Ouais. Et vous, personnellement, laquelle, Sophie Bourdet ?
1: La A. J'ai une hésitation entre la A et la C, mais ça sera la A.
0: Eh bien, vous supprimez la version qu'il avait emportée la dernière fois, vous supprimez la version du Quatuor Alban Berg.
3: C'est pas vrai.
0: Ben oui, la A. Voilà.
3: Je suis choquée.
0: Ben vous êtes choquée. Le Quatuor Alban Berg, Günther Pichler, Gerhard Schulz, Thomas Kakuska et Valentin Erben. Voilà. Version, alors il y a plusieurs versions hein, des Berg. Ça, c'est la version de 84. En studio, il y a un live.
3: Il y a une version filmée qui est magnifique.
0: Ça, c'était donc 84, c'était la version qu'il avait emportée lorsque Frédéric Lodéon, qui présentait Le pavé dans la mare en mars 2001, avait réuni Béatrice Thirier, Cyril Diedrich, chef d'orchestre, et Patrick Cernovich, qui avaient discuté de ce quatuor La jeune fille et la mort, et dont je propose un petit extrait.
4: Alors, on pourrait reprocher à cette version qui est belle, qui a de beaux timbres, une vision, mais ça n'est pas, à mon sens, un contresens. Vous avez une vision un peu orchestrale et symphonique, c'est-à-dire que c'est vraiment...
5: Ah ben bah là, vous touchez un sujet précis, puisque on a orchestré quatuor.
4: Mais on peut le voir comme ça, parce que...
5: Malheur, absolument.
4: Non, mais sans aller jusque-là, celui-là, comme le dernier, le sol majeur, sont quand même des œuvres de chambre un peu orchestrales aussi, je pense. Elles ne sont pas si classiques que ça, justement, au niveau de la juxtaposition des thèmes et tout. Et là, ils vont vers une vision, disons, un peu symphonique, je dirais.
5: Mais il l'a dit, Schubert, je vais à travers le quatuor vers la symphonie.
4: Alors, est-ce un contresens ? En tout cas, c'est beaucoup plus satisfaisant pour l'oreille, au niveau des timbres, notamment, que la version précédente.
0: Voilà, c'est Patrick Cernovich qu'on entendait là, qui nous a quittés il y a quelques mois, qui était un des piliers de ce pavé dans la mare de l'époque de Frédéric Lodéon, en mars 2001, et cette émission, comme la semaine dernière, elle est dans le fil des podcasts que vous pouvez réécouter sur le site de France Musique et l'application Radio France pour écouter, si vous le souhaitez, cette émission 25 ans plus tôt, que disait-on du quatuor La jeune fille et la mort, donc quand le quatuor Alban Berg avait été élu, si je puis dire, parmi d'autres versions. On se retrouve pour le dernier extrait.
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0: Et je vous invite également à voter sur le site de l'émission et de tenter de gagner le disque d'Adam Laloum consacré à Schubert avec deux sonates, la D894 et la 958.
1: Très très beau disque.
0: Très beau disque, absolument. C'est paru chez Harmonia Mundi. On va entendre trois fois cette fois la toute fin, espèce de danse macabre qui est le presto du quatrième et dernier mouvement. C'est pas le début, c'est donc la fin, je dirais à peu près les quatre dernières minutes. Dans les trois versions que vous avez retenues, vous, Sophie Bourdet, Négar Aéri, Jérémy Cahen, les versions B, C et E, et c'est la B bien sûr qui débute.

0: La version E, précédée de la C et de la B, du Presto, quatrième et dernier mouvement de La jeune fille et la mort de Franz Schubert. Trois versions à départager. Jérémy Cahen, est-ce que ce dernier mouvement a changé les choses pour vous, dans votre appréciation ?
1: Alors, non, pas fondamentalement, et surtout, ça confirme en fait le caractère de ces trois versions.

0: là, la personnalité de ces trois versions qui sont très différentes, c'est sûr.
1: Dans l'ordre, la B.
0: Bon, la B.
1: Enfin, pas l'ordre de vos préférences. Hein,
0: oui, alors dans l'ordre du passage. Ouais. Donc la B, bah, pour moi, ça reste. Je trouve ça un peu mécanique. Je trouve que c'est un galop qui est. C'est très parfaitement réglé, mais enfin, ça avance avec énergie. Il y a vraiment un côté performance sportive, peut-être pas, mais en tout cas, on sent que c'est vraiment dans le muscle et dans le nerf. Mais ça n'évoque pas grand-chose. Je continue à trouver cette version pas très évocatrice. Personnellement, l'exemple, c'est ce passage de Tarentelle, là, je trouve absolument sans caractère dans cette version-là. Je ne suis pas fan des timbres non plus, mais ce sont des grands musiciens dans une esthétique...
1: qui ne vous parle pas trop.
0: Qui ne me parle pas trop, donc voilà. La version C, très étonnamment, elle garde ce caractère qu'on avait très présent déjà dans le mouvement précédent. De côté, encore une fois, très, très terrien. Et là, encore une fois, ça m'évoque du Dvorak. Là, on dirait un peu un furiant, hein, vous voyez, ce côté très électrisant. Alors, c'est très agréable parce que c'est cette tension permanente, ça vous maintient en éveil. C'est sûr que pour l'aspect évocateur, on y est moins. Tout est un peu au premier plan, comme ça, mais on reste aussi subjugué par ce premier violon qui est...
1: un chanteur exceptionnel.
0: Incroyable, incroyable, vraiment, et qui porte tout l'ensemble comme ça. C'est, donc, de ce point de vue-là, c'est très réussi. Mais décidément, la version on sent tout de suite ce tableau sombre, nocturne, avec un jeu de nuances qui est très, très précis, très méticuleux et souple en même temps. On a vraiment un théâtre où apparaît comme ça des créatures un peu malveillantes comme ça, qui seraient tapies dans l'obscurité. Moi, ça m'a évoqué un peu un sabbat berliozien, quoi. C'est vraiment ce climat nocturne théâtral qui me plaît, et puis il y a ces trouées d'espoir, on dirait vraiment un cri de la jeune fille qui essaye encore de vivre un peu tant que c'est encore possible, donc il y a ce caractère de lutte pour la vie que j'entends moins dans les deux autres versions, et puis il y a ce passage de Tarentelle là qui est tellement piquante, tellement joliment faite, là aussi on a un premier violon qui est magnifique dans cette version. Voilà, donc...
1: Bien, méga raillerie.
2: Franchement c'est très compliqué. Ces trois versions qui sont remarquables, j'ai l'impression quand même que ça va en crescendo, en effet. Alors, la E, elle est peut-être un petit peu aidée aussi par la prise de son. Il y a une réverbération, une résonance qui est un peu plus importante.
1: Qui participe du côté enveloppant, très rond.
2: Qui participe du côté enveloppant. Je suis encore une fois subjuguée par les quatre violonistes de la C et de la E. Les passages où les violons chantent en croche, en triolet, en double, je ne sais plus trop, c'est absolument remarquable, quoi. Il y a quelque chose d'absolument incroyable. C'est le triomphe de la mort dans les deux dernières versions, un peu plus la E que la C, le triomphe sarcastique de la mort, quoi. On sent que la mort... évidemment, on ne peut pas lui échapper et ça lui plaît, elle le sait, elle s'en moque. Donc il y a quelque chose comme ça qui s'ajoute au tragique, quoi. Voilà. Et là, eux, plus que les autres, a quelque chose de l'ordre de la composition. C'est-à-dire que le quatuor, les musiciens composent, voilà, comme on composerait une toile, en fait, d'une grande, grande complexité. Et là, c'est une composition, c'est-à-dire que les mélodies, elles passent d'une main à l'autre, c'est remarquable, quoi. C'est vraiment remarquable. Ce que tous font, c'est remarquable, et effectivement une préférence pour la E.
1: Sophie Bourdet.
3: Ah bah, préférence pour la E aussi, mais ce que je peux dire d'abord, c'est que les trois remplissent leur contrat sur deux points. On a une course à l'abîme à chaque fois, elle est très convaincante, elle est très réussie, elle nous emporte. Et l'autre, c'est qu'il y a des allusions au roi des Aulnes, à Earl Koenig, qui sont livrées par le premier violon, puis par le deuxième, et que dans chacune des trois versions, on a cette attention à bien nous faire entendre ce clin d'œil, enfin ce clin d'œil tragique. Alors, ce que je peux dire, en fait, c'est... J'aurais du mal à les distinguer point par point, mais ce que m'apporte la E par rapport aux autres, c'est les reliefs et la manière dont le quatuor exploite toutes les petites indications de nuances et d'accents fournies par Schubert. Ils n'en perdent pas une. Et on a un théâtre qu'on n'a peut-être pas dans les deux autres. Un dramatisme exacerbé, ça change tout le temps. Et alors ce vrombissement final, on a l'impression
1: qu'on est... Le presto final, là.
3: Oui, on va décoller, en fait. Alors, je ne sais pas si on décolle avec la mort...
1: Presto
3: si on passe dans un autre monde avec elle et sans qu'on nous laisse le temps d'y réfléchir et de respirer, vraiment on est avalé dans ce tourbillon. Donc oui, la E pour moi est loin au-dessus des autres à cause de ça.
1: La E et puis ?
3: Je dirais la B après et la C ensuite.
1: Jérémy Cahen.
0: E, C, B.
1: Negaraïri.
2: Franchement, c'est compliqué. Oui. Moi, j'aurais tendance à mettre presque à égalité E et C pour les violons, que je trouve vraiment... Enfin, j'ai rarement entendu ça. J'ai le droit ou pas ?
1: Vous pouvez.
2: De toute façon, ça ne change rien. Non ? Ouais, je mettrais C, E à égalité et ensuite B.
1: Et ensuite B. Alors, la version B, c'est le Quatuor von Quick, enregistré pour le label Alpha en 2018. Nicolas von Quick, Sylvain Favre-Bull, François-Emmanuel, François Robin. C'est donc le label Alpha. Ça, c'est la B. La version C, pour laquelle vous votez à égalité avec la E, Négard, c'est l'Quatuor Modigliani, dans son intégrale, magnifique intégrale des Quatuors de Schubert, pour le label Mirare, enregistré en 2001, Amaury Couetto, Laurie Criot, Laurent Marfin, François Kiefer.
2: Amaury Couetto, donc.
1: Amaury Couetto, mais oui. Eh oui.
2: Remarquable.
1: Ce remarquable premier violon qu'on a entendu. Oui, absolument. Chanté. Premier ténor d'opéra, disiez-vous tout à l'heure, je crois, Sophie Bourdet. Mmh. Et la version E qui l'emporte, eh bien, Sophie, c'est la version que vous aviez citée au tout début de l'émission. Aha. Le Quatuor de Jérusalem. Ou le Quatuor Jérusalem, je ne sais pas comment on dit, pour le label Harmonia Mundi. C'est l'une des plus anciennes sélections de la sélection. Elle est enregistrée en 2007. Hein, je rappelle que c'était les 20 dernières années, confrontée à la version d'Eberg, qui avait remporté la dernière tribune il y a 25 ans. Le Quatuor Jérusalem, c'est-à-dire Alexander Pavlovski, Sergei Bressler, Amichai Gross et Kirill Zlotnikov. La version qui l'emporte, donc, cet après-midi. Ici... choisi par nos critiques, et je crois que nous avons le temps d'écouter un extrait de cette version.

0: Un extrait de la version que vous avez choisie cet après-midi, ici, le Quatuor Jérusalem, qui enregistre ce Quatuor, La Jeune Fille et la Mort, en 2007 pour le label Harmonia Mundi. Je l'ai dit au tout début d'émission, c'est une sélection récente, et puis j'ai dû laisser de côté de merveilleuses versions. Alors il y a eu, par exemple, il y avait notamment dans ce créneau, le Quatuor Takash, le Quatuor Hermès, pour la Dolce Volta, qui fait une très belle version également, que vous aviez citée. Mais voilà, il y a eu cette sélection... forcément difficile, hein. Je vous remercie tous les trois. Négar, vous qui avez écrit La Jeune Fille et la Mort, ce récit, vous le dites, je crois,
1: oui,
0: accompagné
1: d'un quatuor ad hoc,
0: ouais.
1: Accompagné d'Henri de Marquette au violoncelle, Geneviève Laurenceau, Hugo Madère au violon et Adrien Lamarca à l'alto. Le 29 mai prochain à 19h au théâtre La Crie à Marseille, dans le cadre du festival Oh les beaux jours, et c'est une lecture musicale. Donc il y a du Schubert et un peu du livre.
0: La Jeune Fille et la Mort et La Jeune Fille et la Mort.
1: Voilà. Voilà.
0: Bon. Merci en tout cas à vous trois.
1: Merci
0: cet après-midi. Merci à toute l'équipe technique. Camille Jost pour la préparation de l'émission. Jean-Didier Cabanal, grâce à qui vous pouvez voter, hein, je le rappelle, et tenter de gagner le disque Schubert d'Adam Laloum. Marie Le Peintre à la technique, Delphine Keravec à la réalisation. Merci de votre fidélité. Bon dimanche et à la semaine prochaine.
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0: 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Tout de suite, Thierry Jousse et Laurent Valero, retour de plage.

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1: À toutes et à tous, un retour de plage consacré à la musique de film, Festival de Cannes oblige, mais une émission un peu spéciale aujourd'hui où la programmation n'a pas été établie à l'avance comme à l'accoutumée, mais où elle se fera du tac au tac, chacun réagissant à la proposition de l'autre, pour un programme qui s'improvisera sous vos oreilles, ébahis, on l'espère, et comme vous gagnez toujours le tirage au sort, Thierry, puisque nous avons tiré au sort à pile ou face celui qui démarrerait cette émission, puisqu'il en faut bien, c'est encore vous qui avez l'honneur de démarrer ce programme de retour de plage.
2: Et oui, mais j'ai une sorte de chance au tirage au sort, à moins que j'ai une pièce truquée peut-être, non, mais bon.
1: Voilà,
2: trêve de plaisanterie, nous allons donc démarrer par un morceau dont je ne vais pas vous donner le titre ni le nom de l'auteur, puisque c'est le principe. Enfin, un petit indice quand même, ça se situe, disons, dans une décennie maintenant quand même, qui date d'il y a un certain temps. Voilà, c'est un indice assez léger.
1: Assez ténu.
2: Vous allez voir.

0: Alors d'abord, bravo Thierry pour ce début de cette musique générique. Alors j'ai mis un peu de temps à trouver le film, j'ai pas mis longtemps à trouver que c'était du Michel Legrand et que c'était une ouverture pour un film où on entendait les thèmes du film et c'était le film Happy Ending, qu'on connaît assez peu, et la partition de Legrand géniale.
1: Qui n'est jamais sorti en France d'ailleurs officiellement, mais la partition de Michel Legrand est devenue au fil du temps une de ses plus grandes partitions parce qu'il figure aussi un standard qu'on n'entend pas vraiment, hormis esquissé au début de La Plage, qui donc est What Are You Doing The Rest Of Your Life, et donc ce morceau s'appelle...
0: Oui, qui est esquissé très très vite, mais moi j'avais du mal à deviner dans l'immense filmographie évidemment de Michel Legrand, oui, de quel film il s'agit.
1: Ça s'appelle Collage, et donc effectivement c'est la musique du générique de ce film dont l'actrice principale est Jean Simmons, et qui est un beau film d'ailleurs à redécouvrir, avec une DBO à mon sens parmi les plus impressionnantes de Michel Legrand. Et là, l'exercice de virtuosité qu'il propose avec ce Collage est tout de même assez remarquable, à vous.
0: Alors Thierry, puisque vous avez commencé extrêmement jazz, je vais vous proposer un compositeur que vous allez tout de suite reconnaître, parce qu'on l'adore, vous comme moi, on l'a beaucoup passé dans cette émission et dans les autres, mais c'est par rapport au jazz que j'ai eu envie de vous proposer ce que je vous propose. C'est la réinterprétation d'un des thèmes, et qui sera aussi un hommage. En fait, pour vous Thierry, je vous ai quasiment tout dit, mais on écoute.

0: Bon, vous aviez pas choisi la facilité pour un deuxième morceau, j'avais à peu près reconnu le thème qui est, on va dire, célèbre, un thème de Burt Bacharach, The Long To Be Close To You, mais je n'avais pas reconnu le formidable pianiste qui l'interprétait, Laurent.
1: Ah oui, c'est une de mes reprises préférées, il en a fait pas mal, Errol Garner, avec cette main gauche qui semble totalement dissociée de sa droite, et cette joie toujours qui était caractéristique de son jeu. C'est une musique de film, effectivement, peu connue de Burt. Bah, le thème est plus connu que le film, en tout cas, le Motel du Crime en 63, et la chanson, est, avant d'être un succès des Carpenters, était interprétée dans ce film par Richard Chamberlain, qui était aussi chanteur.
0: Et la version des Carpenters, c'est quelques années après, hein, vraiment vers tard, début 70. Donc effectivement, c'était un morceau qui a cheminé pendant un temps avant de devenir un standard.
1: Alors, que me proposez-vous
0: Je vais vous proposer quelque chose qui est à la fois très différent, mais qui a quand même un lien, puisqu'il s'agit quand même d'un pianiste de jazz qui, évidemment, reprend
1: ça va me
0: un
1: faire
0: thème.
1: Plaisir, déjà.
0: Donc, mais le style en est très très différent, vous allez pouvoir le constater.

0: Bon, Laurent, vous aviez reconnu le pianiste dès les premières notes, hein, je peux en témoigner puisque nous sommes en direct.
1: Oui,
0: et c'est un pianiste, on va dire, plus moderne, entre guillemets, dans l'approche.
1: Oui, on est loin des Garner,
0: c'est Aaron Blake, et je vous laisse. Et un thème, donc, lui, signé Quincy Jones.
1: Exactement, merveilleuse version. Alors, un album que je ne connaissais pas, Thierry, merci pour la découverte, et peut-être pas mal de nos auditeurs également, de ce grand pianiste avec des arrangements très, très modernes et très intéressants, du thème de The Pawnbroker, le prêteur sur gage, musique formidable pour ce film de Sidney Lumet, signé Quincy Jones.
0: Oui, on peut signaler les arrangements donc, du sax ténor de l'octet, puisque c'est un octet d'Aryl Lowery, cet extrait d'un album effectivement assez rare qui s'appelle Film Noir. On sait que Aaron Blake a beaucoup travaillé sur l'imaginaire du cinéma. Et c'est un album qui avait été publié chez Arista en 1980.
1: Alors, on va rester, puisque vous me le proposiez, Aaron Blake, on va rester avec un pianiste différent, mais on va rester sur le piano, pourquoi pas, toujours un thème de musique de film, un thème assez connu, vous allez voir. Et Thierry, je vous le soumets, ainsi qu'à vous, chers auditeurs.

0: à ces disques chantés bien trop tôt et mal chantés en plus. Mais l'album était magnifique, un thème que vous avez reconnu tout de suite.
1: J'ai reconnu le thème, en effet, Exodus, Ernest Gold, qui a eu quand même l'Oscar pour ce thème, mais je n'avais pas reconnu l'interprète brillant de cette, c'est le moment de le dire, de cette version.
0: Ah oui, très brillant, parce que c'était Red Bryant, dans un disque des années 60, du début des années 60, 62, consacré au thème de musique de film, et on voit le sens du time extrêmement précis dans cette courte version et cette courte reprise, mais très très très virtuose, du thème d'Exodus.
1: Oui, c'était un vrai standard de l'époque, hein, et qui a été repris maintes fois dans les années 60, peut-être un peu oublié aujourd'hui, mais en tout cas, ça, c'est un très très beau thème et une très très belle version. Alors j'ai décidé de réorienter en quelque sorte la programmation vers quelque chose d'un peu différent, mais le thème initial qu'on va entendre date exactement de la même époque. Pour vous donner une idée, c'est quand même une reprise, mais en tout cas, voilà, c'est un thème début des années 60.

0: un thème presque, je dirais, un peu à la Courteville pour poursuivre ce tac au tac, donc centré sur le cinéma au sens large du terme, musique de film. Donc il s'agissait d'une reprise, Laurent, d'un thème que vous avez reconnu finalement.
1: Mais oui, c'est pas laborieusement.
0: Je ne vous jette pas la pierre, loin s'en faut. Je ne sais pas ce que en pensent nos auditeurs et nos auditrices, mais qui ont peut-être reconnu. En tout cas, c'est un thème, je dirais moi, marquant de Maurice Jarre pour le film de Georges Franju, donc Les yeux sans visage, mais dans une reprise alors assez peu connue, que j'ai découvert d'ailleurs assez récemment, par un groupe américain donc des années 90 qui s'appelait Combustible Edison et qui était spécialisé justement dans tout ce qui était musique un peu lounge, un peu, voilà, qui ont découvert un peu le patrimoine.
1: C'est une reprise très réussie, le thème n'est pas très très connu.
0: Il a été très peu repris, et c'est étonnant qu'ils aient cherché effectivement ce thème, alors que Maurice Jarre a composé des thèmes bien plus célèbres, celui de Docteur Jivago ou de Laurence d'Arabie. Bon, voilà, en tout cas. Alors,
1: j'ai commencé par vous citer tous les compositeurs français de l'époque.
0: Il y en avait d'autres.
1: L'oscarisé Maurice Jarre.
0: Oui, trois Oscars quand même, donc voilà, c'est pas rien.
1: Alors, moi je vais vous proposer un thème, Thierry, si vous ne le connaissez pas, c'est une faute professionnelle, ça s'appelle comme ça, c'est grave, mais peut-être vous ne reconnaîtrez pas forcément qui l'interprète, c'est une reprise. Voilà, c'est un thème de cette même époque et ça a un petit lien avec le Festival de Cannes. Là, je vous en ai vraiment beaucoup dit.

0: Voilà, donc je pense que vous avez reconnu,
1: bah oui, Thierry. J'ai reconnu le thème assez rapidement, il faut bien le reconnaître, dès les premières mesures. Ah oui. En revanche, j'avais pas
0: Palme
1: du tout...
0: Palme d'or au Festival de Cannes en 1966, bien
1: absolument.
0: Sûr.
1: Absolument. Je n'avais Francis absolument Lay. Pas reconnu la version de ce
0: Alors,
1: thème
0: version,
1: célébrissime.
0: Un... Voilà, j'en ai profité pour vous passer ce vinyle enregistré en 1974 par Jean-Claude Petit, grand arrangeur avec ici la crème de la crème des musiciens français studio, et le niveau est assez considérable. C'est un disque qui n'est pas un disque de musique de film. Il y a principalement des chansons et cette reprise en 1974 de la musique magnifique de Francis Lay, mais remarquablement arrangée.

0: Alors, évidemment, je connaissais ce thème d'Ennio Morricone qu'on aime tant dans cette émission.
1: C'est un métier fétiche.
0: Metti una sera a cena. Mais alors, j'étais totalement cueilli par la version que je ne connaissais pas. Ce qui me rappelle que Herbert Pagani en avait fait une adaptation française très réussie de ce thème.
1: C'est vrai. Alors là, c'est une version américaine d'un musicien pas très connu, assez obscur, mais enfin un peu underground, qui s'appelle Alan Bishop et qui, sous le nom de Alvarius B, ce qui est un de ses alias, enfin il a plusieurs hétéronymes comme on dit, Alvarius B en 2012 donc a publié un album qui s'appelait Baroque Primitiva, dans lequel figure cette version assez décalée et assez pop, mais quand même chantée en italien, avec un petit accent bien sûr, mais enfin c'est une version en tout cas assez surprenante, parce qu'elle est assez éloignée, en tout cas musicalement parlant, de la richesse et de la profusion morriconienne, pour aller vers quelque chose de presque folk d'une certaine manière, donc voilà.
0: Alors, on va quitter la reprise pour ce que je vous propose à présent, mais je n'en dis pas plus. Et là, il s'agit d'un thème qui ouvre un peu ce film, mais un thème original, extrait de la bande originale du film.

0: Alors j'avais deviné de quel compositeur il s'agissait, puisqu'il s'agit en fait du même compositeur que le thème précédent, Ennio Morricone. Et en revanche, je n'avais pas deviné de quel film des années 70 était extrait ce très beau thème. Il faut dire que Morricone a travaillé avec des cinéastes assez variés et dans des directions très diverses, dont celle-ci.
1: Dans une même année, voire opposée, parce qu'il passait de la comédie sexy à Pasolini sans problème.
0: Donc là, c'était Mauro Bolognini.
1: Voilà, un des compositeurs, peut-être le compositeur, me disait
0: Gauthier. Oui.
1: Le réalisateur, pardon, avec lequel Morricone a le plus travaillé, avec Tornatore également. Et c'est un très très beau film de Mauro Bolognini en 1975, avec Catherine Deneuve, Giancarlo Giannini et Fernando Re, Tina Aumont également. Et
0: les castings italiens étaient toujours spectaculaires.
1: Tout à fait, absolument, avec l'envie pour moi de passer ça derrière ce que vous m'avez proposé de Morricone tout à l'heure. C'est Morricone avait de très grands solistes avec lesquels il avait l'habitude de travailler. Et là, il aimait beaucoup l'alto et il travaillait avec ce grand alto artiste italien qui s'appelait Dino Asciolla et qui est mort en 94 et avec lequel très souvent Ennio Morricone a enregistré des partitions et auxquelles il a pensé en tant qu'instrumentiste. Voilà.
0: Un original. Alors pour continuer, qui sera à la fois différent mais qui a quand même un lien, on va dire, avec ce qu'on vient d'écouter, pour un petit indice, mais enfin qui est très léger, ça date de 1980.

0: c'était pas forcément évident à deviner, facile, en tout cas le compositeur, parce que
1: même le compositeur, j'ai pas deviné.
0: Bah, c'était difficile parce que c'est pas son style habituel. Hein. On va
1: vendre
0: la mèche.
1: De Paul Desmond,
0: oui,
1: de Tech Five, là.
0: Tout à fait, mais c'est Ennio Morricone, curieusement, dans sa BO, peut-être la seule BO jazz à dominante jazz qu'il ait jamais composée, parce qu'on sait que Morricone n'était pas particulièrement déterminé par le jazz, contrairement à d'autres compositeurs de sa génération.
1: Oui, c'était pas un homme très jazz. Non, contrairement. Bien qu'il ait quand même fait du free jazz un peu quand même.
0: C'est vrai.
1: Dans ses BO.
0: Mais plutôt sur la musique, le versant musique contemporaine, mais c'est vrai qu'il avait un certain goût pour ça, mais il était moins lié au jazz que Piero Piccioni ou Armando Trovajoli, disons, pour prendre des compositeurs de sa génération. Et donc c'est la BO d'un film pas très connu qui s'appelle en français Le Bandit aux yeux bleus, et vous aviez pas reconnu forcément le pianiste, mais c'est un pianiste que vous connaissez bien, Laurent, puisqu'il s'agissait de Enrico Pieranunzi,
1: qui a
0: pas mal collaboré d'ailleurs avec Morricone, tous les compositeurs italiens de cette génération.
1: Et on peut signaler le très très beau disque qu'a fait Enrico Pieranunzi en trio avec Joey Barone et Mark Johnson.
0: Il a fait plusieurs.
1: Il a fait deux albums très beaux autour des musiques d'Ennio Morricone, et ce ne sont pas les thèmes les plus connus ou les thèmes les plus rabâchés, et ce sont deux très beaux albums parus chez Cam Jazz.
0: Tout à fait.
1: Alors, on va revenir, puisqu'on a commencé cette émission, Thierry, avec beaucoup de grands pianistes, et bien continuons. Celui-là est pianiste et compositeur de musique de film. Finalement, c'est un indice.

0: Et oui, le compositeur est un grand musicien de jazz également, un grand compositeur, notamment pour les films de Sidney Pollack, mais celui-là n'en est pas un. C'était la musique de Dave Grusin pour le film de Peter Yates, Friends of Eddie Cole, avec Robert Mitchum.
1: Un formidable film. Très bon film, oui, de Peter Yates, effectivement, début 70.
0: Et en fait, je me suis un petit peu planté parce que j'avais un autre morceau à vous proposer de Dave Grusin derrière Enrico Pieranunzi dans le film La Firme avec Tom Cruise où Grusin fait une bande-son avec le piano qui est tout à fait présent et presque omniprésent.
1: Oui, il y a peu de bande-son où le piano est vraiment tout seul, mais il y a en revanche beaucoup de bande-son où le piano est l'instrument principal et soliste. Ça ne sera pas le cas du morceau suivant que j'ai choisi, mais disons qu'on reste dans la même époque et dans le même pays, c'est-à-dire le cinéma américain. C'est à nouveau un original et c'est aussi le fruit d'un musicien de jazz, mais qui a fait quelques musiques de films qui ne sont pas forcément des musiques jazz au sens classique du terme, en tout cas.

0: Alors ça, c'était assez difficile. Hein.
1: Ouais, non, c'est difficile, il faut bien l'avouer. Il s'agit en plus à la fois d'un film pas très célèbre et d'un compositeur qui ne l'est pas non plus. Le compositeur, c'est Gil Mellet, de son vrai nom Gilbert John Mellet, qui est un musicien plutôt venant du jazz, qui était également artiste, puisque je viens de découvrir qu'il avait également conçu des couvertures, de pochettes pour des disques de Miles Davis, Thelonious Monk dans les années 50, mais c'est surtout un musicien spécialiste.
2: Très, très bon musicien, très grand saxophoniste.
1: Et qui a expérimenté dans l'électronique assez tôt, dès la fin des années 60, début des années 70, et notamment dans le cinéma. Sa BO la plus célèbre, c'est celle du Mystère Andromède, un film de science-fiction de Robert Wise, mais là, c'est tiré d'un film qui est le troisième volet des aventures de Virgil Tips, incarné par Sidney Poitier.
2: Le personnage de They Call Me Mr.
1: Voilà,
2: Tips.
1: Et de Dans la chaleur de la nuit, et donc le troisième film s'appelle L'organisation de Don Melford, cinéaste inconnu quasiment, et ça n'était pas Quincy Jones, puisque c'est lui qui avait signé les deux précédentes BO, mais donc ce Gil Mellet qui a laissé une trace importante, mais qui n'est pas vraiment un musicien, voilà, dont le nom est passé beaucoup à la postérité.
2: Alors notamment, on peut signaler à nos auditeurs qu'il a fait, selon moi, mais ça n'engage que moi, un des meilleures contributions à la série Columbo.
1: Mais il y a toujours d'excellentes contributions.
2: Il est entouré de très grands autres compositeurs, comme John Williams.
1: Oui, il y a très bonnes contributions dans le musical, dans les Columbo en général. Il faudrait qu'un jour tout ça soit bien édité.
2: Alors moi, après ce thème, je vous propose un autre thème de film des années 1970. Et on revient un petit peu au Festival de Cannes, ce qui est une sorte d'indice. Le film est très très connu, vous allez reconnaître le thème, mais la reprise peut-être moins.

0: Alors moi, je dois vous féliciter, Laurent, pour le choix de ce thème, parce que c'est un thème bien connu, Taxi Driver, qu'on ne reconnaît pas forcément au premier abord, parce que d'ailleurs je ne l'ai pas reconnu au premier abord.
1: La dernière musique
0: de Bernard Herrmann, c'était la Palme d'Or d'il y a 50 ans, pile poil, c'est-à-dire la Palme d'Or du Festival de Cannes 1976, et j'avais reconnu l'interprète, parce qu'elle a une voix très particulière, mais c'est une version très très singulière et très originale, donc Norma Winston.
1: Absolument, qui a donc écrit des paroles, on sait qu'elle écrit souvent les thèmes également. Elle est entourée de Glauco Wenger, qui joue ici du sax soprano et de la clarinette basse, je dois dire magnifique. Et de... Non, d'ailleurs, je te dis des bêtises, c'est Glauco Wenger et le pianiste, et Klaus Gesing était à la clarinette basse et au sax soprano. Un très beau disque d'Escansado, paru en 2018 chez ECM, entièrement consacré à des thèmes de musique de film.
0: Oui, alors, je choisis de poursuivre avec une chanteuse contemporaine, elle également, mais dans un registre assez différent et avec un compositeur à la fois légendaire lui aussi, aussi légendaire que Bernard Herrmann, mais dans un style assez différent. Vous allez peut-être reconnaître, Laurent, nos auditeurs et nos auditrices, peut-être aussi, on va voir.

0: Alors, nos auditrices et nos auditeurs ont peut-être reconnu le thème et l'interprète. Vous, Laurent, je les avais reconnus immédiatement. C'est un thème de Nino Rota bien connu.
1: 8 et demi.
0: Le thème de 8 et demi, et plus précisément, le galop de Carlotta, c'est comme ça que ça s'appelle. Et alors, dans une version assez étonnante, puisque la chanteuse qu'on a entendue, Petra Haden, fille de, notamment de Charlie Haden, mais enfin, elle existe par elle-même, elle faisait toutes les voix a cappella, donc remixées, bien sûr, mais dans un album très étonnant, voilà, où elle avait...
1: Oui, c'est Petra Goes to Hollywood.
0: Voilà, c'est ça. Où elle avait travaillé, en fait, uniquement sur des thèmes de films, mais avec ces versions qui sont très, très étonnantes, notamment celle-ci.
1: Oui, une magnifique artiste, Petra Haden, qui a aussi travaillé beaucoup avec Bill Frisell.
0: Absolument.
1: Elle a fait de très beaux disques. Alors, du coup, du chant, on va rester dans le chant. On va un petit peu changer d'époque. D'époque, non, pas vraiment, mais on va rester dans un chant. C'est plutôt un groupe vocal qu'on va entendre. Le thème est très, très connu. Vous le connaissez très bien. Et je pense les auditeurs aussi, mais c'est pour le plaisir de la reprise, tout comme cette reprise de Petra Haden, tout à fait réjouissante.

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1: Alors bien sûr, vous aviez reconnu tout de suite le thème, Thierry, qui est un grand admirateur
2: de Bird Bacharach. Je ne pense pas être le seul, parce que c'est quand même un thème archi connu, une chanson qui a connu le succès international et qui a eu un Oscar.
1: L'Oscar de la meilleure chanson.
2: When Drops Keep Falling on My Head.
1: Et oui, alors c'était par contre plus difficile pour trouver le groupe.
2: Beaucoup plus difficile.
1: Qui la reprenait dans la foulée des très nombreuses reprises, il faut bien dire, de cette chanson. C'était un immense succès, vous le disiez. Et c'était ici les Four Tops en 1970, avec un arrangement assez original qui se distingue assez de... Parce qu'il y a eu beaucoup de reprises à l'époque.
2: Oui,
1: mais qui était un peu... Bon, qui n'était pas très indispensable, il faut bien dire. Mais celle-là est assez originale dans le traitement.
2: Oui, avec un son qui n'est pas forcément le son de la Motown habituelle tel qu'on le connaît.
1: C'est dans l'album Changing Times en 1970.
2: Vous me l'avez fait découvrir cette version, parce que bien que fan de Bird Bacharach et donc de beaucoup de ses thèmes, je ne connaissais pas celui-là, mais on en découvre toujours avec Bird Bacharach.
1: On se rappelle, c'est un thème d'enfance, parce que Sacha Distel, évidemment, en a fait toute une adaptation, toute la pluie tombe sur moi.
2: Est-ce qu'on a cité le film? Oui, vous l'avez cité,
1: Butch Cassidy et The Sand and Kids, le film de George Orwell. Avec les inoubliables Paul Newman et Robert Redford, au sommet de leur beauté et de leur gloire.
2: Absolument.
1: Qu'allez-nous vous proposer?
2: Disons dans une relative continuité quand même, avec une chanteuse que vous allez sans doute reconnaître. Je ne sais pas si vous connaissez forcément le thème. C'est un original cette fois, ce n'est pas une reprise, mais c'est sensiblement, vraiment, c'est exactement même à la même époque. Je pense que vous allez au moins deviner, Laurent, et nos auditeurs,
1: je l'espère,
2: peut-être aussi, la chanteuse.

0: Bon, alors je suis resté dans la continuité hein, des thèmes de Burt Bacharach avec un thème cette fois beaucoup moins célèbre que le Raindrops Keep Falling on My Head, mais qui date de la même année d'ailleurs, hein, 1969, et c'était l'original donc d'une chanson de Burt Bacharach Al David qui figure dans un film qui s'appelle, enfin la chanson s'appelle également aussi comme ça, The April Fools, en français c'est Folie d'Avril.
1: Avec son interprète fétiche.
0: Et c'est Dionne Warwick bien sûr.
1: Que j'avais reconnu tout de suite.
0: Oui, ça c'est vrai. Vous avez reconnu Bacharach et Dionne Warwick.
1: La trompette ne trompait pas.
0: Ça c'est vraiment le son caractéristique de la période et il faut quand même dire, enfin signaler en tout cas.
1: Le film est peu connu quand même.
0: Le film est peu connu de Swart Rosenberg qui a souvent travaillé d'ailleurs avec Lalo Schifrin. Et là, c'est la musique d'ailleurs n'était pas signée de Burt Bacharach mais Marvin Hamlisch. Et le film, c'est une sorte de comédie romantique pas très connu aujourd'hui, qui réunit quand même Jack Lemmon et Catherine Deneuve en 1969.
1: Oui, ce qui atteste bien de la carrière très internationale de Catherine Deneuve. À tout à l'heure, elle était chez Mauro Bolognini en 1974.
0: Ah oui, elle a fait des films... c'est une star internationale, en effet, très tôt, début Noël et demi, donc de fait. Et donc voilà, c'est un film peut-être à redécouvrir avec, en tout cas, cette très très belle chanson qu'on entend, je crois, en générique de fin.
1: Alors, on retourne aux reprises, si je puis dire, avec un autre pianiste et compositeur, voilà pour l'indice que je vous donne, et un très très beau film, et reprise par une belle équipe, vous allez l'entendre, de musiciens de jazz.

0: Un très beau thème, c'est peut-être Jack Lemmon qui m'a fait penser à Shirley MacLaine, parce qu'ils ont joué ensemble, évidemment.
1: Effectivement, dans La Garçonnière notamment.
0: Exactement, et puis aussi dans ce film adapté de la musique de Marguerite Monod, et un film de Billy Wilder.
1: Et Irma la Douce, bien sûr.
0: Irma la Douce, voilà.
1: Billy Wilder, en effet.
0: Tout à fait, on écoutait un thème d'André Prévin, magnifique, Second Chance, extrait du film Deux sur la balançoire, Two for the Seesaw, avec Robert Mitchum et Shirley MacLaine, justement. Et c'était une reprise interprétée par un trompettiste magnifique, Fred Carlin, également d'ailleurs compositeur de musique de film, en 1995. Ce disque très beau de reprise de jazz, Jazz Goes to Hollywood, était paru chez Varese Sarabande. Fred Carlin était ici avec Roger Calloway, grand pianiste, grand compositeur également au piano, Jeff Hamilton à la batterie, Bob Magnusson à la basse, et il y avait aussi en soliste le très grand saxophoniste Bob Kindred.
1: Je savais qu'il y aurait un thème d'André Prévin un moment ou un autre dans cette émission, connaissant votre
0: tropisme. C'est un très beau thème.
1: Non, mais c'est même probablement mon thème préféré, en tout cas d'André Prévin, pour le cinéma.
0: Oui, qui a beaucoup œuvré pour le cinéma.
1: Voilà, qui est un thème magnifique et un film sans doute à redécouvrir d'ailleurs, où les deux comédiens sont assez, comédiens et comédiennes, sont assez exceptionnels. Alors j'ai choisi, disons, le jazz et les reprises sont encore d'actualité avec ce que j'ai choisi, mais si vous allez entendre, c'est dans une esthétique radicalement différente, pratiquement à l'opposé. C'est un peu le jeu des contrastes auquel on peut aussi avoir envie de jouer dans ce genre de programme.

0: Alors, c'était pas forcément facile de reconnaître le thème instantanément, puisqu'il y a une exposition qui dure au moins une minute et qui et nous amène peu à peu, progressivement, à ce thème que vous aviez quand même reconnu.
1: Dès que le thème démarre, on le reconnaît.
0: Chinatown de Jerry Goldsmith, donc 1975, et une reprise donc, qui date de la fin des années 80 par le groupe de John Zorn de l'époque, Naked City, avec un quintet quand même assez exceptionnel, puisqu'on avait Joey Barron à la batterie, Fred Frith à la basse, Bill Frisell, qu'on entendait beaucoup à la guitare électrique, et Wayne Horvitz au clavier, et John Zorn, bien sûr, au sax alto. C'était dans l'album Naked City, dans lequel figurent des reprises diverses, dont quelques reprises de musique de film, et d'ailleurs déjà une reprise de musique de Morricone, Le Clan des Siciliens, également dans cet album.
1: Exactement, on sait que Fred Frith s'est intéressé beaucoup à la... John Zorn à la musique de film. Alors ça m'a donné envie de rester en tout cas dans cette époque, après Polanski, Jerry Goldsmith, un film de la même époque dont je ne vous donnerai pas l'acteur principal, puisque vous devinerez tout de suite si je vous dis que c'est un film assez prémonitoire, un compositeur pas forcément très connu, mais on est à peu près dans la même époque, et le cinéaste aussi est un très grand cinéaste.
0: Vous attisez ma curiosité.
1: Exactement,
0: en tout cas.
1: On y va.

0: Alors je dois avouer que je n'avais pas reconnu cette musique qui n'est pas, il faut le dire, très célèbre, alors que le film, lui, l'est très célèbre puisqu'il s'agit de Soleil Vert de Richard Fleischer.
1: Retour de plage. Laurent Valero, Thierry Jousse, France Musique.
2: Oui, un film emblématique après Polanski et Jerry Goldsmith, un film prémonitoire, et c'est pour ça que je ne vous ai pas donné le nom de l'acteur principal, sinon vous auriez deviné tout de suite, Charlton Heston, évidemment, dans un de ses grands rôles, en 1973, ce film de Richard Fleischer, incroyable, ce qui se passe d'ailleurs en 2024, on a déjà deux années après.
0: La musique n'en est pas très célèbre.
2: Non, elle est signée Fred Mirof, qui est un compositeur qui a fait pas mal de musique de film, et c'est une belle partition, et c'était l'ouverture du film, un petit peu comme tout à l'heure avec Happy Ending de Michel Legrand, où plusieurs thèmes coexistaient dans ce thème qui démutait le film. Qu'avez-vous choisi, Thierry?
0: Bah écoutez, je suis resté, disons, dans une époque relativement voisine, un tout petit peu avant, mais enfin, c'est les prémices un peu de ce qu'on a appelé le nouvel Hollywood, c'est-à-dire cette période un peu d'âge d'or, deuxième âge d'or, ou je sais pas, troisième âge d'or de Hollywood dans les années 70. On sera là plutôt vers la fin des années 60 avec une actrice, deux acteurs d'ailleurs, un couple magnifique dans ce film et un compositeur exceptionnel, mais bon, voilà, je vous laisse le deviner.
2: On n'en dit pas plus.

0: Je l'ai reconnu vite, alors je n'ai pas vu le film, mais c'est une, effectivement une très belle BO dont je connaissais l'existence. Un film avec, vous parliez des deux acteurs, Julie Christie, George C. Scott.
1: Oui, très beau film, film de Richard Lester qui s'appelle Petulia, donc en 1968. Film
0: magnifique BO.
1: À redécouvrir un portrait de femme qui a du mal un peu avec la réalité, qui est jouée par, magnifiquement par Julie Christie, une des plus grandes comédiennes de cette période, et George C. Scott qui était aussi un... Tout ça dans l'ambiance de San Francisco 1968. On y voit même à un moment donné Janis Joplin jouer dans un film. Bon, beaucoup d'éléments qui font que ce film, sans être très célèbre, hein, fait l'objet d'un petit culte auprès de certains cinéphiles et de certains amateurs de musique également. Hein, donc, à découvrir Petulia 1968 par le grand John Barry qui était en train de basculer bientôt à Hollywood.
0: Alors, révolution des mœurs, on va rester un peu dans cette ambiance-là, un petit peu plus tard, dans les années 70, avec non pas un long métrage de fiction, mais un long métrage documentaire, dont un musicien américain a fait la musique, qui a fait d'ailleurs une carrière de chanteur en France, en français, s'il vous plaît, c'est ça.

0: Voilà, après San Francisco en 1968, avec Petulia, j'ai pensé à la révolution sexuelle aux États-Unis. Donc dans ce film documentaire de François Reichenbach, dont Mort Schumann faisait la musique, on a sorti les boules à facettes dans le studio, tout le monde danse.
1: Ben oui, bien sûr.
0: Et voilà, une très disco, c'était en 1974 ou 75, je crois.
1: Oui, c'est ça, milieu des années 70, François Reichenbach qui avait travaillé auparavant avec Michel Legrand, notamment, et d'autres.
0: Et Claude Lelouch. Et
1: oui, oui, absolument. Et donc, c'est un documentariste qui a toujours eu un goût pour la musique, puisqu'il a également fait des films sur la musique, oui. Notamment Arthur Rubinstein. Et d'autres, alors bon, poursuivront dans ce climat, on va dire, plutôt un peu soul-funk de la période, mais pour une reprise, donc, d'un thème pas archi-célèbre, mais quand même assez connu maintenant de cette période des années 70, la reprise date-t-elle des années 2010 ?

0: pleine Blaxploitation, bien sûr, puisqu'il s'agissait d'un
1: j'avais
0: thème...
1: J'avais pas deviné, j'avais reconnu la Blaxploitation,
0: oui,
1: évidemment.
0: Mais... le ton est donné, on va dire, dès le début, mais c'est une reprise pourtant de 2017 d'un thème des années, début des années 70, hein, de Roy Ayers,
1: merveilleux, Coffee, vibraphoniste.
0: Ouais, absolument, qui est mort il n'y a pas très longtemps. D'ailleurs, Coffee, la Panthère Noire de Harlem, un des thèmes de cette BO, qui fait partie des grandes BO du genre, hein, le thème s'appelait Aragon, rien à voir avec Louis Aragon, dont je plaisante. Soul, c'est, non, mais trêve de plaisanterie, c'est évidemment une reprise de Fred Palem et de son orchestre Le Sacre du Tympan, qui aime beaucoup en général la musique de film, puisqu'ils ont travaillé beaucoup sur François de Roubaix. Et c'est dans un disque qui, je ne suis pas tout à fait sûr qu'il ait été vendu dans le commerce, en tout cas qui existe, qui s'appelle Soul Cinema, justement dévolu, dédié à la Blaxploitation.
1: Alors on va changer de style et vraiment quitter la Blaxploitation avec néanmoins un classique vraiment du cinéma, à la fois du cinéma et de la musique de film. Vous reconnaîtrez, je pense Thierry, ainsi que nos auditeurs, le thème assez rapidement. Et j'ai envie de vous proposer ça pour la qualité de la reprise et de l'arrangement de ce musicien. Voilà, on écoute.

0: Un as de l'arrangement, comme à l'image de ses pères, Edison, Neil Lefty, c'était Johnny Richards qui, dans les années 50, avec son orchestre, arrangeait magnifiquement ce thème fort célèbre de David Raksin pour le Laura d'Otto Preminger.
1: Oui.
0: Qui est un thème extraordinaire qu'on pourrait entendre et entendre sans se lasser. Mais dans cette très belle version de 1956, il me semble, de Johnny Richards.
1: En tout cas, c'est une très belle version que je ne connaissais pas. Il y a évidemment des quantités énormes
0: oui,
1: de
0: reprises
1: de Laura, puisque c'est un thème de cinéma, repris. Mais qui a largement dépassé, disons, le cadre du cinéma et des reprises de musique de film. C'est devenu tout simplement un des grands standards, notamment de jazz. Pour terminer, pas tout à fait, mais enfin, on approche de la fin de l'émission, de fin de ce programme, donc tac au tac musical et cinématographique. Je suis allé dans une direction un peu différente avec un thème relativement célèbre d'un film français qui d'ailleurs avait été couronné au Festival de Cannes. Ça peut être une petite indication.
0: Ah oui, et c'est un indice.
1: Une reprise. Alors, il n'avait pas eu la Palme d'Or, mais il a eu quand même un prix important. Enfin, on a beaucoup parlé de lui à l'époque. Vous comprendrez de quoi je parle. Et avec une reprise française par un orchestre dont les années 2010, vous allez peut-être deviner.

0: Alors vous avez reconnu le thème, je pense, Laurent,
1: oui,
0: et nos auditeurs et nos
1: auditrices.
0: Voilà, les 400
1: François
0: coups, 1959, prix de la mise
1: excellent
0: en scène,
1: et
0: donc un événement à Cannes à cette époque. Hein, on se souvient des photos de Jean-Pierre Léaud, Jean Cocteau et François Truffaut. Et cette version qui date des années 2010-2013, dans le dernier album de l'ONG, version Daniel Ivinec. Un moment très effervescent pour cet orchestre national de jazz, leur dernier album qui s'appelait The Party, avec quelques reprises de musique de film, notamment celle-ci.
1: Alors pour terminer, une chanson, j'espère qu'on pourra l'écouter quand même suffisamment, qui n'est pas une bande originale de film, mais qui évoque toutefois le cinéma, et le cinéma français.

0: C'était une chanson sur le cinéma, pour terminer, oui, que vous avez choisi, Laurent. Frida Bocara, interprète célèbre à une époque peut-être un peu oubliée aujourd'hui, en 1978. C'était pour une chanson...
1: Parole d'Eddie Marnay.
0: Et oui, qui évoquait Michel Piccoli et les choses de la vie, qui était d'ailleurs en compétition à Cannes aussi.
1: Et musique de Télémane. Merci infiniment à Thomas Guingagne et à Gaspard Laloum, ainsi qu'à José Bernès pour cette émission un peu particulière dans sa réalisation.
0: Ainsi que Xavier Carrère.
1: Et Xavier Carrère, qu'on n'oublie pas.
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7: Bonsoir à toutes et à tous et bienvenue au Carrefour de la création, l'endroit où l'on est bien si on veut écouter ce qui se fait aujourd'hui sur la planète musique, et c'est jusqu'à minuit et demi. Ce soir, immersion totale dans l'univers du compositeur Laurent Lefrançois, que j'aurai le plaisir de recevoir à 21h dans Création Grand Format, et dont on entendra une heure de best-of des concerts à 22h dans les concerts de la création d'Arnaud Merlin. À 23h, ce sera le moment d'entendre Anne Montaron vous présenter une nouvelle création mondiale, imaginée ce soir par la compositrice originaire des Philippines, Félix Anne Reyes Macaïs, une œuvre composée dans le cadre d'une résidence avec l'INA GRM, le GRM que l'on retrouvera à 23h30 avec l'expérimental de François Bonnet qui recevra aujourd'hui le grand Jim O'Rourke. Mais tout de suite, vous en avez l'habitude, c'est une heure d'actu. Avec à 20h45 le journal de la création de Laurent Villarem, précédé d'En Piste Contemporain, présenté par Émilie Munera et Rodolphe Bruno Boulmier, où l'on entendra notamment un choix fait par Laurent Lefrançois, bien sûr. Très bonne soirée sur France Musique.
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8: Bonsoir à tous, bonsoir Émilie.
9: Bonsoir Rodolphe, bonsoir à tous. Nous partons à Vienne ce soir, mais nous commençons en terre finlandaise.

Nils Schweckendijk est un chef de chœur qui aime la musique de son temps. On l'a entendu chez Arvo Pärt, Magnus Lindberg, Raoul Tavara, Saar Yao. Et le revoici dans la musique de son époque avec son chœur de chambre d'Helsinki. Deux compositrices, Kaija Saar Yao et Elena Tulve. Beaucoup de premiers enregistrements et c'est le cas du cycle Un jour d'été de Saar Yao dont vous venez d'entendre une des pièces pour chœur et percussion. Alors un chœur qui se divise en deux groupes, les abeilles incarnées par les sopranos, vous avez entendu, elles faisaient bzz, bzz, bzz, bzz. Oui, elles faisaient ça. Et les humains incarnés par les altos et donc chacun chante leur journée d'été de labeur dans les champs sous le regard d'un oiseau soliste. L'autre compositrice de ce disque, Elena Tulve, est estonienne, née en 1972 et son œuvre I Am a River ouvre le programme, écrite sur les vers d'un poète persan du XIIIe siècle. Les mots s'inscrivent dans un flux vocal ininterrompu, imperturbable, issu de la pratique historique de la musique d'église. On va écouter un extrait de cette pièce dont la poésie coule comme une rivière, I am a river.

0: Extrait de I Am a River, cette grande pièce chorale d'Elena Toulv, c'est le chœur de chambre d'Helsinki avec Nils Schweckendijk, qui dirige donc cet ensemble depuis un grand moment. Le disque d'ailleurs porte le nom de cette pièce et vous y trouverez également des premiers enregistrements de Kaija Saariaho, c'est notre disque du soir.
1: Et on reste en Estonie, on reste avec la nature, tout de suite notre classique de la contemporaine.
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1: Il est le compositeur de notre soirée, Laurent Lefrançois. Puis alors, on ne va pas se mentir, Émilie, Laurent, on le connaît. Il travaille à Radio France, on le croise régulièrement, on travaille même avec lui.
0: Et hein. Oui, très souvent, on est donc, toujours heureux de le retrouver.
1: Donc, on discute, on partage. Mmh. Et donc, on lui a demandé, on le tutoie même dans la vie, hein, si tu devais choisir pour notre rubrique un classique de la contemporaine, ce serait qui? Et il nous a proposé Michael Paul, sans doute pas le compositeur le plus connu de notre public, compositeur, pianiste et chef d'orchestre, estonien, comme votre Elena Toulv. Lui aussi, notre Michael Paul, est passionné par la nature. Il a écrit une pièce autour du vent. Et il apparaît un petit peu comme finalement une descendance de ses Arvo Pärt, de Erik Zwentyr. C'est une musique qui vient de Debussy, qui a un côté très poétique. Il nous dit « J'ai toujours ressenti une grande proximité avec le vent » et cette œuvre, celle que nous allons écouter, est une imagination musicale de la harpe éolienne. Alors on peut penser à la première étude opus 25 de Chopin ou alors « Ce qu'entend le vent » de Debussy. Il y a vraiment une présence de la nature ici dans cette musique.

0: Hymne à la harpe éolienne invisible, c'est la musique de Michael Paul. Vous avez entendu, donc ici, très belle pièce hein, qui dure 7 minutes. C'est une sorte de poème symphonique pour le vent au piano, interprété par le compositeur.
1: C'était donc le choix de Laurent Lefrançois que l'on retrouve à 21h dans notre création grand format.
0: Et on a beaucoup dans cette émission d'interprètes qui sont également compositeurs. Puisque c'est le cas, là, à nouveau.
1: De ce monsieur Gruber, effectivement, qui enregistre et qui dirige sa propre musique.

0: Compositeur, chef, instrumentiste, chanteur, chansonnier, militant politique et culturel. Voici comment on nous présente Heinz Karl Gruber, dit H.K. Gruber, ce musicien autrichien. C'est une véritable légende de son époque.
1: On reçoit régulièrement des disques, notamment tout ce qui est musique allemand du début du XXe siècle, les Hans Eisler, les Bertolt Brecht, Kurt Weill, tout ça.
0: Oui, d'ailleurs, il était sur un de vos disques récemment, où il y avait justement, il était rapproché de Kurt Weill. Compositeur attaché à sa ville de naissance, qui est Vienne, il est entré à 10 ans dans le cœur d'enfant de la ville. Il a étudié à l'école de musique de Vienne. Il a intégré en tant que contrebassiste l'orchestre Tonkünstler de Vienne. Alors, pas étonnant qu'il lui ait aussi offert un opéra qui s'appelle Conte de la forêt viennoise. Et il s'est transformé en une suite instrumentale dirigée d'abord par Andris Nelsons, puis par Christian Macellaru. Et aujourd'hui, c'est le compositeur, donc H.K. Gruber, qui dirige son œuvre à la tête de l'orchestre symphonique de la radio de Vienne. Et donc, vous avez écouté un extrait de cette suite. Également au programme, son concerto pour piano et orchestre, comme commandé par Emmanuel Ax. Il l'a créé avec le Philharmonique de New York en 2017. Une pièce de 25 minutes dans laquelle le jazz est très présent, mais aussi avec des accents germaniques. Donc on parlait de Kurt Weill, il était rapproché sur un disque de cet univers, mais il y a un côté Kurt Weill peut-être aussi dans cette musique.
1: Puis il a écrit aussi à la manière de Hans Eisler, toute une série de leaders,
0: Ça ne m'étonne pas. Donc c'est joué par Franck Dupré au piano, qui aime lui les répertoires un peu hybrides entre jazz et classique. On l'a entendu beaucoup dans la musique de Capustine. On va écouter le début de ce concerto.

0: Extrait du concerto pour piano et orchestre de H.K. Gruber avec Franck Dupré et l'orchestre de la radio de Vienne, dirigé par le compositeur.
1: Si je vous dis Alphonse et Aloïs, vous pensez à qui ?
0: Ah, je pense à des frères.

a été un élève de Hans Werner Henze, et on trouve dans ce coffret une très belle pièce de ce compositeur. Alors, il n'y a que Alphonse Kontarski, parce que vous savez qu'à partir d'un moment, il a fait carrière seul en musique de chambre. Ici, on pense, d'ailleurs, c'est couplé avec le quatuor pour la fin du temps de Messiaen, et c'est une pièce qui utilise le même effectif. Et le compositeur nous dit que dans son travail, les éléments musicaux externes jouent toujours un rôle important. Donc les esquisses autobiographiques, les références littéraires, les images, les ambiances. C'est une musique qui veut brasser large. Il dit « Mon idéal est celui d'une œuvre d'art qui concentre et rassemble tous les paramètres de la musique. » Et donc parfois de la littérature, du théâtre, des arts visuels. Voici la musique de Richard Dunser et c'est interprété ici par Alphonse Kontarski, Martin Schlegin, Martin Mümmelter et Walter Notas.

0: C'est la musique de Richard Dunser avec cette pièce Tag und Nachbücher. Et vous avez entendu ici Alphonse Kontarski qui était en compagnie de Martin Schlegin, Martin Mühlmölter et Walter Notas. Et ça fait partie de ce coffret des frères Kontarski, frères pianistes. Un coffret qui nous a accompagnés toute cette semaine dans notre En Piste quotidien.
1: L'actualité du disque se referme, mais pas votre grande soirée consacrée à la musique de votre temps. Et on dit merci à notre équipe, une émission réalisée par Lionel Quentin avec Stéphane Poitvin, Pauline Boisaubert.
0: Et tout de suite, c'est Laurent Villarem pour le Carrefour de la Création. Bonsoir Laurent.
2: Bonsoir Émilie. Bonsoir Rodolphe.
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2: Bonsoir à tous. Ce mardi 26 mai, France Musique consacre toute une journée à Miles Davis à l'occasion du centenaire de sa naissance. Au programme, de nombreuses émissions sur le mythique trompettiste américain de 8h à 23h30. À noter que Miles Davis est aussi le sujet d'un tout nouveau podcast de Saskia Deville, déjà disponible en ligne, intitulé Miles Davis Jazz Revolutions. Le journal de la création préfigure cette journée spéciale, car nous avons interrogé le trompettiste de l'ensemble intercontemporain Clément Saunier et la compositrice Lisa Streich concernant l'influence de Miles Davis sur la musique dite contemporaine. Mais commençons tout de suite avec le compositeur Yann Maresch, qui a personnellement connu Miles Davis.

0: Yann Maresch, bonsoir.
1: Bonsoir.
0: Je vous ai demandé de choisir votre morceau préféré de Miles, et vous avez choisi quoi ?
1: Alors, je vais prendre Beaches Brew. Bon, je l'aime pour plusieurs raisons. D'abord, pour ce qui se passe musicalement, pour l'ambiance, parce que mon maître, professeur, joue dedans, John McLaughlin. C'est un disque qui m'est très cher, et ce morceau en particulier m'a beaucoup hanté.
0: Et votre rapport à Miles Davis, lequel est-il ?
1: Alors j'ai un rapport, je l'ai rencontré plusieurs fois grâce à McLaughlin, et donc j'avais un rapport de jeune musicien terrifié évidemment, d'autant que je me suis fait engueuler pour être entré avec une cigarette dans son camion, ce qui m'a servi de leçon. Et c'était un rapport d'admiration bien évidemment pour l'œuvre, pour l'homme était difficile, mais l'œuvre et surtout la capacité de se réinventer à chaque fois. Une espèce de musicien en perpétuel mouvement, c'est quelque chose que j'admire beaucoup, que j'ai retrouvé chez Berlioz, par exemple. C'est une sorte de point commun qui me plaît beaucoup.
0: Dans les années 90, Yann Maresch, vous avez écrit Metallix pour trompette électronique, et j'ai lu quelque part que c'était un hommage à Miles.
1: Alors c'est un hommage inconscient, alors, parce que j'étais parti sur un projet assez structuraliste, on va dire, et il y a une des parties qui utilise une sourdine mythique de Miles Davis, qui est la sourdine Harmon. Et donc à partir de ce mouvement-là, les gens ont commencé à parler de Miles, etc. Bon, pourquoi pas. Il se trouve que le début de la pièce est aussi une ressemblance avec Beaches Brew, donc pourquoi pas, effectivement. Miles s'infiltre, malgré moi, dans mes compositions de cette époque-là, oui.

0: comment dans une partition écrite Miles Davis vous influence-t-il alors que lui, il improvise?
1: Alors, l'improvisation, c'est une couche qui se pose sur, chez Miles en tout cas, et je pense à Beaches Brew de nouveau, on peut imaginer l'improvisation sur une surcouche d'une ambiance. Une ambiance qui est donnée par quelques indications sommaires, avec des grands musiciens qui finalement finissent par habiter ce petit peu, et créer une ambiance. Ces ambiances-là peuvent correspondre à une sorte de forme du temps, qui est ce qu'on cherche peut-être à créer dans la composition. Après, on va greffer des choses différentes de l'improvisation. On va faire des figures, peut-être, ou d'autres systèmes musicaux. Mais l'ambiance globale ou la forme du temps d'un morceau peut être équivalent. Je pense à l'harmonie de Blowing Green, qui est moins perceptible dans Beaches Brew, mais par exemple, dans tout le disque Kind of Blue, on a un rapport à l'harmonie. Bon, c'est peut-être Bill Evans aussi. Il y a quelque chose là qui m'a habité longtemps. Cet amour de la verticalité, avec la douceur avec laquelle elle est faite dans ce disque en particulier, et dans Blue and Green, en l'occurrence, ouais. C'est quelque chose qui m'habite constamment.
0: Selon vous, que vous a apporté Miles Davis pour la trompette, et comment l'avez-vous déplacé son enseignement ?
1: Pour la trompette, directement, je ne sais pas trop, en fait, parce que je n'ai pas utilisé la phraséologie de Miles ou même sa façon de jouer quand j'écris. Ce n'est pas transposé dans mon langage, on va dire. C'est le son, c'est le timbre qui a rapproché Miles de Metallix, par exemple, ou d'autres pièces. Dès qu'on a une sonorité qui va, par exemple, on va utiliser une contrebasse en pizzicati avec une trompette avec sourdine, même si on fait quelque chose de très dissonant ou de totalement étranger à l'univers du jazz, on va avoir un timbre qui, finalement, est un archétype qui nous ramène à Miles dans ce cas précis grâce à la sourdine harmone.
0: Un petit mot sur Clément Saunier qui a joué vos Metallix, Yann Maresch.
1: Clément, je l'adore, c'est un immense musicien, un très grand trompettiste qui a fait de magnifiques versions de Metallix, pas sur disque malheureusement, ça changera peut-être un jour, mais voilà.
0: C'est quoi la particularité de Metallix par Clément Saunier?
1: La précision rythmique. La précision rythmique diabolique et la perfection aussi des attaques et des différentes puissances d'attaque. Sur des petites différences, mais qui donnent quelque chose de très spécial.

0: Clément Saunier, bonsoir.
1: Bonsoir.
0: Un petit mot sur les gentilles phrases de Yann Maresch sur vous.
1: Ah, c'est très gentil. Moi, je prends un plaisir incroyable à jouer sa pièce à chaque fois depuis que je l'ai découverte. Et c'est marrant parce qu'à l'heure où on enregistre cette interview, je rejoue sa pièce une nouvelle fois la semaine prochaine aux États-Unis. Et à chaque fois, elle remporte un succès phénoménal.
0: Quand on est trompettiste de l'ensemble intercontemporain, Miles Davis et la trompette, qu'est-ce que c'est ?
1: Miles Davis et la trompette, ça apporte une réflexion en fait, parce que Miles Davis, il y a un avant, un après bien sûr dans le jazz, mais pour l'instrument aussi, pour la trompette, pour l'héritage qu'il a laissé à tous les trompettistes, pas seulement aux jazzman. Il y a cette manière d'avoir mis l'instrument en avant sans utiliser seulement et uniquement l'éclat, la virtuosité, la puissance. Donc il a réussi à complètement réinventer la présence d'un trompettiste soliste ou dans un collectif, la manière dont la trompette est présenté sur scène.
0: Je crois que vous avez joué il y a 2 semaines une pièce de Fedele qui est directement inspirée de Miles.
1: Alors j'ai enregistré une pièce qui s'appelle High de Ivan Fedele pour trompette seule. Donc ça c'est vraiment In Memoriam Miles Davis, c'est le sous-titre de la pièce. Et là il utilise bien sûr cette fameuse sourdine harmone que Yann Maresch utilise beaucoup dans Metallix aussi d'ailleurs. Cette fameuse sourdine qui nous permet, avec ce son un petit peu métallique et à la fois feutré, qui permet bien sûr de reconnaître, c'est un son signature, de reconnaître Miles Davis en une seconde.

0: Clémence Saunier, vous sortez chez Claves, le label Claves, un disque avec notamment des œuvres de Udvösch qui, elles aussi, s'inspirent directement de Miles.
1: Voilà, tout à fait. Je viens d'enregistrer une pièce qui s'appelle Jetstream, qui avait été écrite à l'origine par Peter Udvösch pour Markus Stockhausen. Stockhausen et Miles se sont rencontrés d'ailleurs en 1980 et ont beaucoup échangé sur les techniques d'écriture et la technologie à l'époque. Et donc, Peter Udvösch rend hommage à Miles à son époque fusion, c'est-à-dire 1969, et notamment l'album Beaches Brew, dans lequel, je le prononce à la française, mais dans lequel il y a des cadences écrites, des cadences que le musicien doit improviser, écrire, et il rend un grand hommage à toute cette époque de Miles Davis.
0: Comment Miles Davis a marqué l'histoire de la musique écrite, de la musique dite contemporaine, selon vous ?
1: Je pense que, alors moi qui en joue tout le temps, je crois que c'est sur l'utilisation des silences où il a vraiment révolutionné, pour moi, où il a révolutionné les choses. C'est-à-dire que chaque note, ça existait bien sûr avant, mais chaque note devient ultra importante par l'espace qu'elle laisse derrière. C'est-à-dire le temps de résonance, le temps de réflexion, et chaque inflexion du son, pour revenir sur la trompette, devient un événement.
0: Est-ce que dans votre disque Udvösch, il y a ce moment-là ?
1: Oui, bien sûr, et dans les passages que j'ai dû écrire pour ça, bien sûr, il y a des moments avec des nappes orchestrales qui sont presque longs. On attend, on se dit qu'est-ce qui va se passer, et tout d'un coup il y a une note qui jaillit et il faut essayer de la rendre la plus pertinente possible.

0: Parmi les récents concertos pour trompette, l'un des plus réussis à nos yeux est le concerto Méduse de la compositrice suédoise Lisa Streich, qui a été créé en 2024. A priori, peu de liens entre elle et Miles Davis. Mais on a posé la question à Lisa Streich, qui, vous allez l'entendre, travaille actuellement dans les souterrains de l'IRCAM, si elle avait en tête la trompette de Miles Davis lorsqu'elle a composé Méduse.
1: Au début, quand j'ai commencé à écrire le concerto, j'ai écouté un Miles Davis. Et ce que je m'a frappé, c'est le style personnel et courageux, et on entend qu'il fait ce qu'il veut. Et c'était très important pour moi aussi dans cette pièce d'apporter quelque chose de très honnête et très personnel. Et dans ce moment-là, j'ai lu Le rire de la Méduse de Hélène Cissou, où elle dit qu'il faut écrire avec l'encre blanche. Et dans tous les moments où je ne savais pas qu'est-ce que je dois faire, je pensais, c'est quoi ce que je veux vraiment?
0: Lisa Streich, quel développement avez-vous apporté à l'écriture pour trompette dans votre concerto Méduse, et en quoi cela s'inscrit-il dans la lignée de Miles Davis?
1: Ce que j'ai apporté, c'est que le trompettiste, il joue aussi sur un tuyau d'arrosage, et s'ajoute un mouvement dans le trompettiste, et c'est quelque chose qui m'a manqué pendant que j'ai écrit la pièce, que la trompette, elle bouge pas comme un violoncelle, c'est assez statique. Et le tuyau d'arrosage sur lequel le trompettiste joue aussi, s'ajoute du mouvement pour le trompettiste. Et aussi, je travaille avec le panning. Le trompettiste bouge le pavillon de la droite à la gauche, de la droite à la gauche. Et comme ça, il y a un grand panning dans la salle de concert. Je peux m'imaginer que c'est pas tout nouveau, mais c'est pas assez utilisé comme ça dans l'écriture pour la trompette. Alors c'est peut-être techniquement quelque chose qui est nouveau, mais surtout je pense que l'écriture, elle est dans un autre contexte. Alors c'est toujours le contexte qui est intéressant, je trouve. C'est plutôt ça que des techniques ou de l'échelle. Et j'espère que j'ai peut-être quelque chose ensemble avec Miles Davis, que c'est de trouver quelque chose personnel, authentique, et vraiment faire ce qu'on veut et rien d'autre.

0: Un extrait de Méduse de Lisa Streich. Grande journée spéciale, Miles Davis, ce mardi 26 mai sur France Musique. Vous trouverez tous les liens des émissions sur le site de la chaîne. Et tout de suite, rendez-vous avec le compositeur Laurent Lefrançois.
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Bonsoir à toutes et à tous et bienvenue dans Création Grand Format pour explorer ensemble dans le détail l'univers d'un compositeur d'aujourd'hui. C'est jusqu'à 22h sur France Musique. Ce soir, j'ai choisi de vous faire découvrir ou redécouvrir la musique singulière d'une personnalité bien connue du milieu musical depuis une vingtaine d'années et aussi spécialement de vous, les auditeurs de France Musique, puisque notre invité a longtemps travaillé pour la station. Auteur d'une musique riche et sensuelle, souvent mélodique, qui ne renie pas les moteurs rythmiques et une pulsation jouissive, sa musique est immédiatement accessible, mais sans jamais renier un artisanat de haut vol et un univers poétique et profondément sensible. Pensé pour l'orchestre comme une langue maternelle, ses œuvres font la part belle à des couleurs que l'on résumerait d'un trait comme « musique française », séduisant certains des grands interprètes de sa génération, comme la flûtiste Magali Monnier ou le clarinettiste Paul Meyer. Alors, à l'occasion de la parution il y a quelques semaines de son troisième album monographique Nord-Sud sur le label Indécence, entrons joyeusement dans le monde subtil et coloré de Laurent Lefrançois.

0: Bonsoir Laurent Lefrançois.
1: Bonsoir Thomas.
0: Laurent Lefrançois, une bonne journée, elle commence toujours par un prélude de Bach.
1: Oui, c'est ce qu'on dit, c'est ce que je dis dans mon livret du disque Nord-Sud, parce que c'est une gymnastique intellectuelle, et pour les doigts et pour la musique aussi, ça m'aide, en bonne vibes.
0: C'est quelque chose de métaphorique, Bach, là-dedans?
1: Oui, métaphorique, je sais pas, c'est une sorte de pierre angulaire pour un musicien, je pense. Et c'est ce qui est assez extraordinaire, c'est que ça peut être pour des instrumentistes, pour des compositeurs, enfin, pour tout musicien, pour tout mélomane, je pense que c'est la pierre angulaire de la musique occidentale.
0: La musique du passé, est-ce qu'elle stimule l'imaginaire particulièrement ?
1: Complètement. Enfin, chez moi, en l'occurrence. J'aime bien relier comme ça. Je le dis aussi souvent. J'aime pas l'idée d'une musique contemporaine qui serait un îlot coupé du reste du monde musical, et c'est pour ça que je ne cesse d'essayer de tirer des liens comme ça, d'aller chercher des choses pour les faire revivre au goût du jour, entre guillemets, enfin au goût de mon jour à moi, de ma lumière à moi.
0: J'imagine que la musique de Bach, elle doit stimuler certaines choses particulières pour vous. Qu'est-ce qu'elle vient stimuler, la musique de Bach ?
1: Et écoutez, c'est toujours le côté fascinant chez Bach, c'est ce côté un peu mathématique, ce côté de répétition, cette harmonie, comment c'est géré. Le troisième degré, j'ai travaillé avec Stéphane Delplace, qui est un fou de Jean-Sébastien Bach, et qui passait du temps des fois à m'expliquer comment il amène le troisième degré. Vous savez, c'est un degré un peu faible, qui à la fois dans la faiblesse met beaucoup d'émotions aussi. Alors comment on met en scène ? Comment Bach met en scène ce genre de choses, d'utiliser le troisième degré par exemple. Tout ça c'est fascinant, enfin, on pourrait parler des heures, mais ça ne suffit pas à remplir une vie de musicien. Et il y a des interprètes d'ailleurs qui ont passé leur vie quasiment, je pense à un Canadien, à travailler Bach dans toutes les approches possibles.
0: Le troisième degré, c'est le moment le plus faible normalement dans la musique de Jean-Sébastien Bach, mais vous, c'est ce moment-là que vous préférez dans ses œuvres ?
1: Oh, mais c'est pas forcément que je le préfère, c'est qu'il le met, comme je l'ai expliqué, il le met en scène, c'est-à-dire que au moment du climax, au moment où on va être à l'apothéose donc de la pièce, ça va être ce degré faible qui va être mis en scène. Donc le degré faible, c'est-à-dire, voilà, sur une échelle do ré mi fa sol la si do, do ré mi, c'est le mi, c'est le troisième degré de do majeur, par exemple. Donc c'est un degré qu'on nous dissuade d'utiliser quand on est jeune étudiant en harmonie, par exemple, mais qui, chez Bach, va être mis, voilà, en exergue, comme l'apothéose, voilà. Donc on va arriver, souvent par des grandes progressions d'harmonie, on va arriver à quelque chose, ça peut être sous un mot, sous Dieu par exemple, ou Jésus-Christ, on va avoir ce troisième degré qui est donc la faiblesse du croyant, enfin voilà, c'est ça qui est assez fascinant chez Bach.
0: Alors on a entendu un petit prélude arrangé pour vent par votre plume, ouais. Comment on construit un interlude après ce petit prélude que l'on vient d'entendre ?
1: Comment on construit ? Je sais pas, c'est... Faut pas trop se poser de questions, hein, parce que des gens vous diront qu'on touche pas comme ça au grand compositeur, tout ça. Moi, je pense pas. Donc, il faut peut-être avoir un petit peu d'inconscience. J'ai essayé de faire quelque chose qui résonne d'aujourd'hui, à ma manière, avec mon harmonie, avec des frottements comme ça, parce que chez Bach, il y a cet art du frottement, mais qui se résout à des moments donnés. Et voilà, c'est ça qui rend les dissonances très expressives, c'est qu'à un moment donné, elles se résolvent. Donc, je suis parti de ce postulat-là à faire se faire rencontrer des notes très proches, donc ça crée des dissonances, mais grâce aux quatre timbres différents de ce quatuor, eh bien ça rend quand même lisible la polyphonie.
0: Alors on l'entendra tout au long de l'émission, votre musique semble presque avant tout contrapuntique justement, ce sont des lignes qui se croisent, qui se rencontrent ou pas. Est-ce que dans ce petit interlude après Bach, vous avez aussi opté pour une musique elle aussi pleine de contrepoints ?
1: Oui, enfin, il a rien de rigoureux, le mien. Mais oui, c'est le plaisir. De toute façon, avec quatre voix comme ça, c'était un peu l'idée de départ. Hein. C'était à la fois d'éclairer la polyphonie du prélude et fugue de Bach, parce que c'est des choses qu'on joue au clavier, bien évidemment. Donc, l'éclairer avec quatre timbres différents, à la fois différents et homogènes. Donc, j'ai continué dans cette idée-là. C'est-à-dire qu'il fallait quelque chose quand même de contrapuntique pour remplir l'espace sonore, voilà. Et non pas, on aurait eu du piano, des cordes, comme ça, on aurait fait autre chose. On aurait fait du remplissage harmonique. Mais là, évidemment, on va dire l'instrumentation nous emmène vers du contrepoint, j'ai envie de dire.

0: Laurent Lefrançois, la sonorité de ce quatuor avant, cela fait penser instantanément dans un vrai inconscient à l'esprit de la musique française, à Poulenc notamment. Qu'est-ce qui fait musique française dans votre travail, d'après vous ?
1: Difficile à dire. Alors, ça va être peut-être l'étagement de l'harmonie, en fait, laisser beaucoup d'air, des choses comme ça, voilà, va sonner très français, je pense. Dans le disque, il y a l'arrangement de Léo Ferré, pareil, on me dit, tiens, ça fait très français. Et c'est ça, je pense que c'est une question d'étagement, une question d'air qu'on laisse entre les lignes. Voilà.
0: Et vous êtes aussi très sensible à la musique de Debussy et de Ravel, c'est une base aussi importante dans vos compositions ?
1: Oui, bien sûr, oui, je me sens très français dans la musique, je suis bien à ma place en gros. L'autre fois en Australie, on me disait, ah, qu'est-ce que ça sonne français ce que vous faites ? Ben, je suis content en fait, Ben oui, c'est comme ça.
0: Alors la musique,
1: c'est par goût, hein. C'est parce que si j'avais adoré la musique allemande, j'aurais peut-être...
0: Vous auriez fait allemand ?
1: J'aurais fait allemand peut-être.
0: Alors la musique de Debussy ou Ravel, elle ne se conçoit pas sans l'orchestre, et on remarque que dans votre musique, l'orchestre symphonique a aussi une place prépondérante.
1: Oui, quand j'en ai l'occasion, c'est pas toujours facile d'avoir des commandes d'orchestre, mais oui, j'ai plaisir à orchestrer, justement, à étager les choses comme ça. J'ai plaisir, l'autre fois j'ai fait un arrangement de Claude Debussy pour Patrick Messina, et c'était que pour des cordes, la harpe et la clarinette. Et ça m'a beaucoup plu parce que voilà, j'ai cherché à faire la chose la plus translucide possible, la plus transparente possible, avec beaucoup d'harmonique, tout ça. J'aime bien les modes de jeu des cordes comme ça qui permettent de remplacer des flûtes avec des sons.
0: Les glissades d'harmonie.
1: Oui, les harmoniques voilà, qui sonnent deux octaves souvent au-dessus et voilà, qui créent un décor, justement, ça. Ça a le mérite de donner de l'espace et aussi de rendre quelque chose d'assez translucide et c'est très beau à faire, je crois.
0: Et quand vous orchestrez, quand vous arrangez Debussy, est-ce que vous essayez de faire des à la manière d'eux ou ça sonne comme du Laurent Lefrançois ?
1: Non. Je n'essaie pas de copier Debussy. Après, je ne vais pas faire un truc complètement hors sens, quoi, évidemment. Mais je n'ai pas passé 3 heures avant d'aller de revoir les orchestrations de Debussy avant de me lancer. Je me lance tout de suite. De toute façon, les délais étaient tellement courts que je n'avais pas l'occasion de le faire. Mais ce que je veux dire, bon, j'avais cette idée de faire quelque chose de transparent. Et en faisant quelque chose de transparent, je ne pense pas avoir trahi l'idée de Debussiste.

0: Qu'est-ce qui vous plaît tant justement dans le fait d'écrire pour orchestre ?
1: Bah, c'est manier plein d'instruments dont on ne joue pas. Avec l'expérience, on apprend à des choses, ce qu'il ne faut pas faire. On a des maîtres qui vous conseillent au début, puis après, on a notre petite expérience. Et l'instrument en lui-même, après, quand on le met avec d'autres, quand on le projette dans l'orchestre, enfin, il y a plusieurs dimensions comme ça, ça permet d'avoir on va dire, une photographie générale, un panel général, un peu de tous les instruments enfin, qu'on pratique.
0: Vous avez parlé de vos maîtres, vous avez appris l'orchestration notamment auprès de Guillaume Connaisson. Qu'est-ce qu'il y a de particulier, la musique de Guillaume Connaisson, qui vous plaît ?
1: D'abord, Guillaume Connaisson, je l'ai connu, ça ne nous rajeunit pas, c'était à la fin des années 90, au milieu des années 90.
0: L'époque de l'ensemble Phénix.
1: Ouais, voilà, c'était tout ça. Et donc là, on était un peu à contre-courant, hein, je vous le dis franchement. Et j'ai toujours adoré chez Guillaume, et j'adore toujours sa capacité à aller vraiment vers ce qu'il aimait, vers ses choix. Et j'ai reçu, je pense, de lui une leçon d'attitude face à la musique d'abord, avant des choses concrètes d'orchestration.
0: D'attitude, c'est-à-dire ?
1: D'attitude, bah de détermination, la capacité à imposer son propre langage, sa vision de la musique, à un moment donné où, faut bien le dire, c'était compliqué pour qui voulait faire au moins un accord consonant, on va dire.
0: C'est quelque chose que vous avez vraiment senti au début de votre carrière ?
1: Oui. J'ai une commande en 2004 à présence et je me suis fait vraiment recevoir, comme on dit. Il y avait chaque soir, il y avait une sorte de tribune des critiques improvisée tous les soirs du concert de la veille. Et Olivier Bernager, qui était producteur ici, m'avait dit « J'ose même pas te répéter ce qui a été dit parce que c'est tellement terrible. Voilà. » Donc vous voyez, c'était tout ça a bien changé, heureusement. Et aujourd'hui, on accueille beaucoup plus facilement la diversité des esthétiques.
0: Alors, une musique qui n'était pas en odeur de sainteté à une époque, c'est la musique américaine, notamment John Adams en particulier. C'est une musique qui vous touche aussi, la musique
1: ouais, bah justement, Adams. On allait avec Guillaume, dès que John Adams venait diriger à Paris, on allait le voir et tout, on allait le voir dans les loges. Je me souviens, c'était pas encore la Philharmonie, c'était la Cité de la Musique encore. Donc oui, nous, on était sur le qui-vive, on adorait, ça nous faisait vraiment une vraie respiration musicale.
0: Et si je vous dis que, à mon avis, on entend un vrai alliage entre tradition française et américaine dans votre pièce, Le Nouveau Balnéaire, qui était une œuvre pour piano à quatre mains à l'origine, est-ce que vous seriez d'accord ?
1: Oui, bah j'ai ce goût, vous l'avez remarqué, de la pulsation. Les premiers John Adams, à Tromba Lantana, les choses comme ça, hein, qui sont très mécaniques, comme ça, qui avancent avec cette pulse-là, moi, m'a beaucoup marqué. Et ça, je l'ai intégré à mon langage. Ouais.
0: Qu'est-ce que ça veut dire, Le Nouveau Balnéaire ?
1: Ah, Le Nouveau Balnéaire, c'est, vous savez, vous êtes trop jeune, mais il y avait des petits dépliants de train SNCF, et sur Le Havre, c'était votre cité balnéaire à 2 heures de Paris. Et quand on connaît Le Havre, qu'on arrive, il y a un quart d'heure de pollution avant d'arriver à la ville. Et donc, ça m'a toujours fait marrer, ça, le côté... Et c'est vrai que la plage est magnifique, puis il y a Sainte-Adresse, les peintres, Claude Monet, tout ça. Donc, quand on y est, ça va. Mais en arrivant, dis donc, la cité balnéaire, elle est vraiment rêvée, quoi.
0: Voilà. C'est pour ça que dans le début de votre pièce, il y a quelque chose de très paisible, mais qui est comme sali très rapidement.
1: Ouais, exactement, ouais. Les poum, poum, poum, poum, comme ça, Il y a, je vous dis, 15 minutes de fumée épaisse à traverser avant d'arriver.

0: Les pulsations du nouveau balnéaire, ça bouge bien là, Laurent Lefrançois ?
1: Oui, c'est dansant, c'est ça ?
0: Avoir un moteur rythmique permanent, c'est important dans votre musique ?
1: En permanent, peut-être c'est un peu changé de manière, là, mais écoutez, ça crée du lien, ça permet effectivement d'avoir quelque chose qui parle peut-être plus aux gens d'aujourd'hui, parce que la métrique, je pense que les gens l'ont perdue. La pulsation, c'est qu'avec la techno, tout ça, les gens, ils ont une pulsation, ça c'est sûr.
0: Vous essayez de trouver quelque chose de physique dans vos compositions ?
1: Oui, c'est important. Le rythme, c'est une dimension importante, et la musique, à mon avis, et la danse, depuis l'époque baroque, où on transcendait l'idée de la danse, c'est important d'essayer de continuer cette approche-là. Enfin, pour moi, c'est ce qui me motive. C'est important d'avoir quelque chose qui avance, quoi. Voilà.
0: Qui avance et qui peut générer aussi le discours d'une œuvre. Est-ce que le rythme, il peut générer une musique même de l'intérieur ? Ou ça se passe autrement ?
1: Non, c'est possible. Encore une fois, c'est une manière d'organiser sa pièce qui est évidente, quoi. Voilà. Ça a cette facilité-là. Après, vous pouvez ralentir, vous pouvez diminuer, augmenter, mais ça crée un lien indéfectible, comme ça. Donc, c'est une manière de faire qui est très efficace.
0: Et ça, c'est l'héritage de John Adams, hein, la pulsation permanente qui fait le lien.
1: Oui, c'est clair, je pense que ça vient de là. Il y a Steve Reich aussi. Alors, Steve Reich, c'est plus pour les désynchronisations, tout ça, mais avoir un autre temps musical, quoi. Avoir une idée d'un autre temps musical.
0: Est-ce que l'on peut dire que le rythme, c'est le centre de votre sexture mixte ?
1: Là, oui. Le premier, là, justement, de 2004, oui. Oui, vous savez, on est jeune, on veut y aller à fond. Donc
0: on veut prouver.
1: On veut prouver. Enfin, vous savez, j'en menais pas large. Hein. Effectivement, j'arrivais dans un festival qui n'était pas franchement versé dans ce que je faisais. Donc, je me suis dit, tiens, je vais y aller à fond.

0: Donc c'est presque pop cette progression, Laurent Lefrançois.
1: Ouais, tout à fait.
0: Vous aimez bien la chanson, la pop aussi, ça fait partie de vos intérêts.
1: Oui, c'est pas que j'écoute beaucoup de pop. J'écoute pas mal de jazz en ce moment. Là, je sais pas si vous voulez que je vous dise des choses. Joshua Redman et The Bad Trio, là. C'est très bien, ils font des reprises du Sacre du Printemps à trois, c'est assez drôle. Bon voilà, mais c'est un peu le hasard. Je suis assez fasciné, je l'ai toujours été, par la danse. Quand j'étais jeune, j'aimais bien les boîtes de nuit, non pas pour danser tellement, mais regarder les gens et regarder le moment, le titre qui passait, tout le monde se levait tout d'un coup. J'ai trouvé toujours fascinant cette force qu'il y avait des fois, certains titres, à

0: contrepoint, tout ça, mais sinon, dans ma musique, non, j'essaye de créer à partir de rien, mais en tout cas, je ne suis pas complètement hermétique à tout ce que je peux entendre, des fois par hasard, à la radio ou au concert.
1: Mais il y a parfois, souvent, une envie d'ailleurs dans vos compositions. Parfois, c'est un ailleurs proche de nous, comme on avait dans Le Nouveau Balnéaire. Puis il y a aussi un ailleurs un peu plus lointain. Je pense par exemple à Siguira, qui évoque une forme ancienne de rumba.
0: Ouais, exactement.
1: Danser la rumba, Laurent Lefrançois.
0: La mienne, là, si on l'écoutait, c'est une drôle de rumba, ouais. Parce que Siguira, c'est une rumba, mais on a perdu les traces de cette rumba. Alors, on ne peut pas la reconstituer, à moins que peut-être plus tard, des musicologues trouveront. Mais... Donc, je me suis dit, tiens, c'est marrant, une rumba... qu'il faudrait inventer, quoi. Et qui serait peut-être celle que j'ai inventée.
1: On parlait du corps, de faire une musique corporelle, là, de faire une musique qui évoque la danse.
0: Ouais. C'est important, je trouve. Je prends des noms de danse oubliés, mais oui, cette idée est très importante. La musique, c'est la danse, c'est une certaine joie de vivre et de se lever le matin, je crois que c'est important.
1: Dans cette pièce, dans Siguira, donc, qui reconstitue une forme ancienne de rumba, comment on fait pour ne pas être trop, peut-être trop littéral ou trop carte postale? Est-ce qu'on y fait attention à ça quand on compose ce type de musique?
0: Non, je... Vous savez, il ne faut pas avoir trop de choses qui vous bloquent, parce que si vous commencez à trop réfléchir...
1: Vous n'êtes pas rendu.
0: Ouais, il y a trop de choses. Après, moi, je fais mon truc... J'espère quand même que je fais quelque chose d'un peu stylisé, dans le sens où j'y prête beaucoup d'attention, je fais attention, j'essaye de développer un métier quand même, en l'honneur de mes maîtres quand même, ils seront pas trop honte de moi, mais mais j'essaye de pas penser à tout ça, sinon on fait rien, donc je fais des choses assez instinctivement, en fait, voilà.

0: Laurent Lefrançois, on vient d'entendre la flûtiste Magali Monnier à l'instant. Ce n'est pas la première fois qu'on l'entend d'ailleurs depuis le début de cette émission. Les collaborations artistiques au long cours, ça semble important pour vous?
1: Bah écoutez, oui, surtout quand c'est des gens de ce niveau et de cette qualité. Donc, je suis très heureux de... Je leur repropose toujours des trucs, et puis ils sont souvent partants.
0: Comment ça s'est fait, la rencontre avec Magali Monnier, par exemple, que l'on vient d'entendre?
1: Alors, je me souviens, c'était pour mon premier disque, donc avec le Sexuor Mixte. Avec Paul, on se disait, mais alors qui on va amener à la flûte et tout.
0: Avec
1: et
0: Paul puis, Meyer, ouais, la clarinette.
1: Pardon, Paul Meyer. Et il me disait, ah bah tiens, j'aimerais bien jouer avec Magali Monnier, voilà. Et donc, on l'a contacté, et puis, voilà, le truc, c'est quand vous avez un beau plateau pour contacter quelqu'un, c'est super, parce que j'avais les Parisis, ben, j'avais Cyril Guillotin, Paul, bon, donc elle a dit, oh, bah, ok, super, je viens, et puis, ça s'est fait comme ça. Après, on a eu des commandes, bah, Sigiriya, c'est une commande du festival de Narbonne, Mavignon Musique, voilà.
0: Qu'est-ce que l'on peut se permettre en tant que compositeur avec un interprète pour qui on a écrit déjà plusieurs œuvres?
1: On peut aller assez loin. Après, je sais pas que je sois fanat de, vous savez, on va au bout des possibilités, c'est pas forcément mon truc. Je vais toujours privilégier quelque chose qui va se mettre quand même dans les doigts, etc. Donc, je me souviens quand on avait bossé ensemble à la cadence de mon concerto de clarinette avec Paul, j'étais allé chez lui et j'avais fait tout le concerto. Bon, j'avais gardé la cadence et puis on l'a joué, enfin, j'étais au piano, lui était à côté et puis on a cherché ensemble des choses des fois plus clarinettistiques. Mais je pense que c'est le travail qu'on a fait à chaque époque.
0: Vous avez le son de l'interprète dans l'oreille avant de composer?
1: Ouais, celui de Paul, là, je commence à l'avoir. Et puis comme il est à fond, Paul, donc on peut tout lui demander. Et il vous dira jamais non, mais après il vous dira, bah, ça c'est, je l'aurais si 3 fois sur 4, ou voilà. Donc à vous de décider jusqu'où on va, quoi.
0: Alors pareil, Paul Meyer, comment vous l'avez rencontré la première fois? Quelle impression il vous a fait peut-être en premier?
1: Oh bah, j'ai une super histoire parce que, en fait, bon, c'est par Guillaume Connaisson, tout ça, c'est la bande de Lampéry. Et donc Paul me dit, ok, alors je vais te proposer, je vais te faire une commande pour marimba et clarinette. Ok, donc je fais ça, j'arrive. Lui, je me souviens, il rentrait des baby proms, il n'avait pas dormi, tout ça, il joue, a écrit Aïdeta au... Il joue et ça marche pas, là. Pouf. Et puis, vous savez, dans le public, il y a toujours des gens, des interprètes, je stairais leur nom, qui lui disent, ils vont le voir à la fin, oh, dis donc, Paul, ça sonne pas terrible, et tout. Bon. Alors, moi, j'étais au sixième sous-sol, comme vous pouvez l'imaginer. Et puis, paf, le soir, le Paul Meyer, il arrive sur scène, et donc là, il retrouve toutes ses capacités. Et là, grand succès, parce que c'était assez démonstratif, c'était très virtuose. Et je pense que de là, il a commencé à me faire confiance.
0: Qu'est-ce qui vous séduit dans son jeu particulièrement?
1: Pour moi, c'est plus qu'un clarinettiste. Je crois qu'il, vous savez, il est issu d'une grande fratrie. Alors chacun a eu son instrument. Lui, il a hérité de la clarinette, mais il aurait pu faire n'importe quoi. D'ailleurs, il dirige maintenant. C'est un super musicien. Il a toujours des idées sur tout, comment doit se dérouler la musique, tout ça. D'ailleurs, on rigole souvent en répétition parce que c'est des gens qui aiment prendre le lead. Donc on rigole pas mal avec ça. Surtout, il a un sens assez évident de la musique. Donc on a l'impression de se comprendre facilement. Enfin, voilà.
0: Est-ce que pour un interprète pour qui vous avez écrit beaucoup de pièces maintenant, est-ce que c'est peut-être un peu plus difficile pour vous de vous challenger quand vous écrivez des œuvres pour Paul Meyer?
1: Non, mais je fais des pièces par rapport à une idée, par avoir une commande ou quoi, pas forcément par rapport à un interprète. Vous voyez, je sais que j'ai confiance, je sais que si c'est pas réalisable, il me le dira. Enfin, il y a juste comme ça, il y a un lien de confiance qui s'est créé, mais je réfléchis pas forcément pour un interprète. Vous voyez, j'essaye d'avoir une idée générale quand même, d'être au service de la globalité, quoi.
0: Vous avez évoqué le concerto que vous avez écrit pour lui il y a quelques années. Parlez-nous de cette pièce. C'est pas tous les jours qu'on écrit un concerto pour un instrument, de toute manière, pour un compositeur.
1: Eh ben, c'est merci Benoît Duteurtre. C'est lui, avec Musique Nouvelle en Liberté, qui me l'avait commandé. Et ça m'a occupé une bonne année de ma vie, à fond les ballons. Et la création, tout ça. Après, on a un peu tourné en Normandie, parce que ça s'était fait à l'Opéra de Rouen. Et que dire d'autre?
0: Comment on porte une œuvre pendant un an comme ça? Est-ce qu'on se lasse pas au bout d'un
1: moment? Non, mais c'est une hygiène de vie, quoi. En fait, Mais c'est chouette. Après, rétrospectivement, c'est des chouettes moments d'une vie parce qu'on est vraiment à fond dans quelque chose. D'ailleurs, j'aime bien cette idée de me mettre à fond dans quelque chose. Je vous parlais de l'arrangement, là, cet éclair de lune. Je me suis mis à fond 3 jours parce qu'il fallait que je rende le truc. J'aime bien cette idée d'être à fond sur les choses. Et puis après, comme tout bon artiste, je passe plein de temps à ne rien faire.
0: C'est important de ne rien faire quand on compose ?
1: Ouais, j'ai l'impression, ouais.
0: Dans ce concerto, on entend une passacaille notamment, c'est une forme ancienne. On parlait au début de l'émission du fait que la musique ancienne, elle stimule l'imagination.
1: Ouais.
0: Est-ce que cette passacaille, elle était particulièrement stimulante pour vous, Laurent Lefrançois ?
1: Ouais, parce que j'ai fini le concerto par ça, en fait, vous voyez. J'ai fait les mouvements extrêmes et j'ai fini par ça, avant de faire la cadence, comme je vous l'ai expliqué avec Paul. Mais là, il y a un truc... Là, je me suis livré, vous voyez, il y avait un truc... J'étais assez ému, je me souviens, à la répétition, parce que, bon, quand on porte un truc comme ça, et j'ai mis vraiment du cœur, là. D'un point de vue, on parlait toujours de pulse, tout ça, mais là, dans le lyrisme, j'ai essayé de faire quelque chose, voilà...

0: Laurent Lefrançois, vous avez parlé de lyrisme juste avant que l'on écoute le début de ce concerto pour clarinette. Ça veut dire quoi une musique lyrique pour vous ?
1: Ben, les qualités, c'est celle de Paul, par exemple. Là, vous voyez, quand, ce qu'on entend derrière. À mon avis, on a trop... Enfin, bon, je vais encore retomber dans mes marottes, mais des fois, on a des pièces pour certains instruments et on ne les entend pas vraiment dans leur capacité, justement, à chanter. Et quand on fait un concerto, je pense qu'il faut absolument faire chanter l'instrument. On ne peut pas se contenter de faire des slaps et des ultra ouais, aigus, etc. Parce que... Et même l'interprète, il ne s'y retrouvera pas. Et je pense que Paul est d'accord avec ça. Il faut quand même qu'il ait de la matière pour s'exprimer lui aussi. Quoi. C'est un artiste, il monte sur scène. Moi, je suis toujours impressionné. En plus, il arrive, on sent qu'il va se passer quelque chose avec Paul. C'est ça qui est super aussi. Plus qu'un, tout à l'heure, vous me demandiez, plus qu'un interprète, qu'un clarinettiste, le mec, il monte sur scène et on se dit, waouh, il va se passer quelque chose. Et tout le monde n'a pas ça et c'est pour ça qu'il y a plein de gens extraordinaires. Et certains ont ce petit truc en plus, je trouve. Ouais.
0: Alors c'est marrant, vous parlez de lyrisme, de vocalité instrumentale, pourtant vous avez écrit assez peu de musique vocale. Il y a une raison
1: Si j'ai quelques mélodies mais que je n'ai pas sorti vraiment, vous faites bien de le remarquer, je n'arrive pas à passer à l'acte.
0: C'est un regret quelque part ou
1: Non, ça va peut-être venir, hein. Je ne suis pas mort encore.
0: On est plus vocal facilement avec un instrument qu'avec un chanteur.
1: Peut-être, ouais. Il y a peut-être... Oui, c'est peut-être une... Le chanteur ça va être, ou la chanteuse, ça va être peut-être trop direct, quand même, justement. Et j'ai peut-être besoin encore d'un filtre.
0: Est-ce qu'il y aurait quelque chose de lyrique dans votre pièce Nord-Sud qui ouvre votre troisième disque ?
1: Oh, oui. Oui, je pense. Enfin, je crois qu'il y a quelque chose de lyrique. Il y a un peu de tout.
0: Lyrique et motorique, quelque part.
1: Oui, voilà. Mais justement, j'ai... Là, je fais de plus en plus des pièces comme ça, avec des séquences, vous voyez, on passe d'un truc, on envoie. J'aime bien accrocher l'auditeur au début, donc alors je fais un truc un peu qui est rythmique. Et j'espère avoir capté son attention, ce qui me permet ensuite éventuellement de l'amener vers d'autres choses un peu plus lyriques, peut-être qui demandent un autre état d'esprit que l'immédiateté, si on mettait hop, si on faisait play, et puis vous envoyez quelque chose de trop lyrique, on n'est peut-être pas en capacité de le recevoir. Donc j'essaye d'amener mon auditeur... quelque chose.
0: Qu'est-ce que c'est l'histoire derrière cette pièce Nord-Sud qui a un titre assez intriguant pour le coup ?
1: Oui, c'est parce que c'est une commande de l'Omega Ensemble à Sydney, des gens super. Un petit ensemble qui est extraordinaire parce que c'est qu'avec des mécènes privés, on dirait à Sydney, il y a des gens qui ont des moyens, mais il y a un vrai truc. Et ils ont une carte blanche totale sur qui ils programment, donc c'est vraiment, en ça, c'est vraiment très chouette. Et pourquoi Nord-Sud ? Parce que, évidemment, vous faites 26 heures d'avion. Déjà, ça vous décale. Et j'ai mis l'idée, j'en parle là aussi dans le disque. C'est la synchronicité, c'est les choses vécues à des moments différents, c'est aussi des préoccupations qu'on a à des endroits très très éloignés de la Terre. Tout ça me fascine, et le temps qui passe, et le.
0: Et je remarque que dans cette pièce Nord-Sud, on entend cet ensemble de chambres, mais qui est presque écrit pour orchestre, qui est presque comme orchestré. Est-ce que vous avez abordé ça de cette façon-là, pour un petit ensemble de chambres ?
1: Non, c'est effectivement pour... Il y a trio à cordes, piano, corps et clarinette. Encore une fois, j'essaye de créer du volume. Alors effectivement, des fois, peut-être j'orchestre un peu tout, quoi, même les sextuors. Alors faut peut-être que je m'arrête. je sais pas, je réfléchis pas trop. C'est une manière de faire. En tout cas, j'aime bien la résonance, comme je vous l'ai dit tout à l'heure, parce qu'il y en a beaucoup là-dedans. J'aime beaucoup les nappes de cordes avec les harmoniques, tout ça, pour créer de l'espace. La résonance du piano, continuer la résonance du piano, c'est...
0: Et vous ne vous dites pas consciemment, je vais écrire une pièce pour petit orchestre avec cet ensemble ?
1: Non. C'est marrant que vous me disiez ça, parce que sur le premier secteur là, de 2004, là, j'étais plutôt dans une logique à vouloir faire de l'orchestre, et je l'avais, et du coup, je me souviens bien, là, je m'étais dit, j'orchestre, quoi. Enfin, mais pour celui-là, non, bizarrement.
0: La clarté du discours, c'est aussi une expression à part entière, Laurent Lefrançois ?
1: Ouais, je pense, ouais. En tout cas, on parlait de musique française, peut-être c'est ça aussi. C'est quelque chose qui va droit au but. Oui, je pense.
0: Et est-ce que Nord-Sud, ce serait une pièce claire, quelque part ?
1: Oh oui, je pense aussi. Claire, elle est claire dans le sens où ça commence, à mon âge, commence à synthétiser un peu les choses. Donc à la fois c'est clair dans ce que j'ai envie de faire et après avec les moyens que j'ai pu acquérir pour le faire.

0: La fin de Nord-Sud de Laurent Lefrançois, une œuvre qui donne son titre à cette nouvelle monographie qui vient de sortir sur le label Indécence. On y entendait ici Pierre Génisson à la clarinette, Hervé Joulin au corps, François Dumont au piano, Florent Branins au violon, Dominique Lobet à l'alto et Jean-Philippe Martignoni au violoncelle. Merci beaucoup Laurent Lefrançois d'avoir fait halte par nos studios, c'était un plaisir de vous recevoir.
1: Merci de votre invitation, merci beaucoup.
0: Avec nous pour ce grand format, il y avait à la technique Valérie Lavalard, attachée de production Martine Moni, une réalisation de Lionel Quentin. Et comme on ne va pas s'arrêter en si bon chemin, on embarque pour une heure d'œuvre de Laurent Lefrançois en intégralité dans les concerts de la création d'Arnaud Merlin.
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3: Bonsoir à toutes et à tous, nous restons en compagnie du compositeur Laurent Lefrançois qui était l'invité de Thomas Vergracht dans Création Grand Format. Laurent Lefrançois vient de faire paraître chez Indécence Calliope une nouvelle monographie sous le titre Nord-Sud. On y retrouve ce qui fait le charme de sa musique entre les inspirations esthétiques du passé, de Bach à Léo Ferré, en passant par Scarlatti et Schumann, et bien sûr la patte de son propre langage très imprégné de la tradition française, notamment pour les vents. Il faut dire que Laurent Lefrançois a été formé aux meilleures sources, étudiant l'analyse avec Anthony Girard, l'harmonie et le contrepoint avec Stéphane Delplace, l'orchestration et la composition avec Guillaume Connaisson, sans oublier un grand compositeur et pédagogue qui vient tout juste de nous quitter au début de ce mois de mai, Michel Merlet. Cette signature personnelle de Laurent Lefrançois se retrouve dans sa musique dès ce que l'on peut considérer comme son premier opus, son sextoire mixte, qui associe la flûte, la clarinette, le piano et un trio à cordes. Laurent Lefrançois est joué à Radio France dès l'année 2004 dans le cadre du Festival Présence, consacré cette année-là à son aîné Philippe Hersant. On y découvre, interprété par l'ensemble Alternance, ce sextoire en une seule coulée, avec, selon l'expression du compositeur, ses solos quelque peu ravéliens, le tout étant traité comme un petit orchestre. Voici ce sextoire mixte de Laurent Lefrançois par l'ensemble Alternance, le 4 février 2004, salle Olivier Messiaen de la Maison de la Radio, à Paris, dans le cadre du Festival Présence.

Sextoire mixte pour flûte, clarinette, violon, alto, violoncelle et piano de Laurent Lefrançois par l'ensemble Alternance le 4 février 2004 à la Maison de Radio France à Paris dans le cadre du festival Présence. Laurent Lefrançois reconnaît volontiers sa dette envers ses illustres prédécesseurs. Il en laisse parfois transparaître le souvenir dans ses propres pièces. Dans son panthéon personnel figurent notamment Buxtehude, Stravinsky, Varèse, Jolivet ou encore George Crumb. Le compositeur répond aussi volontiers aux commandes liées à des anniversaires. Ainsi, à l'occasion de l'année Mozart en 2006, il évoque quelques traits saillants du compositeur viennois dans ce quatuor à cordes intitulé Erinnerung, autrement dit souvenir ou plutôt réminiscence. La partition de Laurent Lefrançois a été créée en 2007. Nous l'écoutons dans une interprétation plus récente, donnée en concert au studio 106 de Radio France en janvier 2015 par le Quatuor Parisis.

0: Erin Aron de Laurent Lefrançois par le Quatuor Parisis au studio 106 de Radio France en janvier 2015.
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0: Si elle convoque souvent des réminiscences musicales, la musique de Laurent Lefrançois s'appuie également sur des références littéraires ou picturales. Ainsi de ce trio très vif pour hautbois, clarinette et basson, intitulé Approaching a City. C'est une référence directe à une toile de Edward Hopper, où l'on voit une entrée de tunnel à la fois figée et en mouvement, d'où un train pourrait surgir à tout moment. La partition de Laurent Lefrançois est en trois volets, successivement un mouvement rythmique avec une sorte de riff distribué entre les trois parties, un deuxième volet fugué qui joue sur l'idée du rétrograde, donc le voyage aller-retour, et le dernier mouvement qui évoque le rythme du boogie-woogie par nature des sens ferroviaires. Voici ce trio de Laurent Lefrançois, Approaching a City, par François Meyer au hautbois, Paul Meyer à la clarinette et Gilbert Audin au basson.

Approaching a City pour hautbois, clarinette et basson de Laurent Lefrançois avec François Meyer, hautbois, Paul Meyer, clarinette, Gilbert Audin au basson au studio 106 de Radio France en janvier 2015. Laurent Lefrançois entretient des liens étroits avec ses interprètes, en particulier avec le clarinettiste Paul Meyer qu'il connaît depuis le milieu des années 2000. Le compositeur a signé plusieurs partitions pour Paul Meyer, notamment une pièce pour clarinette et marimba qui était une commande du Festival de l'Empéry en 2009, et plus récemment un concerto pour clarinette et orchestre commandé par l'association Musique Nouvelle en Liberté. Vous avez pu écouter un extrait de ce concerto pour clarinette dans l'émission de Thomas Vergracht ce soir. Je vous propose maintenant ce concerto dans son intégralité, enregistré lors de sa création en juin 2016 à Rouen, par Paul Meyer, bien sûr, avec l'orchestre de l'Opéra de Rouen Haute-Normandie sous la direction d'Oswald Salaberger.

0: Concerto pour clarinette et orchestre de Laurent Lefrançois avec en soliste le clarinettiste Paul Meyer et l'orchestre de l'Opéra de Rouen Haute-Normandie sous la direction d'Oswald Salaberger le 9 juin 2016 à Rouen au Théâtre des Arts. Ainsi se referme ce concert d'archives du compositeur Laurent Lefrançois qui était aussi l'invité de Thomas Vergrache ce soir à 21h dans Création Grand Format. Et puis je vous rappelle l'apparition de cette monographie de Laurent Lefrançois sous le titre Nord-Sud, c'est sous le label Indécence Calliope. Il est 23h sur France Musique, nous avons rendez-vous avec Anne Montaron pour Création Mondiale.
1: Bonsoir et bienvenue dans la forme longue du feuilleton qui s'est révélé cette semaine sur France Musique, fragment après fragment, écho-monde, une création de la compositrice Felice Ann Reyes Macahis, originaire des Philippines et aujourd'hui active en Europe, à Madrid et Graz.
2: Ako po si Felice Ann Reyes Macahis, mula sa Pilipinas. Isa po akong kompositor at kasalukuyang nakatira sa Graz at Madrid.
1: Aux Philippines, on parle plus de 180 langues différentes, mais la langue nationale, c'est le Tagalog, et c'est dans cette langue que Felice Macahis vient de se présenter. En réalité, c'est en anglais qu'elle va s'exprimer dans cette émission, non seulement parce que c'est une des langues parlées aux Philippines, mais aussi parce que, après un premier apprentissage de la musique et de la composition à l'université dans son pays natal, Felice a beaucoup voyagé pour venir étudier d'abord aux États-Unis, puis au Canada. La suite de son parcours, Felice l'a fait dans plusieurs pays d'Europe, l'Allemagne, la France et l'Autriche. Elle est donc polyglotte, en plus d'être compositrice et chercheuse, car ces deux activités sont en symbiose permanente. On va s'en rendre compte dans les 5 tableaux de Écomonde créés dans nos studios le mois dernier par l'ensemble L'Imaginaire. En effet, cette création s'appuie sur les recherches menées par la compositrice sur le chant épique philippin, en particulier le chant des Manobos. Par ailleurs, il y a dans les échomondes de Felice Macahis bien plus que des sons abstraits. Dans cette page nouvelle, la compositrice se propose d'explorer une façon d'écrire la musique qui reflète ses préoccupations sociales et humaines. En premier lieu, le processus de décolonisation, sujet particulièrement sensible pour les Philippins. Pour composer Écomonde, la compositrice et la chercheuse, inscrite actuellement en doctorat, ne font qu'une. Dans ses tiroirs, dans sa mémoire, Felice dispose de beaucoup d'archives de musique traditionnelle qui sont souvent un point de départ pour les œuvres en gestation. Pour ces pièces, je n'ai pas utilisé d'archives spécifiques comme matériaux. C'est plutôt une source d'inspiration. Et il y a une raison à ça. Aujourd'hui, je suis à une étape particulière de mes recherches. J'ai un angle plus critique qu'autrefois. Je réfléchis davantage au contexte de ces musiques et aux problèmes qui s'y rapportent. Pour nommer sa nouvelle pièce pour trois instruments et électroniques, Felice Macahis a choisi un mot valise, écomonde, très proche du chaomonde des doigts glissants avec lequel elle se sent beaucoup d'affinité. La notion de relation développée par Glissant dans sa poétique de la relation est sans aucun doute le sésame, la clé des écomondes inventée par Felice Macahis.
2: It's related more to his idea of Écomonde.
1: Chez Édouard Glissant, l'idée d'écomonde résonne avec celle de chaomonde. Et ces deux idées sont reliées à deux notions des sciences sociales, les relations de structure et d'agentivité. Mais quand Glissant fait allusion à ce type de relation, il pense le chaomonde en connexion à la structure qu'il envisage non pas comme une catégorie sociologique, mais plutôt comme un processus de relation. Donc tout ce qui se passe dans nos sociétés, la coexistence des différentes cultures et les effets de cette mixité culturelle, pour lui, c'est précisément le chaomonde. Et la résonance de cela, c'est l'écomonde. Donc écomonde, pour moi, c'est la façon dont je perçois le monde autour de moi.
3: C'était pas si mal, là.
4: C'était bien.
1: Dans Écomonde, Félix Makahis tisse ensemble les sonorités de trois instruments, la flûte, le saxophone, le piano préparé, avec l'électronique, mais elle ajoute à ses couleurs les voix des musiciennes de l'ensemble L'Imaginaire et les inflexions de leur langue maternelle. C'est important pour moi d'entendre leurs voix respectives dans leur langue maternelle. Quand je parle anglais ou quand je parle tagalog, ma voix sonne différemment. C'est important pour moi d'avoir la possibilité d'intégrer ces nuances dans la pièce, car il s'agit ici de la poétique de la relation, de la relation entre les sons des musiciennes, comment elles interagissent et comment elles se répondent l'une l'autre dans le jeu. C'est très important pour moi.
3: Du coup, what?
1: Pareil. Voix et instruments se mêlent sans cesse dans la musique des Écomondes de Félix Makahis. Et comme la langue est très importante pour la compositrice, il n'est pas rare que des mots du texte apparaissent. C'est le cas ici. Témoignage croisé de la compositrice et des musiciennes. Le texte consiste seulement en une phrase en tagalog.
2: Hindi lamang salita ang makata.
1: Ce qui veut dire, en anglais, une poétique qui ne réside pas juste dans les mots. C'est le message de la pièce, car quand on pense poétique, on peut penser aussi à la profondeur du langage, à la poétique du langage et à la poétique de l'espace, alors qu'habituellement, on associe l'idée de poétique aux mots, au texte. Donc dans cette pièce, il y a juste ce mini-énoncé de ma part, la poétique. L'éthique ne réside pas seulement dans les mots. Et j'ai demandé à chaque musicienne de traduire cette phrase dans sa langue maternelle. Keiko, flûtiste.
4: C'est vraiment comme une sorte de tissage. C'est-à-dire que c'est pas seulement sa culture d'origine, mais c'est ce qu'elle vit en Europe, c'est ce qu'elle a absorbé. Tout son parcours qui crée une sorte de langage personnel. Voilà, c'est comme ça que on vit aussi en tant que musicienne. On est venu de loin aussi,
1: de culture et d'origine différentes. Oui, toi tu viens du Japon.
4: Du Japon, Carolina de l'Espagne, Vichari de l'Argentine. Et donc voilà, c'est vraiment tout ce tissage, on dirait.
1: Oui. Vichari. Saxophoniste.
5: Personnellement, c'est une manière de travailler ma voix dans ma langue de ma mère, la langue mapuche, qui est une langue native du sud de l'Argentine et du Chili. On est une culture qui vit toujours depuis la colonisation. Moi, je parle de l'Amérique latine. On est toujours vivant, on a toujours des communautés, la langue est toujours vivante. Mais nous aussi, on vient, on voyage, et toutes les autres cultures, dans mon cas particulier, la culture française fait partie de ma vie aussi et de ma voix.
6: Oui, c'était bien là. Pour le coup, j'ai pas très bien.
1: Les sonorités de l'ensemble L'Imaginaire, la flûte de Keiko Murakami, le saxophone de Wichari Cruz, le piano préparé de Carolina Santiago, mêlés d'une part à l'électronique, réalisé en studio au cours d'une résidence à l'INA-GRM, le groupe de recherche musicale de l'INA, et aux voix des musiciennes. Voici les Écomondes de Félix Anne Reyes Makahis.

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1: tissage et métissage au cœur de la musique de Félix Anne Reyes Macahis et de ses Écomondes, une musique composée sur mesure pour les musiciens de l'ensemble L'Imaginaire, la flûtiste Keiko Murakami, la pianiste Carolina Santiago et la saxophoniste Wichari Cruz, qui mêlaient leurs propres voix et les sonorités de leur langue maternelle aux sonorités de leurs instruments. Elles nous disent maintenant comment la compositrice a pensé le rôle, la place de chaque instrument au sein de ce tissage délicat. D'abord, le saxophone de Wichari.
2: Le saxophone, c'était comme une espèce de petite toile qui accompagnait. Du coup, à nouveau un défi à être souple aussi, être très très polyvalente. Surtout si on parle de l'aspect technique, surtout au niveau de l'embouchure. Il y avait des changements assez vite. Et dans l'ensemble, donc voilà, le saxophone vraiment qui une espèce de caresse, on va dire, avec dans ces matériaux des matériaux qui évoluaient très très vite, mais surtout voilà dans cette espèce de tout, une partie d'un tout.
3: Maybe the balance is nice for the voices on five, no?
4: Yeah.
1: Et pour toi alors, Carolina, le rôle du piano?
5: Alors, il y avait certaines préparations, dont des préparations bruitistes, dont il y avait ces mélanges avec les sons des clés et des instruments avant. Et après, il y a deux autres sons préparés qui évoquent beaucoup la résonance du piano. Donc, c'est là où l'instrument fait plusieurs fois une pédale, une masse sonore. Je pense que c'est hyper beau ce que Félix construit, parce que parfois, il y a cette idée du piano comme cette espèce des vestes, non?
1: Et d'enveloppe.
5: Après, oui, d'enveloppe, et après il y a les vents qui se construisent dedans, et moi j'adore cette complexité.
4: Ah, j'ai faim.
6: Quand on a reçu la partition,
1: Keiko,
6: pour moi c'était pas si évident, parce que les parties sont très fragmentées, et c'est assez impressionnant quand on découvre comment ça sonne dans l'ensemble. Et certains sons se mélangent, par exemple le son aigu de saxophone et le son super aigu sur la corde de piano. On dirait presque impossible de distinguer qui joue quoi.
4: Oui.
6: Et donc, c'est très impressionnant de voir ces connaissances aussi par rapport à chaque instrument et aussi le mélange qui en résulte.
1: Prise de son des Écomondes de Félix Macahis, Marie le peintre, montage Amandine Grevaux-Frichoux, direction artistique Alice Legros, assistance technique OGRM Emmanuel Richier et coordination Enzo Barsottini. 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En entrée d'émission, j'évoquais la symbiose singulière qui s'opère entre les deux activités de Félix Macahis, ses recherches sur les musiques traditionnelles de son pays, les Philippines, et son activité de compositrice. En septembre dernier, le festival Ensemble a révélé une pièce pour piano et percussion de Félix Macahis, Banyan, dont le thème essentiel était une réflexion sur la propriété foncière de certaines minorités des Philippines, un problème grave qui influence à la fois les migrations, évolutions de certains chants traditionnels. Autrement dit, comment évoquer par les sons la terre et la vie perdue. Dans cette pièce, Banyan, les voix des musiciens et des musiciennes parlées et chantées apparaissent également comme dans Écho Monde. De toute évidence, et malgré son parcours international, Félix Mackay s'entretient avec la culture des Philippines, une relation très profonde et intime qui nourrit son univers de compositrice.
7: Aux
1: Philippines, quand on est inscrit à l'université, on étudie la composition, mais également la musique traditionnelle des Philippines. Donc en plus de l'étude de la musique occidentale pendant plusieurs années, il y a des cours sur les musiques des Philippines et du sud-est asiatique, les musiques traditionnelles d'Océanie, la musique de différents continents. Et la particularité des études de composition dans mon pays, c'est que beaucoup de compositeurs enseignants sont aussi ethnomusicologues. C'est intégré dans leur pratique. Quand ils étaient plus jeunes, ils ont fait des recherches de terrain. Des musicologues tels que José Maceda, Tura Monsantos ou Johannes Baez sont allés dans les montagnes et ont vécu avec les minorités. Ils ont observé et enregistré les traditions de ces groupes, leur vie quotidienne.

0: We have a strong center for ethnomusicology in the university.
1: À l'université, on a un centre d'ethnomusicologie très important et c'est là que sont conservés les archives de tous les instruments traditionnels, les instruments du nord des Philippines, donc les bambous, et dans le sud du pays, on trouve plutôt des gongs à cause de la proximité de l'Indonésie et de la Malaisie. À l'époque de mes études à l'université, on participait régulièrement à des ensembles vocaux et instrumentaux. Du fait que les étudiants chanteurs de l'époque ne voulaient pas chanter nos compositions, donc il fallait les chanter nous-mêmes. Donc on avait notre propre ensemble vocal. Et la plupart des compositeurs de ma génération ont vécu ça. Et de fait, on a souvent intégré la voix dans notre musique.

Après l'université, j'ai quitté mon pays. Je suis allée d'abord aux États-Unis, puis à Montréal. Et j'ai été exposée naturellement à d'autres langues que celles parlées chez moi, à savoir l'anglais, le français. Pour moi, la langue, c'est comme un autre instrument. C'est un moyen naturel de communication. Quand vous m'entendez parler, vous avez envie de m'écouter parce que je m'adresse à vous. Mais si je vous parle dans une langue que vous ne connaissez pas, votre attention se portera sur les sonorités de la langue, sur sa musique. Ça a été le début d'une prise de conscience très forte chez moi. Et j'ai fait un master autour de cette question. Et j'ai pensé que si je me lançais dans des études de doctorat, j'aimerais revenir à cette problématique avec un focus sur la musique traditionnelle pour contribuer à la littérature dont on dispose au Philippines sur ce sujet, et j'aimerais aussi axer mes recherches sur la voix.

0: C'est Olivier Guérin qui a réalisé cette émission portrait avec Emmanuel Armingue et Soizic Noël. Dimanche prochain dans Création Mondiale, nous serons en compagnie du compositeur Jérôme Combier et du guitariste Pablo Marquez à la faveur de 5 miniatures créées le mois dernier dans nos studios, ces études pour guitare. Début du feuilleton demain lundi, 12h54 sur France Musique. Il est 23h30, on continue avec l'émission du GRM.
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2: Bienvenue à toutes et à tous pour cette expérimentale, une expérimentale en compagnie du compositeur, musicien, improvisateur américain Jim O'Rourke. Bonsoir Jim.
3: Hello.
2: Alors Jim, vous nous proposez une belle sélection musicale et on va commencer avec David Eccles.
3: David Eccles was a singer-songwriter, only made a couple.
4: David Eccles était auteur-compositeur. Il a fait deux disques seulement entre les années fin des années 60 et début des années 70. Je le considère personnellement comme l'un des plus grands auteurs-compositeurs états-uniens. Véritable auteur de chansons. On entend bien qu'il ressort de la tradition du théâtre musical dans le morceau qu'on va écouter. Il a une très grande influence sur un jeune Elton John. Et Elton John est devenu célèbre, bien sûr, par ses quelques premiers disques. Et il a utilisé ce credo pour obtenir un très grand budget d'enregistrement pour ce deuxième disque. Donc il y a un orchestre intégral qu'il a lui-même orchestré. Et c'était produit par Benny Taupin, le parolier d'Elton John. Avec leur soutien, il a pu faire un disque qui était un peu

0: Midnight Carousel par David Eccles, paru sur l'album American Gothic chez Elektra en 1972. On poursuit Jim O'Rourke avec une légende au destin tragique, Jaco Pastorius.
1: This record was very important for me as a when I was young because I wanted
2: ce disque était très important pour moi quand j'étais jeune parce que je voulais jouer de la basse et de la guitare dans des groupes de jazz. Et c'est le premier album que j'ai entendu qui était censément un album de jazz, mais qui était en fait toutes les musiques tout en même temps. À ce jeune âge, je ne savais pas qu'on pouvait faire ça, et donc ce disque est exceptionnel, à la fois sur le plan musical et au niveau de la vision que M. Pastorius avait à cette époque-là.
0: On va écouter le titre John and Mary, paru sur l'album Word of Mouth chez Warner en 1981. Il s'agit de Jaco Pastorius.

0: Jaco Pastorius, John and Mary, paru sur l'album Word of Mouth chez Warner en 1981. On remonte le temps de quelques années, Jim O'Rourke avec Jack Nitzsche.
1: Jack Nitzsche was most well known as a record producer.
2: Jack Nitzsche était plus connu comme producteur de disques pour des artistes tels que Buffy Sainte-Marie et en particulier Neil Young. Mais il était aussi lui-même un compositeur très talentueux, sans doute plus connu pour ses bandes-sons. Ce morceau est tiré de Vol au-dessus d'un coucou. Si certains des auditeurs connaissent mon travail, maintenant, ils reconnaîtront d'où je les ai plagiés.
0: On va écouter le titre Last Dance, qui a été édité sur la bande-son de Vol au-dessus d'un nid de coucou, un disque qu'on peut trouver chez Fantasy en 1975, c'est Jack Nitzsche.

0: Jack Nitzsche, Last Dance, bande-son du film Vol au-dessus d'un nid de coucou, un disque paru chez Fantasy en 1975.
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0: Une expérimentale en compagnie du compositeur américain Jim O'Rourke. Et Jim, à présent, on va écouter quelqu'un qu'on aime beaucoup au GRM, Jaap Vink.
2: Jaap Vink was a technician at the Institute of Sonology.
3: Jaap Vink était technicien à l'Institut de sonologie en Hollande.
2: Very importantly,
3: et ça c'est important. Il a assisté à la création des œuvres de Roland Kain, un compositeur qui m'est très cher. Et il composait parfois ses propres pièces. Je ne pense pas qu'il y pensait comme des pièces autant que des essais de dispositifs qu'il avait créés au studio de sonologie. Même s'ils ne sont que des tests, ses œuvres sont remarquables. J'arrive toujours pas à croire que ses œuvres ont été si peu entendues. Elles sont vraiment remarquables.
0: Nous allons écouter un extrait de Screen, une œuvre de 1968 qu'on peut retrouver sur le disque de Jaap Vink sur le label Recollection GRM qui est apparu en 2017. C'est donc Jaap Vink.

0: Yapvink, extrait de Screen, une œuvre de 1968. On poursuit Jim O'Rourke avec un artiste et un label cher à votre cœur, ECM, et l'artiste c'est Paul Motian.
1: Paul Motian était batteur connu pour avoir joué avec Bill Evans, puis pour son propre travail. Il était aussi très bon compositeur. Ce morceau en particulier, Tuesday and Saturday, est un de mes préférés de lui. Il avait fait le choix un peu conventionnel pour l'époque d'avoir un quatuor de jazz avec en premier plan deux guitaristes. On entend comment il tire parti de ça dans cette composition. Il y a une incroyable ligne de basse jouée par Charlie Hayden également.
0: Nous écoutons Tuesday and Saturday, paru sur l'album Tribute chez ECM en 1975, c'est Paul Motian.

0: Paul Motion, Tuesdays and Saturdays, paru sur l'album Tribute chez ECM en 1975. On change de genre, on change d'époque, Jim O'Rourke, avec Autechre.
1: Autechre is a duo.
2: Autechre est
1: two nice men from Manchester.
2: Deux hommes fort sympathiques de Manchester.
1: From a long, long time ago.
2: Je suis fan de longue date.
1: Me to the great people of my generation.
2: Ce sont pour moi deux des grandes personnes de ma génération qui continuent à pousser et à réinventer ce qu'ils font jusqu'à ce jour. J'ai beaucoup d'estime pour eux et pour ce morceau particulièrement stimulant qui date d'il y a 20 ans. Ce morceau en particulier joue avec les rythmes de façon inventive. Une explication beaucoup plus longue serait nécessaire que ce que nous pouvons nous permettre à présent, mais vous l'entendrez dans le rythme.
0: Le titre c'est Fold 4 Rap 5, paru sur l'album LP5 chez Warp en 1998. Il s'agit d'Autechre.

0: Hottaker, Fold 4, Rap 5, paru sur l'album LP5 chez Warp en 1998.
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0: Une expérimentale en compagnie du compositeur américain Jim O'Rourke. Et Jim, on poursuit avec un disque assez spécial, Michael Rouse, Broken Consort.
2: Michael Rouse is an interesting figure in the second generation.
3: Michael Rouse est une figure intéressante de la seconde génération de compositeurs minimalistes états-uniens. Sa musique a beaucoup changé au fil du temps. Dans ses premières œuvres de lui, que j'aime beaucoup, il appliquait les techniques sérielles à des œuvres mélodiques minimalistes, dont l'harmonie était simple et pourtant très rigoureuse dans leur structure formelle. Même si on ne s'en doute pas forcément en l'écoutant. C'est vraiment un morceau fascinant que j'aime depuis des années.
0: Cette pièce est Prime Time Out, qui est apparue sur l'album Jet Tiger au disque du Crépuscule en 1984. C'est Michael Rouse, Broken Consort.

0: Mikkel Roos' Broken Consort, Primetime Out, paru sur l'album Jay Tiger chez les Disques du Crépuscule en 1984. Et pour terminer cette émission, Jim O'Rourke, vous nous proposez l'un de vos titres.
1: Le Whitney Museum m'a demandé de créer de la musique à écouter au casque en déambulant à travers une exposition de Calder qu'ils organisaient. Je me suis fait la réflexion que le fil de fer dans les œuvres de Calder fonctionne un peu comme la pulsation dans la musique de quelqu'un comme Captain Beefheart, où il ne s'agit pas tant de la mesure que de sa pulsation. Et le travail de Calder se rapproche de ça, puisque la relation entre le mouvement des pièces n'est pas que verticale, elle est aussi horizontale, et la distance entre la ligne qui les fait tous tenir ensemble. C'est là que la relation rythmique se développe. Donc j'ai décidé d'écrire de la musique qui utiliserait ça comme son dispositif central. Mais aussi d'éviter que ça ne sonne trop formel, puisque c'était conçu pour que les gens l'écoutent au casque en déambulant dans le musée. Donc voilà pour cette pièce.
0: On va écouter ce Calder Walk que l'on vous doit, Jim O'Rourke, une œuvre de 2017.

0: C'est sur ce Calder Walk de 2017 que l'on vous doit, Jim O'Rourke, que l'expérimental s'achève ce soir. Merci beaucoup.
1: Ah, thank you.
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1: Bonsoir et bienvenue dans les légendes du jazz avec Miles Davis au Festival de Jazz d'Antibes Jean Lépin le 20 juillet 1984. Le 26 mai 2026, Sa Majesté Miles Davis aurait eu 100 ans. Et vous l'aurez compris, nous allons célébrer cet événement avec 3 jours d'avance en vous proposant de replonger dans l'ambiance électrique de la Pinette Gould. En ce soir d'été 1984, Miles était apparu sur scène avec une magnifique casquette blanche qui lui donnait l'allure d'un capitaine de navire, avec bien sûr la mer Méditerranée en arrière-plan. Une chose est sûre, Miles Davis, comme tous les génies, aurait détesté une commémoration solennelle, il aurait détesté une rétrospective trop classique. Alors c'est pourquoi nous avons choisi sa période électrique, sa dernière révolution, cette fusion musicale sensuelle qui n'en finit pas d'inspirer les générations suivantes, du hip-hop à l'électro, bien au-delà de l'univers du jazz. L'enregistrement que nous allons diffuser avait été mis de côté à l'époque pour des raisons techniques, mais il vient d'être restauré de main de maître par l'ingénieur du son de l'INA, Christophe Jolibois. Voici Miles Davis à la trompette et au clavier, et avec de merveilleux solistes à ses côtés. Bob Berg est au saxophone ténor et au soprano, John Scofield à la guitare, Robert Irving au clavier, Darrell Jones à la basse, Steve Staunton aux percussions et le fidèle complice Al Foster à la batterie.

Le trompettiste Miles Davis est dans les légendes du jazz sur France Musique et a joué les pins en 1984 avec le saxophoniste Bob Berg, le guitariste John Scofield, le claviériste Robert Irving, le bassiste Darrell Jones, le batteur Al Foster et le percussionniste Steve Staunton. Miles nous annonce avec douceur une très bonne nouvelle. Ça va s'améliorer. It gets better.

Vous êtes bien dans les légendes du jazz sur France Musique, avec Miles Davis entouré de Bob Berg au saxophone ténor et au soprano, John Scofield à la guitare, Robert Irving au clavier, Darrell Jones à la basse, Steve Thornton aux percussions et Al Foster à la batterie, au Festival de Jazz d'Antibes Juan-les-Pins, édition 1984. Miles va maintenant s'emparer, comme il sait si bien le faire, d'un tube paru la même année, en l'occurrence « Something's on your mind », une chanson du groupe de funk « D-Train ».

0: Cette première heure dans la Pinette Gould du Festival de Jazz d'Antibes Juin-les-Pins est passée bien vite, mais je vous rassure, il nous en reste tout autant à déguster dans la seconde partie du concert que donnait Miles Davis le 20 juillet 1984 avec sa superbe formation électrique constituée du saxophoniste Bob Berg, du guitariste John Scofield, du claviériste Robert Irving, du bassiste Darrell Jones, du batteur Al Foster et du percussionniste Steve Thornton. Nous sommes entrés dans le vif du sujet avec le soprano énergisant de Bob Berg sur Speak, cette composition de Miles que l'on avait pu découvrir dans son album intitulé Star People, paru chez Columbia l'année précédant ce concert, en 1983. Et Star People, c'est justement le titre qui fut ensuite interprété. Ce blues lent qui fait l'éloge du silence, cher à Miles Davis. C'est un thème que l'on retrouve parfois dans sa discographie sous le nom de New Blues et dans lequel Robert Irving triture l'harmonie avec délice et avec la magie de ses synthétiseurs Oberheim. Puis le tempo s'est accéléré sur What It Is, co-signé avec John Scofield, dont le jeu de guitare était déjà très affirmé et ancré au fond du temps. It Gets Better nous a rassuré sur l'état de santé de Miles, qui revenait de loin, c'est le moins que l'on puisse dire, et nous a permis d'apprécier le ténor flamboyant de Bob Berg. Et cette première partie aura pris fin avec Something's On Your Mind, un tube du groupe de funk D-Train, qui venait de sortir et dont Miles s'est emparé, souhaitant ouvertement s'adresser à un public un peu plus jeune et un peu plus large, comme il l'a fait également avec Time After Time de Cyndi Lauper, et comme il le fera un peu plus tard avec Human Nature de Michael Jackson, en offrant au passage à son nouveau saxophoniste, Kenny Garrett, l'occasion d'en faire un chef-d'œuvre. Nous remercions très chaleureusement nos partenaires de l'INA, Christelle Rousseau et Marie Jarros, qui ont conservé et documenté cet enregistrement, et Christophe Jolibois, qui l'a donc restauré spécialement pour cette célébration du centenaire, à partir des bandes magnétiques, en gommant de nombreuses imperfections. Marie Jarros a aussi retrouvé, rien que pour vous, des images de Miles Davis, un cadeau visible sur la chaîne YouTube de France Musique et sur notre site radiofrance.fr à la rubrique « Les légendes du jazz ».
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0: Bonsoir, vous écoutez France Musique et c'est un très bon choix car nous allons retrouver Miles Davis au Festival de Jazz d'Antibes Juin-les-Pins le 20 juillet 1984. Pour célébrer le centenaire de sa naissance, nous écoutons Miles Davis au cours de cette tournée estivale qui l'avait conduit de Paris à Vienne et de Nîmes à Antibes. Le répertoire est inchangé, mais la musique est chaque soir renouvelée, comme le regretté Francis Marmande en avait fait l'agréable constat, je le cite, « Miles est l'un des rares musiciens de cette envergure à supporter 4 fois en moins d'un mois la comparaison avec lui-même. » Il est vrai que Miles Davis a toujours refusé de se répéter. À chaque décennie, il a révolutionné le jazz. En 1949, Birth of the Cool. En 1959, Kind of Blue. Et en 1969, Bitches Brew, avec cette géniale fusion entre jazz, rock et funk. Certains musiciens passent leur vie à travailler leur instrument et à peaufiner leur jeu. Miles détruit tout pour tout recommencer dans la modernité et toujours dans l'anticipation. Revoici Miles Davis avec l'une de ses meilleures formations électriques, réunissant le saxophoniste Bob Berg, le guitariste John Scofield, le claviériste Robert Irving, le bassiste Darrell Jones, le batteur Al Foster et le percussionniste Steve Thornton. C'était le 20 juillet 1984 à Juan-les-Pins et c'est de nouveau ce soir dans les légendes du jazz sur France Musique.

Vous écoutez le trompettiste Miles Davis à Antibes-Juan-les-Pins en 1984 dans les légendes du jazz sur France Musique avec Bob Berg au saxophone soprano, John Scofield à la guitare, Robert Irving au clavier, Darrell Jones à la basse, Steve Thornton aux percussions et Al Foster à la batterie. C'est un thème de Marcus Miller que nous venons d'entendre et qui s'intitule « Hopscotch ».

Si vous nous rejoignez, soyez les bienvenus dans les légendes du jazz sur France Musique avec Miles Davis en compagnie du saxophoniste Bob Berg, du guitariste John Scofield, du claviériste Robert Irving, du bassiste Darryl Jones, du batteur Al Foster et du percussionniste Steve Thornton à Juan-les-Pins le 20 juillet 1984. Après l'hymne Jean-Pierre, voici en premier appel un thème signé Robert Irving et dédié à Miles, Code MD.